0: Sébastien Korn et Dunia Niki capturés. C'est Phare FM qui vous accompagne. Il est 2h06. On est dimanche. On est le 26 juillet. Bienvenue sur la radio Autrement avec un beau programme qui vous attend. Bible Project. Je vous parlerai des vertus du marronnier d'Inde. On retrouvera un court extrait d'une réflexion de Andrew Womack et une citation d'hier pour aujourd'hui de Tertullien. Et puis tout plein de musique. Miles Smith et la chanson Drive Safe. Et tout de suite, Falcon avec The Good Stuff. À tout à l'heure.
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0: expérimenter la Bible comme une seule et même histoire menant à Jésus.
1: Quelle que soit l'histoire à laquelle on a affaire, son action se déroule quelque part. Et ce lieu s'appelle le cadre. Étant donné que nous avons appris comment lire les récits bibliques, parlons maintenant de la manière dont les scènes se présentent dans la Bible.
2: Alors, le cadre est un facteur particulièrement déterminant pour la plume des auteurs bibliques.
1: Vraiment ?
2: Oui, il te faut l'imaginer ainsi. Au début d'une histoire, tout est encore à définir. Le scénario et les personnages demeurent un mystère jusqu'à ce que tout se mette en place.
1: Oui, on ne sait pas à quoi s'attendre.
2: Sauf que les auteurs peuvent se servir du cadre pour donner un avant-goût de ce qui va se passer.
1: Comment ça ?
2: Eh bien, supposons qu'une histoire commence dans un tribunal. Qu'est-ce qui va se passer à ton avis ?
1: Je m'attends à une histoire de justice dans laquelle il y a un procès.
2: Oui, ou alors imaginons le cadre d'une sombre et vieille maison abandonnée.
1: Ah, ça me fait penser à un film d'horreur.
2: Absolument. Le cadre joue donc sur les souvenirs et émotions à cause d'autres histoires familières qui ont eu lieu dans des endroits similaires. Et parce que les auteurs en sont conscients, ils peuvent utiliser le cadre pour donner au lecteur un avant-goût des éventuelles tournures de l'histoire. Un bon auteur sera suffisamment inventif pour que le cadre bouleverse les attentes des lecteurs tout en faisant passer son message.
1: Mais c'est le cas dans la Bible ?
2: Tout le temps. Par exemple, que t'évoque le cadre qu'est l'Égypte dans la Bible ?
1: Ah oui, le vaste empire du Moyen-Orient sur le Nil.
2: Bien sûr. Maintenant, reviens sur la première histoire biblique où quelqu'un s'est retrouvé en Égypte. Ça concerne Abraham. Dieu l'appelle à faire par la foi un voyage vers un nouveau territoire en lui promettant de lui donner une famille nombreuse. Il prend donc la route, mais arrive à destination en pleine famine. Fera-t-il confiance à Dieu pour rester en terre promise ? Ou va-t-il quitter cette terre et aller chercher de la nourriture tout seul ?
1: Eh bien, Abraham décide de partir pour l'Égypte.
2: Une fois en Égypte, la situation se dégrade rapidement. Pour sauver sa peau, Abraham nie que Sarah est sa femme parce que Pharaon cherche à l'épouser.
1: D'accord, première impression de l'Égypte, pas vraiment le lieu de vacances idéal.
2: Mais ensuite, Dieu vient à leur secours. Il frappe l'Égypte de fléaux qui contraignent Pharaon à les relâcher et pour chasser Abraham de son pays, il le comble de biens. À partir de cette histoire, comment peux-tu définir le cadre qu'est l'Égypte ?
1: C'est l'endroit où les gens atterrissent à cause de leurs mauvais choix, mais c'est aussi un endroit où Dieu vient au secours de son peuple.
2: Ouais, et la seconde histoire principale qui se déroule en Égypte suit le même schéma. Les arrière-petits-fils d'Abraham font une succession de choix stupides qui finissent par les conduire en Égypte pendant une autre famine.
1: On s'enfonce un peu plus en Égypte.
2: Donc, les générations se succèdent et la famille finit par être réduite en esclavage en Égypte. Qu'est-ce qui va se passer, à ton avis ?
1: Dieu va envoyer les fléaux et délivrer son peuple.
2: Tu l'avais vu arriver, on dirait. Après le retour des Israélites en terre promise, Dieu leur dit de ne plus jamais retourner en Égypte sous aucun prétexte. Ce pays n'apporte que problèmes et oppression.
1: Donc si les futurs personnages bibliques se rendent en Égypte, je dois commencer à flipper.
2: C'est exact. C'est comme Salomon qui, au sommet de sa gloire et de sa puissance, a épousé la fille du roi d'Égypte et s'y est même créé un réseau d'étalons égyptiens en import-export. Mais une génération plus tard, ce partenariat a viré au cauchemar et l'Égypte a une fois de plus recommencé à oppresser Israël.
1: Donc les cadres de la Bible maintiennent le souvenir de ces histoires anciennes, ce qui suscite des attentes.
2: Oui, c'est un procédé littéraire ingénieux pour donner de la substance aux histoires. À vrai dire, les auteurs bibliques sont particulièrement brillants. Ils sont autant capables de susciter des attentes que de les bouleverser de manière inédite.
1: Comment ça ?
2: L'Égypte en est le parfait exemple. Dans l'évangile selon Matthieu, à la naissance de Jésus, sa famille a dû s'enfuir en Égypte.
1: Oh oh, ce sont les problèmes ça.
2: C'est ce qu'on serait tenté de penser, mais fais bien attention aux détails. Au lieu d'être le lieu de tous les problèmes, cette fois l'Égypte sert de refuge. Et pour cause ? À qui tente-t-il d'échapper ? Au roi Hérode, qui se comporte exactement comme le pharaon, sauf qu'il règne sur Jérusalem et non l'Égypte.
1: Ok, Matthieu est en train de me montrer comment Jérusalem est devenue l'Égypte.
2: Tout à fait. On peut trouver les schémas de ce type dans différents cadres de la Bible. Babylone, Moab, le désert, Bethléem, pour ne citer que ceci.
1: C'est une liste un peu longue.
2: Et elle ne finit pas de s'allonger, car il peut arriver que le cadre ne se limite pas à un endroit sur une carte. Ça peut être un contexte, mais qui fonctionne exactement comme celui d'un cadre. Par exemple, quand les gens se dirigent vers l'Est, il faut s'attendre à des problèmes. Adam et Ève ont été bannis et chassés vers l'Est, et Caïn aussi a erré vers l'Est.
1: Les peuples se dirigent vers l'Est pour bâtir Babylone.
2: Tous ces récits ont été conçus pour préfigurer du moment où les Israélites seraient exilés vers l'Est, à Babylone.
1: Ah, bien vu.
2: Ce qui nous amène à un autre type de cadre propre au récit biblique, le temps ou la durée des événements. Notons que les périodes autour du chiffre 40 sont communes aux histoires dans lesquelles la fidélité du peuple est mise à l'épreuve. Noé reste dans l'arche pendant 40 jours et 40 nuits, et à peine débarqué sur la terre ferme qu'il se saoule. Les Israélites n'en pouvaient plus d'attendre Moïse pendant les 40 jours où il était sur le mont Sinaï, alors ils ont fait le veau d'or. Ou alors, après que les espions israélites aient parcouru Canaan pendant 40 jours, le peuple s'est rebellé et a donc erré dans le désert pendant 40 ans.
1: Mais ensuite, on a l'histoire de Jésus qui a été mis à l'épreuve dans le désert pendant 40 jours et qui a inversé la tendance, en surmontant l'épreuve.
2: En effet, ainsi les lieux, situations et périodes évoquées tout au long de la Bible prennent tout leur sens au regard des rappels qu'ils suscitent et de l'anticipation que le tout génère. Les auteurs du Nouveau Testament reviennent sur tous ces cadres pour montrer comment Jésus est celui qui porte notre monde depuis le Jardin d'Éden, hors de l'Égypte, dans le désert et jusque dans la nouvelle création.
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sur Phare FM, Elia Thomas et la chanson Phil, la radio autrement avec vous dans la nuit autrement jusqu'à 7h ce dimanche 26 juillet. Bienvenue. On va parler du marronnier d'Inde. Connaissez-vous cet arbre? Eh bien oui, il est originaire des Balkans, mais aujourd'hui il est cultivé partout en Europe. Quelles sont donc ses vertus? Alors, les substances responsables de l'activité du marronnier sont contenues dans l'écorce. Le marronnier d'Inde est actif sur le tonus veineux grâce à son effet vitaminique P. Cette activité renforce la résistance des capillaires sanguins tout en diminuant leur perméabilité. Les flavonoïdes, par leur action anti-inflammatoire et vasoconstrictrice, participent à améliorer la circulation sanguine, à soulager les douleurs des crises hémorroïdaires. Les effets combinés de ces éléments sont donc particulièrement appréciés pour traiter les symptômes liés à l'insuffisance veineuse, les jambes lourdes et douloureuses, dans les crises hémorroïdaires et puis de même qu'en présence d'ecchymoses ou de varices, reflet d'une fragilité capillaire. Tiré du livre La santé par les plantes, le meilleur de la nature du docteur Daniel Simeka et Max Teto. Et c'est toujours Phare FM qui vous accompagne, la radio autrement avec vous dans la nuit autrement. On poursuit en musique, Varigal et la chanson focalisée. Et tout de suite c'est Juanaise, la camisa negra. Merci de rester avec Phare FM et à tout à l'heure.

0: 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La vraie foi n'est pas quelque chose que vous faites dans le but que Dieu agisse. Dieu ne réagit pas à cela. La vraie foi, c'est votre réponse à ce que Jésus a déjà fait. C'est faire preuve d'humilité et le recevoir comme un cadeau. Ce que je viens de dire est puissant. C'est vraiment puissant. Si ce que je viens de dire vous a laissé indifférent, si ça ne vous a même pas impacté et si vous ne l'avez pas compris, alors il vous faut saisir les vérités contenues dans le livre romain. Si vous ne comprenez pas le vrai évangile, que c'est par la grâce, au moyen de la foi, alors je peux vous garantir que vous allez finir par stopper l'action de Dieu dans votre vie, parce que vous placez votre foi en vous-même, parce que votre foi est bâtie sur vous-même au lieu d'être bâtie sur le Sauveur.
1: Andrew Womack revient à 3h15 sur Phare FM. On poursuit en musique Michael Bublé, Haven't Met You Yet, suivi de Jérémy Frérot et de la chanson Frérot. Merci de rester avec la radio Autrement.

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1: Dans les milieux chrétiens, on entend parfois dire « Je suis né dans l'Église et j'ai toujours cru et aimé Dieu ». Il est vrai que certains enfants ont eu la chance d'être élevés dans un foyer où les parents leur ont enseigné la parole de Dieu dès qu'ils étaient petits. Mais est-il possible de devenir chrétien comme cela ? Comme si on pouvait tomber dedans en étant petit, comme le personnage d'Obélix tombé dans la potion magique. La Bible affirme en Romains 3, au verset 10 à 12, « Il n'y a pas de juste, pas même un seul. Aucun n'est intelligent, aucun ne cherche Dieu. Tous se sont détournés. » Alors est-ce que c'est juste d'affirmer qu'on a toujours été chrétien ? Certainement pas. L'auteur Tertullien l'exprime simplement ainsi. « On ne naît pas chrétien, on le devient. » Pour devenir chrétien, il faut reconnaître notre état de pécheur et notre rejet total de Dieu. Le péché nous condamne et nous sépare de Dieu qui est saint, bon et parfait. Alors il nous faut reconnaître que nous sommes incapables de nous sauver par nous-mêmes, mais que Dieu nous en donne le moyen par son Fils Jésus. Jésus est mort sur la croix pour porter nos péchés et il a pris sur lui la punition que nous méritions. C'est seulement en plaçant notre confiance en Jésus que nous devenons chrétiens, que nous sommes sauvés de la colère de Dieu et que nous avons l'assurance de la vie éternelle. Alors, si vous avez eu la chance d'avoir des parents ou des proches qui avaient cette espérance en Jésus, il s'agit d'une réelle bénédiction. Mais avez-vous eu, à un moment donné, la conviction personnelle d'être un pécheur qui avait besoin d'être sauvé par Jésus ?
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0: How to Save Alive, c'était The Fray sur Phare FM 3h07. La radio autrement avec vous dans la nuit autrement, bienvenue. On poursuit en musique Alison Hyde Hips et tout de suite on écoute Kenji Girac, Le Choix.
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0: 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Bienvenue dans notre émission « La vérité de l'Évangile ». Aujourd'hui, je continue à enseigner verset par verset au travers de l'Épître aux Romains. Et c'est vraiment puissant. Ces versets ont transformé ma vie. Je suis vraiment heureux de pouvoir parcourir ce livre à nouveau et de l'étudier, parce que Dieu l'a utilisé pour transformer ma vie. Et je sais qu'il y a beaucoup de gens qui regardent cette émission qui savent qu'il leur manque quelque chose. Vous savez que Dieu existe, vous savez qu'il vous aime, vous savez qu'il y a plus que ce que vous expérimentez présentement, et vous ne savez pas comment passer de là où vous en êtes actuellement à là où vous savez devoir être. Si les vérités contenues dans le livre aux Romains n'allument pas un feu en vous, c'est que votre bois est mouillé. Elles changeront votre vie. J'ai du matériel ici, j'ai des CD, des DVD, un guide d'études, un livre et un commentaire que j'ai écrit sur le livre aux Romains. Et nous avons toutes sortes de choses qui permettront à ces vérités de prendre vie en vous. Cela a littéralement révolutionné ma vie. Je vous encourage également à vous rendre sur notre site internet où vous pouvez vous procurer l'enseignement sur le livre aux Romains dans son intégralité. Tout y est archivé, c'est gratuit et ce serait vraiment une bénédiction pour vous. Nous sommes maintenant dans Romains au chapitre 5 et hier j'en étais au verset 2. Romains chapitre 5, verset 2. Et je mets un point d'honneur à revenir un peu en arrière pour résumer ce que j'ai déjà dit. Ce sujet m'enthousiasme tellement que je serai capable de prêcher les 30 minutes de l'émission sur ces versets que j'ai déjà abordés. Mais il est important que vous compreniez que le seul moyen d'obtenir la paix avec Dieu est d'être justifié, mis en règle avec Dieu, en plaçant votre foi en ce que Jésus a fait pour vous et non en ce que vous faites pour lui. Ça, c'est Romains 5, 1. Et au verset 2, il est dit que nous avons accès. Ce mot accès veut dire admission à la grâce de Dieu par la foi et non par vos performances. Et placer sa confiance en soi-même est en fait un obstacle qui nous empêche d'être mis en règle avec Dieu. Vous savez, j'ai eu des milliers de personnes qui m'ont posé le genre de question qui suit. Je ne comprends pas pourquoi Dieu ne m'a pas guéri ou pourquoi il n'a pas agi dans ma vie. Pourtant, je prie, je jeûne, j'étudie la Bible, je vais à l'église, je paye ma dîme, je fais ceci et cela. Et ils demandent pourquoi Dieu ne les a-t-il pas guéris? Eh bien, vous venez de me le dire, c'est parce que vous n'avez pas mis en avant ce que Jésus a fait pour vous, mais ce que vous avez fait pour lui, et vous pensez que vous l'avez mérité. Vous l'avez gagné. J'ai fait toutes ces choses, alors pourquoi est-ce que Dieu ne répond pas? La vraie foi n'est pas quelque chose que vous faites dans le but que Dieu agisse. Dieu ne réagit pas à cela. La vraie foi, c'est votre réponse à ce que Jésus a déjà fait. C'est faire preuve d'humilité et le recevoir comme un cadeau. Ce que je viens de dire est puissant. C'est vraiment puissant. Le chrétien moyen ne comprend pas ces choses. Si ce que je viens de dire vous a laissé indifférent, si ça ne vous a même pas impacté et si vous ne l'avez pas compris, alors il vous faut saisir les vérités contenues dans le livre aux Romains. Si vous ne comprenez pas le vrai évangile, que c'est par la grâce, au moyen de la foi, alors je peux vous garantir que vous allez finir par stopper l'action de Dieu dans votre vie, parce que vous placez votre foi en vous-même, parce que votre foi est bâtie sur vous-même au lieu d'être bâtie sur le Sauveur. Ces affirmations sont vraiment importantes. Ensuite, il dit au verset 3, « Bien plus, nous sommes fiers même de nos détresses, sachant que la détresse produit la persévérance la victoire dans l'épreuve, et la victoire dans l'épreuve l'espérance. Or, cette espérance ne trompe pas parce que l'amour de Dieu est déversé dans notre cœur par le Saint-Esprit qui nous a été donné. » Vous savez, je pourrais passer toute l'émission à parler de cela. Mais ces versets-ci, ainsi que Jacques chapitre 1, verset 2 jusqu'au verset 5, ont été mal interprétés. Et les gens pensent que si vous avez besoin de plus de patience, alors Dieu va mettre des problèmes dans votre vie, parce que tous vos problèmes vont vous rendre parfait, et ainsi de suite. Ce n'est pas ce que la parole de Dieu enseigne. 2 Timothée chapitre 3, verset 16 dit, « Car toute l'Écriture est inspirée de Dieu et utile pour enseigner, réfuter, redresser et apprendre à mener une vie conforme à ce qui est juste. Ainsi, l'homme de Dieu se trouve parfaitement préparé et équipé pour accomplir toute œuvre bonne. » Cela signifie que c'est la parole de Dieu qui vous rend parfait, qui vous équipe, et non vos épreuves et vos tribulations. Pourtant, dans son ensemble, le corps de Christ a accepté cette notion que ce sont nos épreuves qui nous rendent matures. comme si vous ne pouviez pas devenir mature sans tous vos problèmes. Si c'était vrai, alors les personnes qui ont traversé le plus de problèmes et de difficultés devraient être les plus sains. Et cela n'est absolument pas le cas. Ces versets disent tout simplement, les deux premiers versets dans Romains chapitre 5 parlent du fait que nous sommes justifiés. Nous recevons la paix grâce à la foi. Nous avons accès à la grâce de Dieu et à tout ce qu'il est, et nous nous en réjouissons. Il dit que nous ne nous réjouissons pas seulement dans les bons moments, mais également dans les mauvais moments, car nous savons que lorsque nous avons des épreuves, c'est alors une opportunité de mettre notre foi en action. Et lorsque notre foi est activée, nous vainquons et nous nous en portons encore mieux. J'utilise souvent cet exemple. Lorsque j'ai été mobilisé et envoyé au Vietnam, ils nous ont expliqué les bases du combat et comment nous défendre, comment utiliser une arme, comment lancer une grenade et faire toutes ces choses. Mais vous savez, lorsque quelqu'un était envoyé au Vietnam, il n'avait que cet enseignement de base, ces connaissances théoriques. Ce n'était qu'un enseignement sur 8 semaines au final. Et on ne devient pas un soldat efficace en si peu de temps. Lorsque vous arriviez au Vietnam, vous étiez un danger public parce que vous pensiez tout savoir, mais vous n'aviez rien mis en pratique. Je pourrais vous donner de nombreux exemples à ce sujet, mais lorsque nous étions au Vietnam et que nous voyions des personnes qui débarquaient dans le pays, nous gardions nos distances parce qu'ils avaient toutes ces connaissances. Ils pensaient savoir ce qu'il se passait, mais ils n'avaient jamais été confrontés à un échange de tirs. Je peux vous dire que ces personnes étaient dangereuses. Pour vous donner un exemple, une fois, j'étais de surveillance de nuit et nous étions en train de manger nos rations. J'étais assis sur un gros rocher qui faisait environ 1,50 m de hauteur, en train de monter la garde et de manger mes rations, tout en parlant aux autres soldats autour de moi. Et il y avait un nouveau gars qui venait d'arriver, et il était tout excité. Il demandait, c'est génial, on peut tirer des coups de feu quand on en a envie. Et on lui répondait, oui, tu peux appuyer sur la gâchette autant que tu le veux. Et je peux lancer une grenade, oui, tu peux lancer une grenade, utiliser un lance-grenade, tu peux faire toutes sortes de choses quand tu veux. Il n'en croyait pas ses oreilles. Donc il a demandé, est-ce que je peux lancer une grenade alors? Et nous lui avons dit, oui, vas-y. Et donc cette nouvelle recrue a fait l'erreur classique en ce qui concerne les grenades. Le goupillon s'est coincé et il se débattait avec. Et finalement, le goupillon a fini par se décoincer, la grenade lui a glissé des mains, elle s'est mise à rouler et s'est retrouvée juste entre mes pieds. Et là, j'ai envoyé mes rations en l'air, j'ai basculé en arrière, derrière le rocher, et je me suis recroquevillé en attendant que ce truc explose. Et elle n'a jamais explosé. Lorsque nous étions en formation, ils nous formaient à l'utilisation de la grenade ananas, qui n'avait pas de goupillon de sécurité. Mais entre-temps, ils ont introduit les grenades baseball, qui possédaient cette sécurité. Je ne connaissais pas ce genre de grenade. Bref, lorsque nous avons constaté que la grenade n'avait pas explosé, nous nous sommes levés pour regarder, et en fait, elle avait une sécurité. Donc nous l'avons retirée et l'avons jetée. C'est juste un exemple pour montrer que certaines personnes sont dangereuses. Elles ne savent pas ce qu'elles font. Et de la même manière, c'est une chose de m'écouter, de comprendre et de vous dire « j'ai compris » et vous recevez une révélation de la parole. Mais la vie va venir contre vous, Satan va vous résister, vous attaquer, et lorsque vous vous levez et que vous utilisez ce que moi ou bien quelqu'un d'autre vous a enseigné et que vous résistez, que vous utilisez votre foi, vous passerez au travers. Si vous n'abandonnez pas, si vous tenez ferme et que vous résistez, vous vaincrez. Vous deviendrez un chrétien plus fort et meilleur grâce à cela. Mais il est erroné de penser qu'une épreuve a été créée afin de vous rendre plus fort. C'est comme si je courais vers l'ennemi en lui disant « Je sais que je vais être un meilleur soldat parce que vous êtes venu me combattre. » Et donc vous courez pour étreindre l'ennemi. Si vous enlacez l'ennemi, il vous tuera. Vous n'allez pas ressortir vainqueur. De la même manière, si vous accueillez les problèmes en pensant que c'est Dieu qui les a envoyés pour vous rendre meilleur, ça vous tuera. Ça ne vous aidera pas. Mais si vous résistez, que vous combattez l'ennemi, si vous vous battez contre la maladie, le non-pardon et toutes ces choses, alors vous arriverez de l'autre côté plus fort. C'est ce que ces versets veulent dire. Et au verset 5, il est écrit « Or, cette espérance ne trompe pas, parce que l'amour de Dieu est déversé dans notre cœur par le Saint-Esprit qui nous a été donné. » C'est un verset puissant qui nous dit que c'est le Saint-Esprit qui déverse l'amour de Dieu dans nos vies. Je pourrais passer une semaine ou deux à enseigner sur ce sujet. Chacun de ces versets a été bouleversant pour moi. Ils ont changé ma vie. Lorsque j'ai reçu le baptême du Saint-Esprit qui comprend le parler en langue, ce n'est pas la seule manifestation, mais elle en fait partie, j'ai reçu un baptême d'amour. Je suis tombé amoureux de Dieu. Je suis tombé amoureux des gens. Ça a changé ma vie. Et je sais qu'il y a des gens qui regardent cette émission, qui ont entendu quelqu'un enseigner au sujet du paradis et de l'enfer, sur le fait que vos péchés ont été pardonnés par Jésus. Vous avez reçu le salut, vous êtes né de nouveau, mais vous n'avez pas reçu le baptême du Saint-Esprit. Et c'est la raison pour laquelle vous ne parvenez pas à voir le véritable amour de Dieu couler à travers vous. Cela ne signifie pas que vous ne parvenez pas à reconnaître l'amour de Dieu, mais le ministère spécifique du Saint-Esprit est de glorifier Jésus, de nous révéler son amour et de déverser l'amour de Dieu dans nos vies. Lorsque j'ai reçu le baptême du Saint-Esprit, j'ai été baptisé dans l'amour et je ne m'en suis jamais remis. Vous savez, voilà maintenant 50 ans que je l'ai reçu et je suis toujours autant amoureux du Seigneur. Le Saint-Esprit me révèle son amour et si vous n'avez pas le baptême du Saint-Esprit, sachez que c'est une expérience distincte de la nouvelle naissance. Ces deux événements n'interviennent pas forcément à des mois ou même des années d'intervalle. Ils peuvent être séparés de seulement quelques minutes. Dans Actes au chapitre 10, Corneille et toute sa maisonnée ont reçu le baptême du Saint-Esprit et le don du parler en langue au même moment qu'ils ont reçu le salut. Il n'est pas nécessaire que ces deux événements soient séparés par une longue période de temps, mais ce sont deux expériences différentes. Dans mon cas, je suis né de nouveau à l'âge de 8 ans, mais c'est lorsque j'ai eu 18 ans que j'ai reçu le baptême du Saint-Esprit. Je connais d'autres personnes qui étaient nées de nouveau depuis longtemps avant de recevoir le baptême du Saint-Esprit. Jésus a dit à ses disciples, dans Actes chapitre 1, « Restez où vous êtes, ne parlez à personne de la résurrection. » Imaginez ça, c'est la plus grande nouvelle que le monde ait connue. Ils avaient connaissance de cette nouvelle, et Jésus leur dit, « N'en parlez à personne, ne bougez pas avant d'avoir reçu la puissance d'en haut. » Ensuite, le jour de la Pentecôte, ils ont été baptisés du Saint-Esprit et ils en ont été complètement transformés. À tel point que les scribes et les pharisiens ont dit, « Il les reconnaissait pour avoir été avec Jésus. » Lorsqu'ils ont reçu le baptême du Saint-Esprit, ils sont passés de l'état d'homme faible et craintif, ayant renié et rejeté le Seigneur, à l'état d'homme zélé, en feu, audacieux et sans aucune crainte. Le baptême du Saint-Esprit est la deuxième expérience la plus importante que vous ferez avec Dieu. La première est de naître de nouveau, la deuxième est de recevoir cette puissance du Saint-Esprit. Et comme ce verset le dit, parce que l'amour de Dieu est déversé dans notre cœur par le Saint-Esprit qui nous a été donné. Je sais que je m'adresse à des milliers, peut-être même des millions de personnes en ce moment même. Et vous avez reçu le salut, vous avez fait de Jésus votre Seigneur, mais vous n'avez pas été baptisé du Saint-Esprit, vous n'avez pas permis au Saint-Esprit de venir vous remplir et de venir prier à travers vous. Avec cette langue qui court-circuite le doute et l'incrédulité dans vos pensées et qui vient directement de votre esprit. Si vous ne l'avez pas reçu, un numéro s'affiche sur l'écran et vous pouvez nous appeler. Des personnes se tiennent à votre disposition afin de vous aider. Chacune d'entre elles a reçu le baptême du Saint-Esprit. Elles parlent en langue, elles ont fait l'expérience de cet amour de Dieu et elles ont vécu ce dont je vous parle. N'hésitez pas à les appeler à l'ouverture des lignes et à leur demander de prier avec vous afin de recevoir ce baptême. Nous avons eu des milliers et même des dizaines de milliers de personnes qui ont reçu le baptême du Saint-Esprit par téléphone lorsqu'elles nous appellent. Donc il y a un numéro qui apparaît sur votre écran, vérifiez les horaires d'ouverture à la fin du programme et demandez à quelqu'un de prier pour vous. Mais je peux vous dire qu'il vous faut recevoir cette puissance. Tout comme Jésus a donné ce commandement à ses disciples d'attendre d'avoir reçu cette puissance, vous ne devriez plus rien faire avant d'avoir reçu le baptême du Saint-Esprit. Et c'est une chose qui évolue, ce n'est pas comme si après l'avoir reçu, il n'y a plus aucun problème. Mais un tout nouveau monde s'ouvre à vous. Le Saint-Esprit agit et vous commencez à grandir de façon exponentielle. Vous allez voir une énorme différence dans votre vie. Dieu est en train de parler à certains d'entre vous en ce moment même. Appelez ce numéro. Vous avez besoin de prier. Vous pouvez prier tout seul, là tout de suite, si vous vous sentez prêt. Mais si vous avez besoin que quelqu'un prie avec vous, vous encourage, vous parle au sujet de quelque chose que vous ne comprenez pas, c'est quoi le parler en langue? Qu'est-ce que c'est et à quoi ça sert? Comment est-ce que ça fonctionne? Il y a des gens qui peuvent prier avec vous et ils pourront vous encourager, donc appelez ce numéro. Au verset 6, il est écrit, « En effet, alors que nous étions encore sans force, Christ est mort pour des pécheurs au moment fixé. » Est-ce que vous saviez que les seules personnes pour lesquelles Jésus est mort sont des impies? Si vous ne reconnaissez pas le fait que vous êtes impie, si d'une manière ou d'une autre vous cherchez à vous mettre en avant et que vous fixez vos regards sur votre propre justice, en pensant que d'une manière ou d'une autre Dieu vous doit quelque chose sur la base de votre bonté, alors Jésus n'est pas mort pour vous. Il est mort pour les impies et voici le but de la loi, de vous vous amener à vous détourner de votre propre justice, à arrêter de vous comparer à d'autres en pensant que vous avez mérité que Dieu agisse au travers de vous. La loi vous amène à vous dire, « Oh Dieu, je suis un pécheur, aie pitié de moi. » C'est le but de la loi de l'Ancien Testament. Et une fois que vous venez à Jésus, que vous recevez le salut et que vous êtes une nouvelle personne, alors la loi de l'Ancien Testament n'est plus pour vous. Elle est pour ceux qui ne connaissent pas le Seigneur, afin de les amener au bout d'eux-mêmes, afin qu'ils puissent naître de nouveau. Au verset 7, il est écrit, « À peine mourrait-on pour un juste, peut-être accepterait-on de mourir pour quelqu'un de bien, mais voici comment Dieu prouve son amour envers nous, alors que nous étions encore des pécheurs, Christ est mort pour nous. » Et à nouveau, cela revient à ce qui est dit au verset 6, qu'il est mort pour les impies. À moins de reconnaître que vous êtes pécheur, à moins d'être convaincu qu'il vous est impossible de vous sauver par vos propres forces, et si vous ne vous en remettez pas à Dieu pour votre salut, vous ne pourrez pas être sauvé. Et je ne sais pas si vous y avez déjà pensé, mais toutes les autres religions du monde ont un concept de Dieu. Elles promeuvent la notion que nous sommes en dessous de ce à quoi Dieu nous avait destinés et qu'il vient un jour de jugement où l'on devra rendre des comptes. Mais en simplifiant, toutes les autres religions du monde placent le fardeau du salut sur vos épaules. C'est vous qui devez apaiser ce Dieu plein de colère par vos propres moyens. Pour certains musulmans, vous devez faire votre djihad, il vous faut tuer les infidèles, il vous faut faire ceci et cela pour vous assurer une place au paradis avec toutes ces vierges. Pour d'autres, il faut vous raser la tête et mettre une robe safran, mendier et vous renier. Et en vous reniant, vous vous rendez digne d'être accepté. Toutes les autres religions mettent sur vous le fardeau du salut. Mais le vrai christianisme est différent de toutes les autres religions du monde, dans le sens où c'est la seule religion qui a un sauveur. Vous n'avez pas à vous sauver vous-même. Vous n'avez pas besoin de le mériter. Jésus est venu et il a pris votre péché et mon péché dans son corps sur la croix. Il a souffert pour nous, il est mort et il nous offre à vous et à moi notre justification comme un cadeau. Et tout ce qu'il faut faire, c'est le croire et le recevoir. Nous sommes la seule religion, si vous voulez employer ce mot. Je n'aime pas appeler le christianisme une religion, parce que pour moi, la religion représente les efforts des hommes vis-à-vis de Dieu. Mais le christianisme, c'est Dieu qui vient accomplir pour nous ce que la religion, les efforts humains n'auraient jamais pu faire. Mais si vous voulez utiliser ce terme, le christianisme est la seule religion qui a ce concept d'un sauveur. Dans toutes les autres religions, vous devez vous sauver vous-même par vos bonnes actions. Mais ici, il est dit que Dieu prouve son amour envers nous alors que nous étions encore des pécheurs. Christ est mort pour nous. Il n'est pas mort pour nous une fois qu'on avait mis notre vie en règle, en disant « Vous avez tellement bien agi que maintenant je dois intervenir, je dois vous aider, je vais simplement combler ce que vous n'avez pas pu complètement terminer par vous-même, et ce sera juste la cerise sur le gâteau. » Un jour, j'ai entendu une femme dans une émission de télévision qui donnait son témoignage, et elle disait « Je n'étais pas comme tout le monde. Je n'étais pas une droguée ou une dopée ou autre. Mon mariage n'était pas en train de tomber en ruine, je n'étais pas malade. » Elle disait « Ma vie était parfaite, elle était très riche et très belle. Elle avait tout pour elle. » Et elle disait « Tout allait bien dans ma vie, je n'avais pas autant besoin de Jésus que les autres. Jésus était juste la cerise sur le gâteau pour moi. » Et lorsqu'elle a dit cela, je me suis dit, je ne suis pas sûr que cette femme soit née de nouveau. Parce qu'elle se comparait à d'autres personnes et pensait qu'elle était une personne relativement bonne et que Dieu l'aidait juste un peu. Il vous faut arriver au bout de vous-même avant de trouver le début de Dieu. Et il faut que vous arriviez au point de vous dire, « Dieu, j'ai besoin de toi. Sois miséricordieux envers moi qui suis pécheur. » C'est ce qu'il est dit. Dieu prouve son amour envers nous. Alors que nous étions encore des pécheurs, Christ est mort pour nous. Vous savez, dans l'église où j'ai été élevé, ce verset faisait partie de ce que nous appelions la voie romaine. Et nous utilisions Romains 3, 23, Romains 6, 23, Romains 5, 8, Romains 10, 9 à 10. On l'appelait la voie romaine et nous l'utilisions pour amener les gens au Seigneur. Et nous prenions le verset 8 hors contexte et nous disions « Dieu prouve son amour envers nous alors que nous étions encore des pécheurs, Christ est mort pour nous » et nous utilisions ce verset qui est tout à fait vrai. Tout ce que nous disions était absolument vrai. Mais ce verset n'est qu'un tremplin vers le verset suivant. Il veut démontrer quelque chose et établir un contraste. Donc lisons-le dans son contexte. Le verset 8 dit « Dieu prouve son amour envers nous. Alors que nous étions encore des pécheurs, Christ est mort pour nous, c'est vrai. » Mais voici le point qu'il essaie de démontrer au verset 9. « Puisque nous sommes maintenant considérés comme justes grâce à son sang, nous serons à bien plus forte raison sauvés par lui de la colère de Dieu. » Ensuite, le verset 10 réunit ces deux versets en un seul, et il est écrit « En effet, si nous avons été réconciliés avec Dieu grâce à la mort de son Fils lorsque nous étions ses ennemis, nous serons à bien plus forte raison sauvés par sa vie maintenant que nous sommes réconciliés. » Donc cela signifie que Dieu nous a tant aimés qu'il est mort pour nous, alors que nous étions encore des pécheurs. Nous étions impies, nous n'avions aucune vertu. Ce n'est pas parce que Dieu, en nous voyant, nous a trouvés tellement merveilleux qu'il a voulu nous sauver. Non, Dieu nous a sauvés parce qu'il est amour, non parce que nous sommes aimables. Ézéchiel chapitre 16 nous donne une parole imagée de la manière dont Dieu nous a trouvés et dit que nous étions comme un enfant le jour de notre naissance, et notre cordon ombilical n'avait pas été coupé. Nous étions couverts de notre propre sang, dans la poussière, et recouverts de saleté. Cela décrit notre état lorsque Dieu nous a trouvés. Il ne nous a pas trouvés tout propres, magnifiques, nettoyés, parfaitement habillés, etc. Il nous a vus alors que nous étions encore des pécheurs. Christ est mort pour nous. Ce qu'il est en train de dire, c'est que s'il a manifesté son amour envers nous alors que nous étions encore pécheurs, eh bien, il nous aimera par conséquent bien plus maintenant que nous avons accepté le salut. Mais savez-vous que le chrétien moyen aujourd'hui, l'église moyenne aujourd'hui, enseigne que Dieu aime le pécheur, mais qu'une fois que vous êtes sauvé, vous avez intérêt à mettre votre vie en règle et à marcher droit. Sinon, Dieu ne répondra pas à vos prières, etc. Vous pouvez vous rendre à l'église et vivre dans l'adultère. Vous venez de commettre l'adultère, vous êtes un voleur, un menteur, un alcoolique, un dopé. Mais vous venez à l'église et ils vous manifesteront la grâce si vous êtes un pécheur. Et ils vous diront « Dieu vous aime » et vous répondriez « Oh, mais vous ne comprenez pas, j'ai commis l'adultère. » Ce n'est pas grave, Dieu t'aime quand même. Et ils manifesteront la grâce envers un pécheur. Pour vous donner un exemple, si une personne vient à l'église et elle est ivre, le chrétien moyen ira vers cette personne et lui dira « Dieu t'aime, Dieu peut te pardonner, Dieu peut changer ta vie. » Et il manifestera la grâce envers un ivrogne. Mais si cette personne s'avance et reçoit la nouvelle naissance et revient la semaine suivante à nouveau ivre, alors ceux qui avaient manifesté la grâce envers un pécheur, maintenant qu'ils savent que vous êtes chrétien, ils viendront vous dire que Dieu est en colère, Dieu ne va pas répondre à vos prières et ce genre de choses. C'est à l'opposé de ce qui est dit ici. Ce qu'il dit, c'est que si vous pouviez accepter la grâce de Dieu lorsque vous étiez encore un pécheur et que tout allait mal dans votre vie, alors sachez que Dieu vous aime encore plus maintenant. La logique serait de dire que la grâce de Dieu est encore plus abondante envers vous une fois que vous êtes né de nouveau, mais pour le chrétien moyen, Dieu est plus strict maintenant. Maintenant que vous êtes son enfant, il va vous faire rester dans les clous, il va vous punir, il va vous envoyer des maladies. C'est complètement à l'opposé de ce que ces versets disent. Merci d'avoir suivi cet épisode de La Vérité de l'Évangile du ministère d'Andrew Womack, réalisé en collaboration avec Phare FM. 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
1: 3h37, ça va bouger sur Phare FM avec Mercy Me et la chanson Shake. Et puis tout de suite après, présentiel, un moment avec Jésus, votre prochain rendez-vous. Laisse l'esprit prendre le volant de la vie sera le thème.

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1: Bonjour mon ami. La vie est souvent comparée à un voyage. Et chaque jour t'amène à faire des choix sur la direction à prendre. Je t'invite à me laisser guider ta route. Mon esprit est là pour te conduire sur le chemin de la paix et de la plénitude. Je l'ai dit et je veux te le redire. Venez à moi, vous tous qui êtes accablés sous le poids d'un lourd fardeau, et je vous donnerai du repos. Mon ami, ne porte pas seul le poids de tes décisions et de tes inquiétudes. Confie-les-moi. Laisse mon esprit diriger tes pas. Et tu trouveras le repos et la sérénité que ton cœur désire. Ton ami.
2: Seigneur Jésus, merci de m'offrir ton repos et de me guider chaque jour. Aide-moi à te confier pleinement la direction de ma vie et à suivre les voies que ton esprit me montre. Apprends-moi à ne plus vouloir tout contrôler, mais à te laisser prendre le volant. Je veux avancer avec confiance, sachant que tu me conduis toujours sur le meilleur chemin. Amen.
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Lauren Wells sur Phare FM, Like You Love Me. On poursuit en musique Teddy Swims, Mr. Know It All. Merci de rester avec Phare FM. Je vous retrouve tout à l'heure.

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1: C'était Ragged Man et la chanson Human sur Phare FM. Il est 4h07 et vous écoutez la radio Autrement, dans la nuit Autrement. On est dimanche 26 juillet, bienvenue sur la radio Autrement, j'espère que vous allez bien. Je vous souhaite encore une bonne nuit à l'écoute de Phare FM si vous travaillez encore. Bon courage avec au programme dans la prochaine heure, Pain de vie avec Samuel Peter Schmidt. Et un peu plus tard, une citation d'hier pour aujourd'hui. Et tout de suite de la musique, École Pierre et la chanson Nos âmes, suivie de Terian et Lindé, Walking with my God.
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1: Comment développer sa foi ? En introduction, nous verrons quelle grâce nous avons d'avoir la foi. Puis mon premier point sera l'attitude de cœur décrite par Jésus favorisant le développement d'une grande foi. Mon deuxième point, conséquence de cette attitude intérieure de cœur. Mon troisième, cadre prioritaire dans lequel ma foi va s'exercer et nous conclurons ensemble. Luc chapitre 17, verset 5, il nous est dit là que les disciples s'adressant à Jésus lui dirent « Augmente-nous la foi ». Permettez-moi de revenir à la définition que la parole donne de la foi. Hébreux 11, verset 1. Qu'est-ce que la foi ? C'est une ferme confiance dans la réalisation de ce qu'on espère. C'est une manière de le posséder déjà par avance. Croire, c'est être absolument certain de la réalité de ce qu'on ne voit pas. La foi est indispensable. Or, nous est-il dit au verset 6, « Sans la foi, il est impossible de lui être agréable, car il faut que celui qui s'approche de Dieu croie que Dieu existe et qu'il est le rémunérateur de ceux qui le cherchent. Amen. » Je voudrais simplement vous montrer que chacun d'entre nous, du plus petit au plus grand, que vous soyez un homme ou une femme, quelle que soit votre condition, riche ou pauvre, eh bien, vous pouvez recevoir une grande foi. Avoir une grande foi est une chose simple et accessible à chacun d'entre nous. Ceux qui n'ont pas la foi, lorsqu'ils sont confrontés à des difficultés, à des problèmes auxquels ils ne peuvent répondre, eh bien, ils sont limités. Ils ne peuvent aller plus loin lorsque leurs contemporains ne peuvent plus les aider. Voilà que la détresse, le désespoir souvent les remplissent. Mais nous, qui avons la foi en Dieu, nous avons une grâce, parce qu'avec Dieu et par la foi, nos limites s'élargissent à celles de Dieu. En un mot, nous n'avons plus de limites, parce que Dieu lui-même n'a pas de limites. Ça, c'est notre grâce. Là où les autres ne voient plus de solution, nous avons encore, nous, de l'espérance. Voyez ce qui s'est passé lorsque Jésus s'approche de Marthe. Elle lui dit, « Tu arrives trop tard, mon frère Lazare est mort, il le sent déjà. » Mais Jésus lui dit une phrase qui résonne aujourd'hui encore, « Si tu crois, tu verras la gloire de Dieu. » Et son frère sortit de la tombe, il ressuscita. Un homme désespéré, arrivé aux limites de ce qu'il pouvait faire pour son enfant. Un enfant qui, nous dit la Bible, était tourmenté par des esprits méchants qui se jetaient dans l'eau et dans le feu, viendra vers Jésus et lui dira, tes disciples n'ont rien pu faire. Si toi tu peux faire quelque chose, alors aie compassion de nous, fais-le. Et Jésus lui dit, tout est possible à celui qui croit. En un mot, Jésus va sortir cet homme des limites humaines pour l'entraîner et bien dans les limites divines qui en fait n'ont pas de frontières. Si tu crois, tout est possible. Ce genre de foi ne se limite pas à des événements surnaturels comme des résurrections. Nous avons trop tendance à chercher la foi uniquement pour vivre des miracles. J'aimerais vous dire que, basiquement, la foi est essentielle pour tout. Regardez, lorsque les disciples reviennent vers Jésus, ils se réjouissent et lui disent, « Seigneur, même les démons nous sont soumis. » Ils sont 70, ils sont emballés. « Les démons nous sont soumis, Seigneur. » Que leur dit Jésus ? Il leur dit, « Ne vous réjouissez pas de ce que les démons vous soient soumis. Réjouissez-vous plutôt de ce que votre nom est inscrit dans le livre de vie. » Et le seul moyen par lequel ton nom est inscrit dans le livre de vie, c'est la foi. C'est par la foi et par ce moyen-là seul que nous sommes sauvés. Écoutez ce que dit Éphésiens 2. Car c'est par la grâce que vous êtes sauvés, par le moyen de la foi. Et cela ne vient pas de vous, c'est le don de Dieu. Elle est indispensable en toute chose. L'Écriture dit, celui qui est juste vivra par la foi. C'est par la foi que nous devons vivre et c'est là souvent que nous réalisons que nous manquons de foi et que nous sommes charnels dans notre conduite. La Bible ne dit pas que le juste vivra religieusement. La Bible dit que le juste vivra par la foi. En fait, la foi va devenir l'élément qui va motiver sa marche, organiser son style de vie, lui faire faire les choix et lui l'amener à donner les bonnes priorités. La foi. Sans cette dernière, vos prières restent inefficaces. Tout ce que vous demandez avec foi par la prière, vous le recevrez, Matthieu 21. Voulez-vous des prières efficaces ? Alors il vous faut la foi. Mais j'aimerais vous dire, il ne vous faut pas la foi pour un miracle. Il vous faut cette foi qui grandit tranquillement et qui fera de vous un homme, une femme qui vit selon la pensée de Dieu. Qui, lorsqu'on le regardera vivre, lorsqu'on regardera sa famille, eh bien démontrera que le fil conducteur, c'est Dieu et Dieu seul. Mon premier point, quelle est l'attitude de cœur que nous devons avoir, qui développera une grande foi. Trop souvent, on cherche des techniques, et aujourd'hui, nous sommes dans une société et dans les églises, on raffole de cela, où on aime les sermons en 5 points. Si tu fais le point A, B, C, D, tu auras en conclusion tel résultat. Si tu lis ta Bible tant et tant de temps, si tu pries tant d'heures, si tu jeûnes 30 jours, alors tu verras la gloire de Dieu. On aime ça, on raffole de cela. Prier est une bonne chose, jeûner est une très bonne chose, lire sa Bible est excellent et est nécessaire. Mais si vos motivations et votre cœur n'est pas bien disposé, elles ne vous serviront à rien, toutes ces choses-là, aussi bonnes soient-elles. Elles sont dépendantes d'une attitude de cœur que Jésus va décrire. Écoutez bien ce que Jésus dit. Matthieu chapitre 5 verset 3. Il dit « Heureux ceux qui se savent pauvres en eux-mêmes, car le royaume des cieux est à eux. » Voilà l'attitude de cœur qui va permettre le développement d'une grande foi. Que signifie se savoir pauvre ? Vous savez, la pauvreté dans le sens matériel et social n'est ni un obstacle au salut, ni une condition. La Bible ne contient aucune promesse assurant à tous ceux qui sont pauvres et qui souffrent qu'à cause de cela, ils iront au ciel. C'est par la foi que vous êtes sauvés. C'est donc par une attitude de cœur intérieure. J'ai beaucoup aimé la définition que Calvin donne à ce terme « pauvre ». Écoutez bien ce qu'il dit. « À son sens, sont pauvres ceux qui ne s'attribuent rien. » Étant vidés de toute confiance dans la chair, ceux qui, sous la direction de la croix, ont appris à être humbles. Pourquoi est-ce que cette attitude de cœur est nécessaire ? Parce que l'attitude de Satan lors de sa révolte fut juste l'inverse. L'attitude de cœur qui plaît à Dieu est une attitude de cœur qui manifeste sa dépendance de Dieu. Satan voulait être indépendant de Dieu. L'homme de foi cherche à être dépendant de Dieu. Et plus je suis dépendant de Dieu, plus ma foi grandit. Pour vous faire peut-être ressentir plus clairement ce que je veux dire, nous pourrions faire la chose suivante. Prendre d'autres textes dans lesquels il est parlé du royaume de Dieu et à qui il est également promis. Par exemple, dans Matthieu 11, 25, il dit « En ce temps-là, Jésus prit la parole » et dit, « Je te loue, Père, Seigneur du ciel et de la terre, de ce que tu as caché ces choses aux sages et aux intelligents, et de ce que tu les as révélées aux enfants. » Et au chapitre 18, verset 3, il dit, « Je vous le dis, en vérité, si vous ne vous convertissez et si vous ne devenez comme des petits enfants, vous n'entrerez pas dans le royaume des cieux. » Attitude de cœur d'un enfant. Ça, c'est l'attitude de cœur que Jésus traduit comme étant celle qui va obtenir le royaume de Dieu. Par opposition, je vais prendre d'autres exemples. Dans Marc 2, 17, Jésus dit « Ce ne sont pas ceux qui se portent bien, qui ont besoin de médecins, mais les malades. Je ne suis pas venu appeler des justes, mais des pécheurs. » Frères et sœurs, quand vous êtes malades, dans quel état êtes-vous intérieurement ? Vous ne jouez pas les héros. Vous n'êtes pas fort. Vous ne dites pas à votre femme, « J'ai pas besoin de toi. » Vous savez ce que vous faites ? Eh bien, vous êtes comme moi au lit et les petites tisanes. Voilà pourquoi Jésus dit, il n'est pas venu pour ceux qui sont en bonne santé, pour les malades. Un état de cœur intérieur qui réagit comme celui qui, souffrant, malade, dépendant des autres, est dépendant de Dieu. Un autre exemple, le pécheur et le juste en opposition. Le pécheur qui vit une conviction de péché est un homme qui crie vers Dieu sa détresse, qui crie et qui dit « Je suis pécheur, je suis perdu, j'ai besoin de toi, le juste ». Non, non, le juste ne le fait pas. Nous avons une image, le publicain et le pharisien. Je vous le dis en vérité, si vous ne vous convertissez et si vous ne devenez comme les petits-enfants, vous n'entrerez pas dans le royaume des cieux. Et un peu plus loin, nous lisons ensemble, Luc 18, le pharisien debout, priait ainsi en lui-même, « Oh Dieu, je rends grâce de ce que je ne suis pas comme le reste des hommes qui sont ravisseurs, injustes, adultères, ou même comme ce publicain. Je jeûne 2 fois la semaine, je donne la dîme de tous mes revenus. » Le publicain, se tenant à distance, n'osait pas même lever les yeux au ciel, mais il se frappait la poitrine en disant, « Oh Dieu, sois apaisé envers moi qui suis un pécheur. » Jésus avertit du danger de l'autosuffisance religieuse. L'autosuffisance religieuse, ceux qui se confient en leur attitude religieuse et en leur vie morale et par conséquence non pas en Jésus. Frères et sœurs, faites attention, c'est un danger qui nous guette. Tout d'un coup, tu bâtis ta foi sur le fait d'être un bon chrétien, sur le fait de lire ta Bible, sur le fait de prier, mais tu ne bâtis plus sur Jésus. Tout d'un coup, tu te reposes sur la vie religieuse que tu mènes, mais tu n'as plus, eh bien, cette relation personnelle avec Dieu qui lui permet, lui, alors de te remplir. Tu es tout d'un coup rempli de toi-même et de ta religiosité, fort de tes heures de prière, fort de tes lectures de Bible et de tes journées de jeûne. Tu arrives comme le publicain. Le cœur contrit et repentant, c'est le cœur que Dieu aime. Maintenant, je peux te dire, tu peux avoir une vie de prière, une vie de jeûne, une vie de lecture de la Bible avec un cœur contrit et repentant. Bien-aimé, en opposition à nouveau, les pauvres et les estropiés, dans Luc 14, sont opposés aux invités. Le roi invite et ils ont tous des excuses. C'est notable. L'un a acheté 6 paires de bœufs ou 7 paires de bœufs, l'autre vient de se marier, etc. Qui va-t-on chercher ? Les pauvres et les estropiés qui, eux, se sentent honorés d'être invités à la table du roi. Ceux qui se savent pauvres en eux-mêmes sont des hommes et des femmes qui n'ont pas d'illusion sur eux-mêmes, qui, comme Calvin le dit, sont vidés de toute confiance en eux-mêmes, mais qui s'appuient sur Jésus. Ceux qui sont dépendants de lui, comme l'enfant dépendant de sa mère, dépendants de lui, comme le malade est dépendant du médecin, réjouis par lui, comme le pauvre et l'estropié est réjoui par l'invitation du roi. Cette attitude de cœur est le terrain favorable pour une grande foi. Cependant, une remarque, se reconnaître spirituellement pauvre ne signifie pas se dévaloriser et penser mal de soi-même. Vous savez, vous avez des gens qui essayent tout le temps de s'humilier eux-mêmes en ayant l'impression que parce qu'ils s'humilient eux-mêmes, ils sont petits. Mais on peut être très bien orgueilleux tout en faisant ça. Non, non, ce n'est pas essayer de se dévaloriser soi-même, ce n'est pas cela. Mais c'est savoir que je ne dépends de Dieu et que de lui seul. Maintenant, il nous est dit dans le texte que nous avons lu que le royaume de Dieu leur appartient. Permettez-moi encore une fois de le lire. « Heureux ceux qui se savent pauvres en eux-mêmes, car le royaume des cieux est à... » Qu'est-ce que veut dire le royaume des cieux ? L'expression « royaume des cieux » ou « royaume de Dieu » revient principalement et essentiellement dans le Nouveau Testament. Il se présente sous ces deux formes, royaume des cieux ou royaume de Dieu. Dans Luc, c'est royaume de Dieu, dans Matthieu, c'est royaume des cieux. Il occupe dans l'enseignement de Jésus une place centrale. Et regardez voir, il n'est jamais défini, mais il se réfère, ce royaume, à un monde inconnu des humains. Il se réfère à un monde glorieux, mais que nous, dans la chair, nous ne connaissons pas. Jésus dit, le royaume des cieux est à eux. Ceux qui ont un cœur contrit et repentant, ceux qui se savent pauvres en eux-mêmes, ont le royaume de Dieu qui leur appartient. Alors, ce monde nouveau est présenté tantôt comme un monde futur. Un exemple, Luc 22, vous, Vous êtes ceux qui avez persévéré avec moi dans mes épreuves. C'est pourquoi je dispose du royaume en votre faveur, comme mon Père a disposé en ma faveur, afin que vous mangiez et buviez à ma table dans mon royaume et que vous soyez assis sur des trônes pour juger les 12 tribus d'Israël. Voilà une vision du royaume de Dieu qui était à venir pour ceux à qui Jésus s'adressait. Mais, et c'est là que ça devient très intéressant, il est également, selon le cas, présenté comme une réalité actuelle et présente, et je crois présente au milieu de nous. Regardez ce que Jésus dit. Il leur dit encore, je vous le dis en vérité, quelques-uns de ceux qui sont ici ne mourront point qu'ils n'aient vu le royaume de Dieu à venir avec puissance. 6 jours plus tard, Pierre était emmené avec Jacques et Jean par Jésus et ils assistèrent à la transfiguration. Ils virent Moïse venir et Élie venir. Ils assistèrent à la présence du royaume de Dieu sur terre. Mais je vais plus loin. Dans Matthieu 12, 28, Jésus est en discussion avec des pharisiens et il leur dit « En réalité, c'est par l'Esprit de Dieu que je chasse les esprits mauvais, ce qui signifie que le royaume de Dieu est déjà venu jusqu'à vous. » En réalité, c'est par l'Esprit de Dieu que je chasse les esprits mauvais, ce que signifie que le royaume de Dieu est déjà venu jusqu'à vous. Frères, sœurs, permettez-moi de faire le joint. Le royaume de Dieu appartient à ceux qui se sentent pauvres en eux-mêmes. Lorsque tu te sens pauvre en eux-mêmes, en d'autres mots, tu te sens dépendant de Dieu. Qu'est-ce que la foi ? La foi, en fait, c'est l'intensité de cette dépendance de Dieu. La foi, en fait, c'est ce que je ressens quant à ma propre personne, incapable de faire quoi que ce soit, et le cri que je lance vers Dieu pour qu'il vienne me secourir. Et la Bible nous dit alors que le royaume de Dieu appartient à ces gens-là, c'est-à-dire que là où ces gens se trouvent, des signes miraculeux se produisent. Des signes qui sortent des limites humaines. Des signes qui font partie du royaume de Dieu. Chasser les démons, guérir les malades n'appartient pas au royaume de la terre, mais au royaume de Dieu. Oh mon frère, ma sœur, c'est là mon deuxième point. Une conséquence de cette attitude de cœur va engendrer une confession sans doute de ce que la parole est. Est-ce que je peux te poser la question ? La parole pour toi est-elle la vérité ? Oui ou non ? Tout ce qu'il y a dans cette parole, est-ce vrai ? Oui ou non ? Et si c'est vrai, vaut-elle la peine d'être lue ? Oui ou non ? Et si je la lis, vaut-il la peine que je mette en pratique ce qu'elle dit ? Alors pourquoi on ne le fait pas ? Vous m'avez tous y amen ? Elle est vraie ou elle n'est pas vraie ? Si elle est vraie, elle est digne d'être crue. Si elle est digne d'être crue, elle est digne d'être vécue. Et quand elle est vécue, la gloire de Dieu se manifeste. Bien-aimé, lorsque tu peux faire cette confession, lorsque tu peux dire, la parole est vraie. Donc toutes les promesses qui y sont contenues sont vraies. Donc même si je me sens faible, à cause de lui je suis fort. Tout d'un coup, tes pensées commencent à s'accorder à la parole de Dieu. Tu vas avoir des pensées justes qui font écho aux pensées de Dieu. Abraham, le père des croyants, va lui s'accorder à la pensée de Dieu. Il va faire écho à cette dernière. Écoutez ce qu'il est dit dans Hébreux 11, verset 19. Il pensait que Dieu est puissant même pour ressusciter les morts. Aussi, le recouvra-t-il par une sorte de résurrection. Mettez-vous à la place d'Abraham. Si Abraham avait pensé et réfléchi selon les limites humaines, il se serait dit, mais il est impossible qu'un enfant que l'on offre en sacrifice, en d'autres mots, que l'on tue sur un autel, ensuite que l'on coupe en morceaux, et ensuite on l'allumait pour qu'elle soit une offrande de bonne odeur à l'Éternel. Si Abraham, un seul instant, avait dû réagir avec les limites humaines, jamais Abraham n'aurait mis son fils sur l'autel. Mais Abraham pensait selon Dieu. Abraham ne se confiait pas en son savoir, en sa sagesse. Il se confiait en Dieu. Il le mettra sur l'autel parce qu'il pensait comme Dieu pensait. Il peut le ressusciter. Il est le Tout-Puissant. Je ne douterai jamais de cela. Et la Bible nous dit qu'il lui fut restauré, redonné. Mon frère, ma sœur, de quoi nourris-tu tes pensées? Quelles sont tes préoccupations? Qu'est-ce qui fait, eh bien, que ton intelligence se nourrisse chaque jour, eh bien, de pensées négatives? Pourquoi? Pourquoi abordes-tu Dieu comme si Dieu était, lui, limité? Vous savez, l'attitude de cœur qui se sait pauvre est aussi une attitude de cœur qui se réjouit de la souveraineté de Dieu. Que Dieu fasse comme je le pense ou qu'il fasse autrement, qu'importe, elle ne se révolte jamais. Combien de croyants se révoltent parce que ça n'a pas marché comme j'ai voulu? Frère, sœur, où en es-tu? Commence à demander au Dieu, donne-moi un cœur contrit et repentant. Donne-moi de reconnaître qu'il n'y a rien de bon en moi. Je sais que je suis justifié, je sais que je ne suis plus le pauvre pécheur. Non, non, mais toute ma force se trouve en toi. Tu es ma seule espérance. Comme l'enfant a confiance, j'ai confiance. Comme le malade est dépendant du médecin, je suis dépendant de toi. Comme le pauvre se réjouit de l'invitation du roi, je me réjouis d'avoir la grâce de te connaître. Il n'y a rien en moi qui te mérite, mais tout en toi me désire. Mes frères, mes sœurs, cette attitude de cœur va vous faire grandir. Commencez à avoir une foi qui nourrit une grande vision pour votre propre vie. Ayez la vision pour votre vie que Dieu a pour votre vie et laissez-vous élever par la vision que Dieu a pour votre vie. Pensez-vous que vous n'êtes uniquement qu'appelé à mettre au boulot dodo? Frère saint, t'es heureux de t'occuper que de ta petite maison, que de ta voiture, content d'avoir payé ton assurance, et après rebelote l'année prochaine, et rebelote, jusqu'à ce que la voiture parte à la casse et toi au cimetière. Mais, Dieu a plus pour toi. Regardez, Noé, il entre dans la vision de Dieu et commence à réaliser ma vie a une vision. Et la vision que j'ai pour ma vie, c'est la vision que Dieu a pour ma vie. Cette vision consiste à croire quelque chose d'impensable. Il n'y a pas un nuage dans le ciel, mais je commence à construire un bateau parce qu'il me l'a dit. Et parce qu'il m'a parlé, je sais que je peux construire. Et je construis 100 ans sans rien voir. Et au bout d'un siècle, le déluge arrive. Et voilà que Noé entre dans la vision que Dieu avait pour sa vie, accomplit les œuvres qu'il avait préparées d'avance pour lui. Mais pour faire cela, il fallait un cœur contrit, un cœur repentant. Dieu utilise parfois des drôles de moyens pour nous encourager. Je vais vous donner un court témoignage. Lorsque l'un de mes enfants, mes fils, a passé le bac, à cette période-là, moi j'étais ailleurs en Suisse. Et je dis toujours, Seigneur, permets que dans ma vie, le royaume de Dieu se manifeste pour que mes enfants sachent aussi que tu es avec moi. Et je suis en Suisse le jour où il doit recevoir les résultats. Je me lève à 6h le matin, mais aussi clairement que vous pourriez me parler, le Seigneur me dit, tu appelles ton fils, ils étaient à trois, travaillaient toujours ensemble. Tu dis à ton fils que lui et un autre de ses amis, il a son bac, et l'autre personne ne l'aura pas, mais elle l'aura au rattrapage. Appelle-le. Moi, je me suis dit, à quoi ça sert? Et finalement, je dis, Seigneur, tu me dis, je le fais. Je l'appelle. Je lui dis, voilà, le Seigneur m'a dit, tu t'inquiètes pas, tu l'as, sois tranquille. Tu dis à ton ami qu'il l'a aussi, et tu dis à l'autre ami qu'elle ne l'a pas, mais elle l'aura au rattrapage. Le problème, c'est qu'au rattrapage, il lui manquait 80 points. Cependant, ce que Dieu avait dit, il l'a fait et elle l'a eu. Alors évidemment, mon garçon était encouragé. Il dit quand même, à quelque part, il se passe quelque chose. Il continue ses études, choisit une voie assez casse-tête. C'était très difficile pour lui, il était parfois dans des moments de déprime. Et à ce moment-là, le Seigneur me reparle et me dit, si je t'ai parlé une première fois avec son examen, c'est pour qu'il sache que quand tu dis quelque chose de ma part, ce que tu lui dis de ma part s'accomplit et qu'il reprenne courage. Et il me dit, tu lui dis qu'il ne s'inquiète pas pour cette épreuve-là, je le lui donne. Pourquoi avait-il choisi cette voie? Eh bien tout simplement parce qu'il avait une autre voie en tête depuis qu'il est petit. Elle me disait toujours, oh, j'aimerais tellement faire ça, j'aimerais tellement faire ça. Et lorsque les décisions se sont prises, il est venu me voir. Il me dit, papa, si je fais ça, c'est super, ça correspond à ce que je veux. Mais je ne pourrai jamais vraiment témoigner. Moi, j'ai envie de parler de Jésus. Alors je change de voie, je prends celle-là. Je voudrais témoigner dans ces milieux-là. Et là, Dieu me dit, parce qu'il a choisi une vision pour sa vie qui me glorifie moi, je le bénirai. Il avait des moments de déprime. Je ne peux pas vous lire les courriers qu'il m'a envoyés. J'avais envie de pleurer. Des moments où il disait, je quitte tout, je plaque tout, j'en peux plus. Et chaque fois que je lui disais, Jonathan, rappelle-toi ce que Dieu t'avait déjà dit. Rappelle-toi ce qui s'était passé dans la première partie. Rappelle-toi. Il dit, oui, papa, je sais. Et je lui dis, Dieu m'a redit que tu allais la voir. Alors ne doute pas. D'accord. Quelques semaines plus tard, alors, il fallait remonter. Et une vision. Tu as dit que tu veux faire ça à cause du Seigneur. Alors le Seigneur t'accompagnera. Et ce que Dieu lui a dit, c'est accompli. Frères, sœurs, pour ta famille, pour tes enfants, veille à ce que le royaume de Dieu t'accompagne. Que la gloire de Dieu se manifeste. Si je suis aujourd'hui ici à prêcher l'évangile, c'est parce que dans la vie du papa Jean, le royaume de Dieu se manifestait. Il se manifestait. Comment définissez-vous le papa Jean? Chaque fois que vous me le définissez, vous dites, qu'est-ce qu'il est simple le frère Jean? Mais qu'est-ce que c'est pas compliqué avec lui? Parce que la foi, c'est pas compliqué à partir du moment où t'as compris, il n'y a rien en moi, mais il y a tout en lui. À partir du moment où t'as compris, moi je peux pas, mais lui peut tout. Maintenant je termine. Quel est le cadre prioritaire dans lequel la foi va s'exercer? Voyez-vous, pour que la foi s'exerce, pour que vos ailes s'ouvrent, il faut que vous commenciez à avoir une vision selon Dieu pour votre vie. Il faut que vous commenciez à croire selon ce que Dieu dit pour votre vie. Peut-être êtes-vous là et vous n'avez que 5 pains et 2 poissons. Vous êtes découragé, vous dites, mais qu'est-ce que je vais faire avec ça? Commence à voir tes possibilités non plus selon la chair, mais selon Dieu. Et tu nourriras une foule de 5000 hommes sans les femmes et les enfants. Et il te restera des paniers supplémentaires. Maintenant, et je termine par là, bien des chrétiens viennent me voir et me disent, frère, je suis déçu, j'avais la foi, je l'ai exercée et cela n'a pas marché. Pourquoi? Et c'est mon troisième point. J'avais la foi, ça n'a pas marché. Simplement parce que souvent, et faites bien l'analyse de vous-même, vous désirez la foi uniquement pour satisfaire la chair. Seigneur, donne-moi de la foi pour que je puisse mieux réussir dans la vie. Le fait que vous réussissiez bien, c'est dans la volonté de Dieu. Mais nous avons souvent la foi uniquement pour que Dieu nous accorde des choses matérielles, plus d'argent, une plus grande maison, plus de tranquillité, etc., etc. J'aimerais te dire que Dieu n'a jamais donné la foi pour que tu vives mollement dans un canapé à la maison. Dieu veut que ta foi se développe pour que tu le serves. Le cadre dans lequel la foi doit s'exercer est le service pour Dieu. Jésus dit, en vérité, je vous le dis, si le grain de blé qui est tombé en terre ne meurt, il reste seul. Jacques dit, vous demandez et vous ne recevez pas parce que vous demandez mal dans le but de satisfaire vos passions. Alors évidemment, ta foi, elle ne fonctionnera jamais. Évidemment, tu seras déçu. Évidemment, tu auras l'impression que le Seigneur t'entend jamais. Mais commence à réorienter d'abord les motivations et les sentiments de ton cœur, comme nous l'avons vu. Commence à réorienter ta démarche et tes objectifs. Commence à chercher à le servir et tu verras la gloire de Dieu. Jean 12, 24, si quelqu'un me sert et qu'il me suive, là où je suis, là aussi sera mon serviteur. Si quelqu'un me sert, le Père l'honorera. Souvent, frères et sœurs, nous nous inspirons des miracles bibliques. Est-ce que c'est pas vrai? Dans l'Ancien Testament, oh, nous parlons de Moïse. Puis nous parlons d'Élie. Ah, Élie sur la montagne, on aime tout ça, hein. Le feu qui descend, les 400 sacrificateurs de Baal qui sont rasés plus courts que d'habitude. Daniel dans la fosse aux lions. Et on est tous, Seigneur, moi je veux être comme Daniel dans la fosse aux lions. Oh Seigneur, je veux être comme Élie. Mais j'aimerais vous dire qu'au moment où le royaume de Dieu s'est manifesté chez ces hommes-là étaient en plein service pour Dieu. Lorsque les signes surnaturels ont accompagné Moïse, c'est parce que Moïse s'inscrivait dans la mission que Dieu lui avait donnée. Lorsque Daniel fut dans la fosse aux lions, les lions eurent la gueule fermée parce que Daniel était serviteur de Dieu. Daniel fut à la tête du pays, non pas parce qu'il a prié, « Seigneur, je veux être à la tête du pays, Seigneur, je veux devenir premier ministre, Seigneur, je veux être grand !»

0: Jésus dit, voici les miracles qui accompagneront ceux qui auront cru. En mon nom, ils chasseront les démons, ils parleront de nouvelles langues, ils saisiront des serpents. S'ils boivent quelques breuvages mortels, il ne leur fera point de mal. Ils imposeront les mains aux malades et les malades seront guéris. Est-ce que c'est des signes de la terre ou du royaume ? Ce sont des signes et des manifestations du royaume. Quand les démons sont chassés, c'est le royaume de Dieu qui manifeste son autorité. Quand les malades sont guéris, c'est le royaume de Dieu qui se manifeste. Et cette manifestation se fait premièrement et essentiellement quand tu es au service pour Dieu. Cependant, Jésus a dit, cherchez premièrement le royaume de Dieu et sa justice et tout le reste vous sera donné par-dessus tout. C'est ça le secret. On se trompe, on cherche trop souvent le reste avant le royaume de Dieu. Cherche le royaume de Dieu. Cherche à avoir un cœur qui plaît au Seigneur. Ce sera le terrain favorable pour une foi qui se développe et qui deviendra grande. Ensuite, sers-le comme il te l'indique. Et alors, le royaume de Dieu se manifestera, pas seulement dans le service, mais également dans ta vie privée, dans ta maison. Veux-tu que ta foi augmente ? Alors écoute, il faut que tu diminues afin qu'il croisse.
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Israelis over the rainbow. Dans 7 minutes, une citation d'hier pour aujourd'hui et entre-temps de la musique. Bosch Léger, Weight of My Shoulders. Et tout de suite, on écoute For King and Country, Ever and Ever Before. 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
1: Que doit-on faire pour être sauvé et aller au paradis? C'est une question à laquelle les différentes religions tentent de répondre. Certaines préconisent de faire de bonnes œuvres ou de s'adonner à des pratiques ou des rituels. D'autres encore préconisent plutôt de se soumettre à diverses privations. Tous ces actes viseraient à rendre Dieu favorable afin qu'il nous accepte dans le ciel. Mais pensez-vous vraiment que cela puisse suffire? Que toutes ces choses, si rigoureuses soient-elles, puissent faire oublier notre péché et nous garantir le paradis? Le théologien Jonathan Edwards a dit ceci: « On ne peut rien apporter à notre salut en dehors du péché qui le rend nécessaire. » Dieu, qui est parfaitement juste et saint, peut-il vraiment se laisser fléchir par nos différentes tentatives pour mériter notre salut? La Bible dit dans le livre aux Éphésiens, chapitre 2 et versets 8 et 9, « En effet, c'est par grâce que vous êtes sauvés, par le moyen de la foi. Cela ne vient pas de vous, c'est le don de Dieu. Ce n'est pas par les œuvres, afin que personne ne puisse se vanter. La grâce, c'est ce qui différencie le christianisme de toutes les autres religions. » Il ne s'agit pas d'accomplir quelque chose pour mériter notre salut. Celui-ci nous est offert gratuitement et complètement à travers le sacrifice de Jésus-Christ. Ce cadeau immérité et complet est offert à tous ceux qui placent leur confiance en Jésus et leur donnent ainsi l'assurance d'être sauvés. Ce cadeau est pour vous aussi. Voulez-vous le recevoir ?
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0: Il est 5h, bonjour et bienvenue par FM avec vous dans la nuit autrement.
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2: ne vous conformez pas au monde actuel, mais soyez transformés par le renouvellement de l'intelligence, afin de discerner quelle est la volonté de Dieu, ce qui est bon, agréable et parfait.
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0: Coldplay et la chanson Paradise sur Phare FM. On est dimanche 26 juillet, bienvenue sur la radio Autrement, il est 5h passées. Je vous souhaite un bon réveil, je vous souhaite une excellente journée et je vous accompagne encore pendant 2h jusqu'à 7h. Avec au programme dans la prochaine heure, Two Disciples, présentiel un moment avec Jésus et une méditation de Joyce Meyer. Et tout de suite de la musique, Gabriel Price and Friend, Too Good, suivi de Shakira et Disney et la chanson Zoo, Two Disciples. Ce sera avec Lorraine Daigle, chanteuse chrétienne. Merci de rester avec Phare FM.
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3: Dans le top 100 des musiques aux États-Unis pendant 43 semaines de suite, c'est l'exploit réalisé par cette chanteuse chrétienne. Pas mal pour cette américaine, mais le plus impressionnant, c'est qu'elle a fait le même score au Canada, en France, en Belgique, aux Pays-Bas, en Nouvelle-Zélande et dans plein d'autres pays. Plus fort encore, sa chanson reçoit des disques d'or et de platine dans 7 pays différents, ainsi qu'un Grammy Award et un Billboard Music Award, les récompenses les plus prestigieuses de la musique américaine.
4: Thank you so much for this incredible honor.
3: En quelques années, Lauren Daigle a su s'imposer comme une référence de la musique de son temps.
0: On pourrait se dire que c'est impossible d'être joué sur des radios séculières ou du monde, et pourtant en 2019, si vous écoutiez Energy ou Fun Radio, vous l'avez sûrement entendu passer. Dans cette vidéo, on va voir la puissance de la musique chrétienne, le cheval de Troie de Lauren Daigle pour évangéliser et comment la musique chrétienne a su s'imposer comme une tendance de fond dans le monde entier. La musique religieuse a une particularité, c'est l'un des seuls arts qui peut édifier à la fois le croyant de longue date et le jeune converti. Quand on est face à un bel hymne, et à plus forte raison quand ces paroles sont tirées directement de l'écriture, on se laisse toucher par la composition d'une musique envoûtante et de paroles qui touchent le cœur. Dans la Bible, bien sûr, avec David ou avec Saül, on utilise la musique pour soit des hymnes de louange, soit une façon de crier son désespoir au Seigneur. Et depuis, dans la tradition chrétienne, on a toujours utilisé la musique pour prier.
3: Pendant toute une époque, en particulier en Occident, la musique religieuse était extrêmement codifiée. Les paroles, les moments où ça devait être joué, les personnes qui pouvaient le jouer, tout le contexte était réglementé par l'Église catholique. Au Moyen-Âge, une légende circulait. On pensait qu'il existait un accord musical qui permettrait d'invoquer le diable, le triton. Surnommé le Diabolus in Musica, il était totalement interdit par l'Église. D'après la légende, parce que dans la réalité, c'est pas vraiment ça, c'était juste déconseillé, car il était trop difficile à jouer. Et d'ailleurs, aujourd'hui, on le retrouve beaucoup dans le jazz. Bon, c'est un exemple, mais c'est juste pour dire la place qu'avait l'Église catholique dans l'influence musicale chrétienne, qui ne laissait aucune place à tout ce qui était extérieur, à tout ce qui venait du monde, des autres.
0: Mais peu à peu, la culture du monde et la culture de l'Église ont fini par plus s'influencer mutuellement et se rapprocher. Et il y a eu des innovations dans la musique chrétienne avec des polyphonies, de plus en plus d'instruments. Et il y a eu un moment tellement d'instruments que le pape Pie X, il a été obligé d'interdire les percussions dans les églises pendant les messes. Et en fait, les dernières évolutions majeures de la musique chrétienne, elles datent de l'époque baroque, donc à peu près le 16e siècle. Donc, il fallait bien qu'au 20e, il y ait une nouvelle vague qui vienne renouveler la musique chrétienne.
3: Jusque-là, la musique chrétienne était composée pour être jouée pendant les offices, les rites religieux ou les temps de prière. Dans les années 1960-1970, et avec tout le renouveau charismatique, comme les Jesus People, on commence à composer de la musique pour qu'elle aille au-delà des églises et des cultes, mais qu'elle arrive dans les rues. On voit débarquer dans la musique chrétienne des styles complètement inédits et différents. Il y a par exemple le rock chrétien,
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3: qui fait beaucoup parler à l'époque, voire même scandale. Dans certaines universités chrétiennes, il est carrément interdit.
0: L'objet du scandale, c'est comment est-ce qu'on peut prendre un style du monde comme le rock, qui est parfois associé au diable, et mettre dessus des paroles chrétiennes. Est-ce que c'est vraiment possible de prier avec ça? Est-ce que c'est pas tout à fait du blasphème? Mais cette tendance de nouveaux styles était lancée malgré tout ce que certains pouvaient penser, dire ou interdire. À la fois, c'est logique, si on veut vraiment que le royaume de Dieu s'étende partout, dans toutes les sphères de la société, il faut prendre des risques et il faut innover, en particulier en musique. D'ailleurs, le chemin inverse, il se fait aussi facilement. Il y a plein de chanteurs chrétiens américains qui ont commencé dans leur église et puis qui aujourd'hui font des tubes complètement du monde et qui sont hyper connus. Quand on pense à Kanye West, à Britney Spears, même à Snoop Dogg, et ben même lui, ils ont commencé par chanter le dimanche matin dans leur église pendant le culte.
3: Bon, dans leurs églises, ils ont commencé en chantant des chants religieux, hein, pas leur musique aujourd'hui, ça serait un peu bizarre. C'est une fois qu'on a posé ses bases et qu'on a compris d'où venait tout l'univers musical d'aujourd'hui, qu'on peut s'intéresser à Lauren Daigle et à son phénomène You Say. Le titre You Say est resté 43 semaines de suite dans le top 100 des musiques les plus écoutées aux États-Unis et a réussi à l'être dans une dizaine d'autres pays, notamment la France. Sa chanson et son album lui vaut 2 Grammy Awards, prestigieuses récompenses décernées aux meilleurs artistes de la musique aux États-Unis.
0: Et tout ça, c'est parce que Lauren Daigle a utilisé une technique improbable, chanter une chanson chrétienne, mais qui ne mentionne jamais le nom de Jésus. C'est plutôt des références à l'amour, à la relation, mais zéro référence biblique et zéro référence à Jésus.
3: Maline.
0: On a juste l'impression que c'est une chanson d'amour, comme d'ailleurs beaucoup de chansons chrétiennes, by the way.
3: Bon, quand on est chrétien, on comprend bien les sous-entendus. Par exemple, dans le texte de You Say, le Y est en majuscule, ou certaines paroles où elle dit « You have victory ». On voit bien de qui elle veut parler, elle ne le dit pas explicitement, mais quand on est chrétien, on comprend quand même, voilà, on comprend bien quoi. Lauren Daigle utilise une technique que nous appellerons le cheval de Troie.
0: Quand Cindy, qui est dans sa Fiat 500, allume sa radio et qu'elle entend une chanson de Lauren Daigle qu'elle adore, il y a de grandes chances qu'elle veuille écouter d'autres titres de la même artiste. Et en découvrant justement les autres chansons où là, Lauren Daigle est beaucoup plus explicite qu'elle est chrétienne, on peut espérer que ça ouvre un chemin dans le cœur de Cindy. Bon, à la fois, c'est vrai que ces autres chansons, c'est beaucoup plus explicite, genre les titres, c'est Light of the World, Trust in You. Bon, on comprend quoi.
3: En France, le fait que la chanson soit dans une langue plus ou moins comprise par l'ensemble de la population a peut-être aidé à ce qu'elle soit plus facilement diffusable sur les radios. On peut penser aussi par exemple à Jérusalem, qui à l'été 2020 a explosé en France, sûrement parce que les gens ne savaient pas que les paroles disaient « Jérusalem est ma maison, protège-moi, marche avec moi, ne me laisse pas ici ». Bon, c'est une chanson chrétienne quoi. En fait, cette technique du cheval de Troie ne s'applique pas seulement à la musique. Elle s'applique au cinéma et sûrement ailleurs.
0: La chanson, elle est appréciable par quelqu'un qui n'est pas chrétien, mais s'il a envie et s'il a dans le cœur cette volonté, il peut rentrer dans un deuxième niveau de compréhension qui là peut littéralement changer sa vie.
3: Lauren Daigle fait un pont entre deux styles de musique. D'un côté, la folk, et de l'autre, la musique chrétienne. C'est théorisé dans la musique, et ça s'appelle un crossover. Et Lauren Daigle dit souvent qu'elle a des inspirations dans le monde musical, comme par exemple Adele ou d'autres. Ça lui permet de coller aux attentes des auditeurs, et en même temps de glisser un petit message caché. Alors l'objectif final, ce n'est pas de forcer les gens à se convertir, là ça serait du prosélytisme, mais de fait, cette chanson permet de faire rentrer d'une manière inattendue Jésus dans le cœur des gens, et peut-être changer leur vie. C'est à nous de construire le cadeau, la production, la musique, pour faire rentrer Jésus, mais ensuite, c'est à lui de faire le boulot, ce n'est plus à nous. C'est incroyablement édifiant de voir tous les moyens par lesquels le Seigneur peut passer avec son Esprit Saint pour toucher les gens. La vraie force de Youssef, c'est d'être ce cheval de Troie. Mais pour construire un bon cheval de Troie pour l'évangélisation, il y a une condition à respecter, c'est d'être pro. Et pour être pro, il faut des moyens.
0: Il y a quelque chose que Lauren Daigle a mis en place et qu'il nous faut noter. Pour nous, The Disciples, mais aussi pour tous ceux qui évangélisent. Prenez des notes. Si pour nous, c'est évident que Jésus est le sauveur du monde, qui nous a aimé le premier et tout ça, c'est vraiment génial parce que c'est la condition sine qua non pour évangéliser. Mais par définition, les gens à qui on parle, bah eux, c'est pas une évidence pour eux. Et bah oui, si vous cherchez à les évangéliser, c'est justement parce qu'ils reconnaissent pas la mort de Jésus comme la condition du salut. Donc pour eux, vous êtes juste des gens normaux avec des croyances un peu cheloues dans un homme qui est mort il y a 2000 ans. Et à ce moment-là, la forme doit absolument pas entraver le fond du message que vous êtes en train d'apporter.
3: Les peintres, architectes et sculpteurs l'ont bien compris à une époque en faisant du beau, du très très beau, ce qui était une porte d'entrée à un davantage. Si vraiment on parle d'un Dieu tout-puissant, il faut aussi le montrer par la forme. On ne peut pas se satisfaire de quelque chose qui serait en dessous de ce que fait le monde en termes de production en imaginant que la vérité de Jésus-Christ va juste émerger de notre travail. Soyons plus exigeants avec le niveau de nos chants, de nos productions artistiques, jusqu'à même notre communication. Je pense que certains musiciens chrétiens, comme Lauren Daigle ou d'autres musiciens dans la francophonie, appliquent bien ce principe. Dans l'investissement qu'ils mettent dans leur art, dans la composition des chants, dans les clips musicaux, ils offrent bien quelque chose qui est au niveau de ce que fait le monde, voire parfois au-dessus. Et pour ça, souvent, il faut investir de l'argent.
0: Le groupe EXO, que vous devez connaître pour des titres comme « Bénis l'éternel mon âme » ou « Je ne veux être qu'à toi », là, c'était les premiers en France à faire payer des billets pour l'entrée de leur concert. Alors ils avaient été formés aux États-Unis où là-bas c'était peut-être déjà plus accepté, mais au début rien que le fait de payer pour un concert chrétien, ça paraissait complètement scandaleux. Et c'est, je pense, une grosse hypocrisie qu'on a parfois de prendre le verset « Vous avez reçu gratuitement, donné gratuitement » à toutes les sauces. Des groupes avec un staff technique qui sont à temps plein pour l'évangélisation, évidemment ils ont besoin de manger.
3: Si on fait ce lien, c'est que tout ce travail de qualité vient avec la professionnalisation et donc l'argent nécessairement. Il faut le laisser à sa place de serviteur bien sûr, mais il ne faut pas hésiter à en investir si on veut passer des étapes.
0: Et c'est cette professionnalisation qui permet d'aller chercher des top 100, toutes musiques confondues, avec des musiques chrétiennes. C'est ce changement qui s'est fait dans la musique chrétienne pour passer de claqué à stylé. J'espère qu'il ait lieu à l'échelle dans d'autres domaines.
3: D'ailleurs, s'ils ont eu besoin d'argent pour bosser correctement et produire de la qualité, ben ils sont pas les seuls.
0: Un des bénéfices d'Internet, c'est qu'il y a des styles musicaux, même s'ils sont vraiment niches, ils peuvent se développer. Et de fait, les oreilles des gens et la musique qu'ils écoutent, ça peut devenir un vrai lieu d'évangélisation. Par exemple, on a trouvé un rapport officiel qui a été réalisé dans 21 pays de tous les continents. Et la conclusion, c'est que les gens écoutent 18 heures de musique par semaine. Alors c'est toute la musique, à la fois les streams, les audios, les TikTok, dans les live Twitch ou tout ça. C'est un temps de cerveau disponible énorme et on peut pas le laisser passer si on veut évangéliser.
3: Et le moins qu'on puisse dire, c'est que les chrétiens sont mis à composer de la musique dans tous les styles. En se baladant dans les profondeurs d'internet les plus sombres, on est tombé sur différents types de musique chrétienne. Disclaimer, on a pris les moins cringe. On a trouvé de la K-pop chrétienne, du métal chrétien.
0: Il y a aussi Padre Guilherme qui a mixé, donc là c'est plutôt de la musique électronique. On a trouvé aussi de la musique chrétienne celtique, carrément dans le style Bollywood. En fait, je crois que ça fait vraiment partie de l'inculturation, que toutes les cultures s'approprient la foi avec leurs coutumes.
3: Et pour le monde arabe, c'est un espoir immense d'évangélisation. Ce chanteur irakien qu'on a découvert grâce à Aurélien, il est vraiment convaincu que sa musique en arabe peut être un vecteur d'évangélisation. En fait, les chrétiens qui ne veulent écouter que de la musique chrétienne et qui laissent tomber la musique mondaine, c'est une tendance qui grandit.
0: En fait, le but, c'est d'être sûr que les paroles qu'ils entendent soient compatibles avec la foi chrétienne. Ce qu'on veut retenir de cette partie, c'est la devise du groupe de reggae chrétien Christafari. Atteindre ceux qui sont égarés, quel que soit le prix. C'est ce que permet la musique chrétienne.
3: Il y a un réseau social sur lequel on ne peut pas faire l'impasse si on veut rentrer dans le radar des gens, en particulier des lycéens et des collégiens, c'est TikTok. Et les musiques sont genre ultra importantes sur TikTok. Chaque trend a sa musique.
0: C'est devenu tellement central que Billboard, le classement de musique américain dont on parlait tout à l'heure, a même un classement des TikTok Trend Music pour suivre les musiques qui sont le plus jouées sur la plateforme. Pour faire une trend, il faut des paroles ultra simples et une musique qui rentre dans la tête. Et le truc étonnant, c'est comment TikTok peut ressusciter des musiques qui étaient complètement tombées dans l'oubli. Genre, comment ne pas te louer ?
6: Ne pas te louer.
0: Ça a cartonné, mais en fait, c'était une chanson qui était plutôt vieille.
3: Ça fait depuis 2009 qu'elle est sortie, et le premier surpris quand la musique a explosé, c'est son compositeur, le père Aurélien Sanico. Entre 2009, l'année où il l'a composée, et 2022, l'année où ça a explosé, il a eu le temps de changer de vie. Il a quitté le Cameroun et est devenu DJ en boîte de nuit. Non, pas du tout. C'est faux. Il est simplement curé en Belgique. Le choc culturel, quand même.
0: En fait, la tendance s'est lancée suite à cette vidéo. Des lycéennes de Kinshasa ont repris le tube en dansant. Et c'est vrai que c'est un peu étonnant de voir des DJ du monde reprendre le son en boîte, ou des gens de toutes les religions, même des musulmans et même des athées, chanter et danser sur ce titre sur TikTok. Les paroles, pourtant, elles sont hyper explicites. Comment ne pas te louer, Seigneur Jésus ? Mais comme le dit le père Sanico, il faut aller là où les jeunes sont. On ne sait jamais comment le Seigneur peut passer. Qui sait ?
1: C'était Benoît.
0: Et c'était Thibaut.
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FM avec vous, la radio autrement, dans la nuit autrement, jusqu'à 7h ce dimanche 26 juillet. Il est 5h30 passé et on poursuit en musique. Cathy Tunstall, Black Horse and the Shadow.

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2: C'était sur Phare FM, Don't Vous The Joyful. On poursuit avec notre prochain rendez-vous présentiel, un moment avec Jésus.
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3: Bonjour mon ami. La vie est souvent comparée à un voyage. Et chaque jour t'amène à faire des choix sur la direction à prendre. Je t'invite à me laisser guider ta route. Mon esprit est là pour te conduire sur le chemin de la paix et de la plénitude. Je l'ai dit et je veux te le redire. Venez à moi, vous tous qui êtes accablés sous le poids d'un lourd fardeau, et je vous donnerai du repos. Mon ami, ne porte pas seul le poids de tes décisions et de tes inquiétudes. Confie-les-moi. Laisse mon esprit diriger tes pas. Et tu trouveras le repos et la sérénité que ton cœur désire. Ton ami.
4: Seigneur Jésus, merci de m'offrir ton repos et de me guider chaque jour. Aide-moi à te confier pleinement la direction de ma vie et à suivre les voies que ton esprit me montre. Apprends-moi à ne plus vouloir

pratiquement 6h moins le quart, on est dimanche, on est le 26 juillet, bienvenue sur Phare FM, c'est la radio Autrement qui vous accompagne dans la nuit Autrement jusqu'à 7h, en poursuivant en musique avant de retrouver Joyce Meyer, ce sera dans 8 minutes, on écoute Brit Nicole, on entendra Konosko et tout de suite c'est Alexander Papa, c'est la chanson Hands Up.

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1: Dieu prend soin de vous. Déchargez-vous sur lui de tous vos soucis, car lui-même prend soin de vous. 1 Pierre 5, verset 7. Dieu se soucie de tout ce qui vous concerne et il veut prendre soin personnellement de vous. Ne vous rendez pas misérable en vous inquiétant de choses que Dieu veut que vous abandonniez. Lorsque nous sommes anxieux aujourd'hui au sujet de ce qui pourrait arriver demain ou de ce qui est arrivé hier, nous gaspillons la journée que Dieu nous a gracieusement donnée. La prochaine fois que vous serez tenté d'être anxieux ou contrarié par rapport à quelque chose, en particulier par rapport au passé ou à l'avenir, pensez à une chose que Dieu a faite pour vous ces derniers temps et choisissez d'être reconnaissant. Apprenez de la bonté de Dieu dans votre passé et préparez votre avenir. Mais vivez dans le présent en vous souvenant que peu importe ce qui se passe, il vous aime toujours et il veut le meilleur pour vous.
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0: Spirits, c'était The Stramblers sur Phare FM. Il est 6h passé, bienvenue sur la radio. Autrement, je vous accompagne encore pendant une heure avec un beau programme. Pourquoi pas, les femmes parlent aux femmes, la parole du jour et le mot imposé. Et tout de suite, on poursuit en musique. Claude, c'est la vie, suivi de Céline Rodriguez, Honey. Pourquoi pas, le thème sera la sagesse est révélée par l'esprit. Merci de rester avec Phare FM, je vous souhaite une très très belle journée, un bon dimanche.
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0: Vous savez ce qui est drôle? On cherche tous à prendre les bonnes décisions, mais rarement au bon endroit. On demande à une IA, on demande à nos potes, on demande à quelqu'un qui a de l'expérience, et parfois même à des gens qui n'ont rien demandé du tout. Mais au fond, on sait que chacun ne voit qu'une petite partie de la situation. La Bible affirme que la vraie clarté, celle qui aide vraiment à choisir, à comprendre, à avancer, vient de Dieu. Et que si on la lui demande, il la donne. Simplement, sans se moquer, sans juger, sans faire la morale, juste parce qu'il voit plus loin que nous. Vous avez une décision, un doute, une situation où vous ne savez pas trop quoi faire, pourquoi ne pas lui demander conseil maintenant ?
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2: 6h15 sur Pharefm dans la nuit autrement. Je suis encore avec vous pendant 3 quarts d'heure ce dimanche 26 juillet. Bienvenue, je vous souhaite un beau réveil et une excellente journée. Les femmes parlent aux femmes, votre prochain rendez-vous dans moins de 9 minutes, entre temps de la musique, Hyper Fenton, Save Me, I Know I Need Saving, Nick Jonas avec Brandon Lake et la chanson Hope, et tout de suite c'est Esterling, Break My Heart.

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1: Vous arrive-t-il d'avoir besoin d'une pause au milieu d'un emploi du temps très chargé ? Il y a quelques années, j'ai regardé avec mon fils à la télévision le film « Autant en emporte le vent ». Après 2 heures environ, Scarlett est debout au sommet d'une colline et on voit en arrière-plan Atlanta qui brûle. Elle brandit son poing et dit « Aussi vrai que Dieu est vivant, je n'aurai plus jamais faim ». Et là intervient une page publicitaire et mon fils, croyant que c'était fini, me dit « C'est une drôle de façon de finir un film ». Il ne savait pas que le film allait recommencer après la page publicitaire. Eh bien parfois, la vie est si compliquée quand tous mes projets tombent à l'eau et que je me sens seule et abandonnée de tous que je m'identifie à Scarlett. Je pense alors « Où puis-je aller et que faire ?» Et c'est alors que la page publicitaire intervient et que Dieu me demande de faire une pause. Le film n'est pas encore fini. Dieu n'en a pas encore fini avec l'histoire de notre vie.
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2: C'était Claudio Capéo, c'est une chanson, il va être 6h30. C'est toujours la radio Autrement qui vous accompagne dans la nuit Autrement jusqu'à 7h ce dimanche 26 juillet. Bienvenue, si vous venez de me rejoindre, bon réveil, excellente journée. Place à la musique, Jodoc, Always There You, For You.

Always there for you sur Phare FM, c'était Jodoc. La parole du jour, votre prochain rendez-vous dans 7 minutes. Entre temps de la musique, Josh Cotton, Time's Not Wasted, et tout de suite on écoute Miles Smith, Stay If You Wanna Dance. Merci de rester avec Phare FM.

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1: La Bible dit dans Proverbes chapitre 20, verset 24, « C'est le Seigneur qui dirige les pas de l'homme. Comment l'homme pourrait-il comprendre sa voix ?» Bonjour. Marianne rêvait de devenir chanteuse lyrique. Un défi d'autant plus difficile à relever qu'elle était noire. Sa mère avait cependant une confiance inébranlable en Dieu. Marianne dira plus tard, sa religion lui faisait croire qu'elle pouvait obtenir ce qu'elle voulait si elle restait fidèle. Si cela ne se produisait pas, c'était parce que Dieu ne le jugeait pas bon pour elle. Nous avons grandi dans cette atmosphère de foi qu'elle avait créée. Nous y croyons comme elle, car nous voulions le même refuge dans la tempête. Oui, quand Marianne s'est vue refuser l'admission dans un célèbre conservatoire de musique en raison de la couleur de sa peau, sa mère lui a dit que quelqu'un se lèverait pour l'aider à réaliser son rêve. Cette personne est apparue quelques semaines plus tard. Giuseppe Boghetti, un des plus grands professeurs de chant de Philadelphie, l'a accueilli parmi ses élèves. Marianne Anderson est alors devenue une des cantatrices les plus populaires du XXe siècle. Le dimanche de Pâques 1939, elle se produit devant 75 000 personnes au Lincoln Memorial de Washington et réalise une performance inoubliable. Waouh ! Le roi Salomon a dit deux choses au sujet de la main de Dieu qui guide notre vie. D'abord, c'est le Seigneur qui dirige les pas de l'homme. Comment pourrait-il comprendre sa voix ? Et ensuite, de tout ton cœur, mets ta confiance dans le Seigneur. Ne t'appuie pas sur ta propre intelligence. Reconnais-le dans toutes tes voies, et c'est lui qui aplanira tes sentiers.
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1: Avec Patrick Victor, directeur de Portes Ouvertes, le mot imposé est aujourd'hui chaîne.
2: Là, je pense au travail que Portes Ouvertes réalise. Portes Ouvertes est une mission chrétienne qui a pour objectif de soutenir les chrétiens persécutés. Quand je pense à chaîne, je pense à établir un lien entre l'Église ici en France et l'Église qui est opprimée, qui est discriminée, qui est persécutée. Simplement parce que, voilà, ce sont des chrétiens qui ont décidé parfois de changer de religion, qui ont décidé de devenir disciples de Christ. La chaîne, c'est vraiment d'établir des maillons entre l'Église du monde libre et l'Église dans les pays où elle est affaiblie et où elle a besoin d'être fortifiée. C'est créer ce lien invisible et c'est pas la chaîne qui rend prisonnier, mais c'est la chaîne qui est construite avec des maillons qu'on rajoute l'une après l'autre.
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3: C'est l'heure pour moi de vous dire au revoir. Retrouvez Jérôme dans quelques minutes, dans Dimanche Phare. Pour ma part, je reviens cette nuit à minuit. Passez une excellente journée, un très bon dimanche avec la radio Autrement, avec Phare FM. À très bientôt.

0: Bonjour et bon réveil à chacun d'entre vous, vous tous qui êtes encore dans votre lit. Eh bien, je vous encourage. Il fait beau, il fait chaud. Il est précisément 7h. Vous êtes évidemment sur la radio. Autrement. Allez, le dimanche 26 juillet, journée exceptionnelle, parce qu'on la passe ensemble. Bonne journée à vous.
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2: le fruit de la justice est semé dans la paix par ceux qui recherchent la paix.
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Vous les aimez, vous les retrouvez bien évidemment sur Phare FM. Il s'agit d'Antidote, jamais seul. La suite, c'est Jesus Culture qui nous interprète Holy. Très très belle journée, très belle écoute à vous sur Phare FM.

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1: En français, le mot paria désigne une personne rejetée de la société, exclue des droits dont jouissent les autres. Étymologiquement, ce mot vient du tamoul parayar, signifiant littéralement « joueur de tambour ». Ces joueurs de tambour sont les membres de la caste la plus basse de l'Inde. Ils sont totalement exclus de la société, leurs droits se résument à peu près en un mot, aucun. L'un des jeunes Indiens avec lesquels je me suis lié d'amitié en Arménie m'a raconté que son grand-père a connu le temps où, lorsque ces intouchables traversaient un village, ils devaient le faire en courant, après avoir retiré leurs chaussures et les avoir posées au-dessus de leur tête, signe d'humiliation absolue. Certaines personnes de caste supérieure se lavent le corps si leur ombre a croisé l'ombre d'un paria. Quand on fait partie de ces parias, une simple preuve d'affection peut avoir une valeur gigantesque. Un geste, un toucher, un regard, un morceau de pain tendu, et c'est toute une identité humaine qui refait surface. On retrouve une valeur et une dignité dont l'organisation sociale nous prive. Quand ton existence devient ainsi indésirable aux yeux de la société, si ton regard arrive à croiser le regard d'affection et de tendresse que Jésus veut poser sur toi, alors tu peux saisir à quel point ta vie est précieuse. Les débats actuels sur l'euthanasie veulent nous amener bientôt à nous débarrasser légalement de nos parias, ces personnes malades ou désespérées sans lesquelles la société serait supposée se porter tellement mieux. Tu gémis trop, tu n'apportes rien, tu coûtes, allez hop, une petite piqûre et puis s'en va le paria. Scandaleusement portée par des pseudo-défenseurs d'un joliment nommé « droit à mourir dans la dignité », cette pratique infâme viendra précisément dépouiller la dignité de tous les vivants, en supposant que leur vie peut ne plus être digne. Plus digne de mobiliser les budgets médicaux et sociaux, plus digne d'être visible parmi les autres, plus digne de compter parmi les vivants. Or, si mourir dans la dignité signifie quelque chose, ce doit être de partir en se sachant aimé, même dans l'extrême faiblesse, en se sachant porté par ses amis ou sa famille, ou tout du moins par la société, qui nous considère toujours comme l'un des siens. Notre société dérape quand elle agit avec ses plus vulnérables comme s'ils étaient des parias. En tant que membre d'une organisation humaine, il est de notre devoir de recueillir ces parias dont personne ne veut et que nous serons peut-être un jour, et de les accompagner vers leur départ dans la dignité. La vraie dignité, c'est-à-dire conscient qu'elle a du prix aux yeux de l'Éternel, la mort de ceux qui l'aiment.
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0: Julien Adam sur Phare FM avec Celui qui règne. Très belle journée à vous.
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0: Bonjour à vous, j'espère que vous allez bien. En ce dimanche du 26 juillet 2026, il est temps pour vous peut-être de prendre des congés direction la route des vacances. Vous l'avez mérité, vous êtes de ceux qui travaillent toute l'année, qui vous permettez de prendre quelques jours, quelques semaines peut-être de vacances. Eh bien, bonnes vacances à vous tous. Et si vous restez sur votre lieu de résidence, eh bien tout simplement, restez donc avec nous sur Phare FM. On passe la matinée, la journée ensemble, la semaine ensemble. Et on ne lâche rien, tous ensemble, mobilisés pour du bon temps et de la bonne humeur. Allez, dans quelques instants, c'est en musique avec ICF Lehmann qui nous interprète Tu brilles, c'est en musique. Bonne matinée, bonne écoute à vous sur Phare FM.

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1: La Bible dit dans Proverbes, chapitre 20, verset 24, « C'est le Seigneur qui dirige les pas de l'homme. Comment l'homme pourrait-il comprendre sa voix ?» Bonjour. Marianne rêvait de devenir chanteuse lyrique. Un défi d'autant plus difficile à relever qu'elle était noire. Sa mère avait cependant une confiance inébranlable en Dieu. Marianne dira plus tard, sa religion lui faisait croire qu'elle pouvait obtenir ce qu'elle voulait si elle restait fidèle. Si cela ne se produisait pas, c'était parce que Dieu ne le jugeait pas bon pour elle. Nous avons grandi dans cette atmosphère de foi qu'elle avait créée. Nous y croyons comme elle, car nous voulions le même refuge dans la tempête. Oui. Quand Marianne s'est vue refuser l'admission dans un célèbre conservatoire de musique en raison de la couleur de sa peau, sa mère lui a dit que quelqu'un se lèverait pour l'aider à réaliser son rêve. Cette personne est apparue quelques semaines plus tard. Giuseppe Boghetti, un des plus grands professeurs de chant de Philadelphie, l'a accueilli parmi ses élèves. Marianne Anderson est alors devenue une des cantatrices les plus populaires du XXe siècle. Le dimanche de Pâques 1939, elle se produit devant 75 000 personnes au Lincoln Memorial de Washington et réalise une performance inoubliable. Waouh ! Le roi Salomon a dit deux choses au sujet de la main de Dieu qui guide notre vie. D'abord, c'est le Seigneur qui dirige les pas de l'homme. Comment pourrait-il comprendre sa voix ? Et ensuite, de tout ton cœur, mets ta confiance dans le Seigneur. Ne t'appuie pas sur ta propre intelligence. Reconnais-le dans toutes tes voies, et c'est lui qui aplanira tes sentiers.
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Vous les avez reconnus, les deux compères, Copa, accompagnés de Open, qui nous interprétaient Saint-Esprit, vient la suite dans quelques instants. C'est Focus Famille, aujourd'hui on parle de... Et si on parlait un peu? Et voilà, tout simplement, discuter, savoir s'interroger et répondre tout simplement à cet échange familial. Restons bien connectés, on voit ça dans quelques instants. Le temps pour nous d'écouter Pulse Life Création qui nous interprète Tout ira bien. Très très belle journée, Tout ira bien.

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1: Bonjour et bienvenue dans notre rendez-vous Focus Famille. Tous les conseillers conjugaux sont unanimes. Ce que les femmes reprochent le plus souvent à leur mari, c'est de ne plus discuter avec elles. Au début d'une relation, on passe des heures à parler et à rire ensemble au téléphone et on perd toute notion du temps. Mais après quelques années de mariage, il arrive qu'on n'ait plus grand-chose à se dire. La communication est indispensable à la solidité du couple. Hélas, beaucoup d'hommes ont tendance à tout garder pour eux. Ils sont comme ça. Ce n'est pas qu'ils s'ennuient avec leur femme, c'est simplement qu'ils ne voient pas combien il est important de partager ses pensées et ses sentiments avec leur compagne. Vous êtes dans cette situation ? Prenez les choses en main. Messieurs, faites l'effort de discuter avec votre épouse. Parlez de tout, de rien, peu importe. Ce qui compte, c'est que la communication soit rétablie. Mesdames, trouvez un moyen de faire sortir votre mari de sa coquille, même si vous devez pour cela parler de foot ou de voiture. Mais ne laissez pas le silence étouffer votre mariage.
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0: Bonjour à vous tous, bon réveil à vous autres. Eh bien, il est précisément 8h, bienvenue. Et on passe la matinée ensemble, ne le ratez pas, ce temps de célébration à 10h30. Allez, bonne écoute.
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2: L'Éternel est près de tous ceux qui font appel à lui, de tous ceux qui font appel à lui avec sincérité.
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La Chapelle Musique, ce matin qui nous interprète Dieu de grâce. C'est dans quelques instants votre rendez-vous. C'est parti ce matin. C'est le contrôle. Je contrôle mes finances avec Alexandre Dumas. Ça nous intéresse fortement, j'en suis convaincu. Le temps pour nous d'écouter Ben Cantillon qui nous interprète I Found Love. Très très belle écoute et très belle matinée à vous sur Phare FM.

0: Quel rapport entretenez-vous avec l'argent ? S'il y a bien un domaine que l'on n'aime pas tellement aborder en public, c'est celui des finances. Il y aurait dans l'inconscient populaire comme un secret à bien enfouir. Tout dépend avec qui, mais parler d'argent peut mettre mal à l'aise ou pire encore, briser certaines relations jusque dans la sphère familiale. Pourtant, l'argent fait partie intégrante de nos vies, il est omniprésent et peut-être qu'on aurait tendance aussi à le rendre omnipotent, c'est-à-dire lui donner un tel pouvoir qu'il nous limiterait, nous empêcherait, nous enfermerait dans un cercle infernal et interminable où l'on a le sentiment qu'on ne s'en sortira jamais. C'est vrai, du début du mois jusqu'à la fin, on ne peut pas ne pas y penser parce que quand même, il est une ressource indispensable à notre quotidien. Le célèbre écrivain français Alexandre Dumas a écrit dans « La Dame aux Camélias » « N'estime l'argent ni plus ni moins qu'il ne vaut. C'est un bon serviteur et un mauvais maître. » Quelle pensée incroyable ! Comme une carte libérée de prison, Johan, te voilà encouragé à gérer cet aspect-là de ta vie avec sagesse. Et si aujourd'hui, je reprenais le contrôle de mes finances sur des bases saines ? Quand la générosité s'exprime, c'est le cœur qui parle et qui permet à d'autres cœurs d'être au bénéfice de la générosité. En voilà un cercle vertueux.
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1: Il est surprenant de voir comme un tableau peut nous raconter une histoire complexe. Un jour, je suis allée visiter un musée et je passais d'un tableau à l'autre sans trop insister. Et puis à un moment, je me suis arrêtée devant l'un d'eux pour le regarder de plus près. J'ai été frappée par les expressions des visages, la souffrance d'un homme. J'ai remarqué un nuage approchant dans le ciel, un pied nu, une robe déchirée, un poing serré. Très vite, une histoire s'est imposée à mon esprit. C'était comme si je découvrais le cœur de l'artiste. À ce moment-là, j'ai pensé à ma façon de lire la Bible. Certains jours, je survole le texte et bien sûr, je ne vois rien de ce que l'artiste céleste voulait me montrer, même si je pense « Oh, qu'est-ce que c'est beau !» Mais d'autres jours, je ralentis, je me concentre sur un verset et c'est alors que je vois le chef-d'œuvre que Dieu avait l'intention de me faire découvrir.
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0: et tout au rythme, vous les avez reconnus, l'église Momentum qui nous interprétait Tout est lumière. Très belle matinée à vous.
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0: Bonjour à vous, j'espère que vous allez bien en ce dimanche du 26 juillet. C'est peut-être le moment où vous partez en vacances, vous restez peut-être tout simplement chez vous, à la maison, ou peut-être en famille. Alors profitez de ces bons moments de repos, de ressources, et nous, on prend la suite côté programmation, côté radio. Je vous le promets, on va faire le plein de musique, de rendez-vous que vous aimez. Et d'ailleurs, à ce propos, à 10h30, on se retrouve pour un temps de célébration, un temps de partage de la parole de Dieu. Ce matin, c'est avec Mathieu Perrault de l'église Momentum qui nous partage une thématique très intéressante, c'est quand l'échec devient source de victoire. Peut-être vous n'arrivez pas à partir en vacances, peut-être vous n'avez pas eu le déblocage de ce que vous attendiez, et pourtant il y a derrière quelque chose qui va s'organiser, qui va s'animer et qui va être gratifiant pour vous, parce que peut-être Dieu le conduit aussi comme ça. Restez bien attentif, c'est ce que je vous propose de faire. En attendant 10h30 et de voir cela avec le pasteur Mathieu Perrault. Allez, la suite, c'est en musique, vous le savez, on fait le plein. Ce matin, c'est avec Sébastien Demeret, Jimmy Lae, qui nous interprète Abandonne tes fardeaux, justement. Très bonne écoute, très bon dimanche à vous.

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1: Bonjour mon ami. La vie est souvent comparée à un voyage. Et chaque jour t'amène à faire des choix sur la direction à prendre. Je t'invite à me laisser guider ta route. Mon esprit est là pour te conduire sur le chemin de la paix et de la plénitude. Je l'ai dit et je veux te le redire. Venez à moi, vous tous qui êtes accablés sous le poids d'un lourd fardeau, et je vous donnerai du repos. Mon ami, ne porte pas seul le poids de tes décisions et de tes inquiétudes. Confie-les-moi. Laisse mon esprit diriger tes pas. Et tu trouveras le repos et la sérénité que ton cœur désire. Ton ami.
2: Seigneur Jésus, merci de m'offrir ton repos et de me guider chaque jour. Aide-moi à te confier pleinement la direction de ma vie et à suivre les voies que ton esprit me montre. Apprends-moi à ne plus vouloir tout contrôler, mais à te laisser prendre le volant. Je veux avancer avec confiance, sachant que tu me conduis toujours sur le meilleur chemin. Amen.
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Vous aviez reconnu Ben Morin au micro avec Habillé du Miracle, c'est son interprétation. Voilà qui est fait. Côté suite du programme, c'est Hommes et Femmes, mode d'emploi dans quelques instants. Les empreintes dans notre cerveau, eh bien, c'est des choses qui ont été relevées, qui ont été interprétées. Et elles vous sont expliquées dans quelques instants, justement dans Hommes et Femmes, mode d'emploi. C'est dans quelques instants le temps pour nous d'écouter Dan Lutten. Il est la vie. Très très belle écoute, très belle matinée à vous sur Phare FM.

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1: Nous parlons aujourd'hui des empreintes dans le cerveau.
2: Ça démarre dans le cerveau. Souvent, on a coutume de dire le plus grand organe sexuel dans le corps de l'être humain, c'est son cerveau, rien d'autre. Dieu avait prévu que, dans son cadre parfait, un homme et une femme aient leur première émotion sexuelle forte dans le cadre du mariage et de la nuit de noces, par exemple. Et en fait, quand ils deviennent intimes pour la première fois, eh bien, littéralement, ça crée une empreinte dans le cerveau qui va ensuite représenter un chemin par défaut. Alors, je vais expliquer un petit peu. Vous avez tous entendu parler des instincts. Par exemple, l'instinct de survie, qui permet à certaines personnes de survivre dans des situation incroyablement dangereuse et difficile. Il y a un autre instinct que l'on appelle l'instinct de la récompense. Eh bien, la sexualité vient se greffer sur cet instinct-là. Et quand il y a un premier rapport sexuel, une première émotion sexuelle très forte, eh bien, cela crée une empreinte sur cet instinct de réconfort. Et cette empreinte va créer ce chemin par défaut. Quand on a un moment de grande détresse ou de découragement, eh bien, cette empreinte, qui est une empreinte chimique, va mettre une émotion en nous, une envie qui nous dit « mais va vers ton conjoint pour avoir un moment d'intimité qui va t'apporter le réconfort dont tu as besoin à ce moment-là. »
3: Parce que dans le plan de Dieu, cette empreinte nous attache l'un à l'autre.
2: Oui.
3: Elle se fait au niveau sexuel, au niveau émotionnel et spirituel.
2: Alors, rappelez-vous, c'est très important, la sexualité c'est d'abord émotionnel, spirituel et les corps sont le véhicule de cela. Ensuite, le deuxième aspect, c'est l'aspect de récompense de cet instinct. Quand à l'inverse, on a un moment de grande victoire à n'importe quel niveau, cela nous donne l'envie de partager cela avec quelqu'un qui est très important pour nous. Et évidemment, dans le plan de Dieu, c'était de le partager en priorité avec notre conjoint pour avoir cette récompense. Comment ? Eh bien, en ayant un moment d'intimité sexuelle.
3: En fait, nous sommes corps, âme et esprit. Ces trois parties-là de notre être, ce qui fait qu'on est un, tout ça fonctionne en fait comme des vases communicants. Quand on a, par exemple, un homme d'affaires qui va signer un super contrat, ou un homme politique après un discours, ou bref, une grande émotion à ce niveau-là, le réservoir au niveau de l'émotion va se vider. Et le meilleur moyen, c'est ce que Dieu a prévu, c'est qu'il soit rempli sexuellement, dans le plan de Dieu, avec son conjoint.
2: Absolument.
4: Et ça, c'est prouvé scientifiquement.
3: Oui, oui, c'est ça, exactement. C'est chimique, ça crée des manques en nous. Et le cocktail de la relation sexuelle va rebooster tout cela.
2: Donc imaginez quand on passe par des grands moments, soit de découragement, soit des grands moments de victoire, et puis en fait que ça a pour résultat des fois de nous amener dans une zone de tentation, on se dit mais pourquoi ? Pourquoi ça m'arrive comme ça ? Mais en fait, quand on comprend le système de l'empreinte, d'un seul coup ça a du sens, et on va savoir quelle réponse apporter si on se rapproche de notre conjoint dans de tels moments.
3: Et donc ça met en jeu les émotions et le spirituel, ça ouvre aussi un canal pour connecter l'âme avec l'âme du conjoint, l'esprit avec l'esprit du conjoint. Il n'y a pas une telle chose que le sexe sans danger, en fait. Quand on dit « Oh, mais c'est pas grave, c'est juste physique. » Non, non, c'est beaucoup plus sérieux que ça. Quand on a une relation sexuelle, on connecte avec la personne avec laquelle on connecte physiquement, aussi au niveau émotionnel et au niveau spirituel.
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0: Bonjour à vous, il est précisément 9h. Et ce matin, je le sais, j'en suis sûr, le 26 juillet résonne pour vous. Et c'est peut-être tout simplement le jour de votre anniversaire. Alors de la part de toute l'équipe et de moi-même, je vous souhaite un joyeux anniversaire.
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2: Rappelez-vous ceci, celui qui s'aime peu, récoltera peu. Celui qui s'aime beaucoup, récoltera beaucoup.
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Matt Marvan, que l'on ne présente plus, le talentueux Matt Marvan. Ce matin, il nous interprétait « Il m'a sauvé ». Allez, dans quelques instants, c'est votre rendez-vous, celui de vos enfants et de vous-même, je le sais. Et ce matin, on parle de dans le cadre de Métis et coup de cœur, et bien de l'histoire de Perline, troisième partie. Et côté musique, et bien on continue avec Aaron Schust qui nous interprète « My Shepherd ». Psaume 23 pour le côté référence. Très très belle écoute, très belle matinée vous sur Phare FM.

0: s'était pas rendu compte qu'un orque géant, en voulant manger les poissons, l'avait avalé en une bouchée. Elle se trouvait maintenant dans son ventre. Pauvre Perline, elle n'était décidément pas à sa place. Un peu plus tard, après que l'orque géant ait pu nager sous l'eau, il eut besoin de respirer un grand bol d'air frais. En expirant, il libéra Perline et de nombreuses gouttes d'eau enfermées dans son ventre. Ouf!
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0: Pour se remettre de ses émotions, Perline décida de faire une pause sur la rive. Elle était fatiguée, triste et découragée. Finalement, elle ne servait à rien et ne trouverait jamais sa place, pensa-t-elle. Je suis bien plus qu'une simple vapeur, une petite larme d'un ciel qui pleure et qui s'écrase sur un parapluie.

0: les péripéties de Perline, envoya des rayons dans sa direction pour lui réchauffer le cœur. Mais Perline pleurait. Elle ne sentait pas la chaleur réconfortante. Alors le soleil prit sa voix la plus tendre et dit à Perline :
1: Tu veux trouver ta place ? Tu veux être utile ? Perline, l'eau est indispensable à la vie. Le sais-tu ?
0: Non.
1: Il y a sur Terre des personnes qui manquent de bonne eau et qui, petit à petit, perdent leur force et peuvent même perdre la vie. Veux-tu les aider ?
0: Oui.
1: Tu peux désaltérer quelqu'un qui n'en peut plus et qui, grâce à toi, retrouvera du courage.
0: D'accord.
1: Pour cela, Perline, il faut que tu acceptes d'être avalée, de te donner entièrement pour sauver une vie. Je te laisse réfléchir. C'est à toi de choisir.
0: Je n'ai jamais su ce que Perline répondit, ni même ce qu'elle décida. Mais un jour, on a retrouvé le ruban de Perline, sur lequel il était écrit « Il n'y a pas de plus grand amour que de donner sa vie pour ses amis ».

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0: et Colpierre à l'écoute sur Phare FM, à chemin, vérité et vie.
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0: Bonjour à vous, j'espère que vous allez bien. Il est 9h passé de 32 minutes et vous êtes au meilleur endroit pour passer une belle matinée, que vous soyez dans votre voiture, dans les bouchons, ou peut-être à fond sur l'autoroute direction les vacances, que vous soyez dans le métro ou peut-être sur votre vélo. On passe la matinée ensemble et c'est vraiment génial. Allez, côté programmation, à 10h30, on se voit une thématique très intéressante qui va intéresser la plupart d'entre vous. C'est quand nos échecs deviennent la source de notre victoire, ou plutôt la victoire de Jésus en ce qu'il fait de nos échecs. Parfois il les renverse, il les retourne en notre faveur. On écoute tout cela avec Mathieu Percot à 10h30 avec l'église Momentum qui nous fait le privilège de ce partage ce matin. Côté suite en musique, c'est Philippe de Kourou avec Fou de toi. Très très belle écoute, très belle matinée à vous sur Phare FM.

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1: Votre planning est-il rempli à ras-bord alors que votre cœur est vide? Nous femmes sommes nombreuses à savoir que nous sommes beaucoup trop occupées, mais nous ignorons comment revenir à une vie plus équilibrée. Ce qu'il faut faire, c'est remettre de la marge dans notre vie. De la même manière qu'une page comporte une marge pour éviter un texte trop compact, notre vie a aussi besoin d'un espace blanc pour nous aider à ralentir et à remplir notre cœur vide. Voici quelques suggestions pour y arriver. Planifiez une journée de farniente où il n'y aura ni téléphone, ni ordinateur, ni télévision. Vous serez surprise des idées ingénieuses qui germeront dans votre esprit pendant ces moments de silence. Une autre suggestion est de donner une place spécifique aux objets que vous cherchez constamment, que ce soit les clés ou la télécommande. Vous serez étonnée du gain de temps accumulé et de la marge de liberté fournie pour votre vie.
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SOS Lyon avec le collectif Résistance qui nous interprétait Pour sa gloire. Dans quelques instants, c'est une minute s'il vous plaît. Restez bien à l'écoute. Et côté musique, c'est Dana Jo que vous aimez retrouver sur Phare FM. Un nouveau jour, c'est ce qu'elle nous interprète. Très bonne écoute, très belle matinée à vous sur Phare FM.

0: Une minute, s'il vous plaît.
1: Il y a quelques jours, j'attendais près d'une machine à café quand deux jeunes femmes sont sorties pour fumer une cigarette. L'une d'elles toussait méchamment. Alors qu'elles allumaient leur cigarette, celle qui toussait regarda son amie et lui dit « Tu crois que c'est une bronchite ?» J'avais un ami qui faisait la queue avec moi. Alors nous nous sommes regardés et pour tout vous dire, nous ne savions pas si nous devions rire ou pleurer. Voyez-vous où je veux en venir ? L'idée peut vous paraître brusque, mais nous faisons tous cela. Nous faisons tous des choses stupides, sans même nous apercevoir que cela provoque notre propre ruine. Un peu comme celui qui travaille tellement qu'il en arrive à ne plus avoir de temps pour sa famille. Ou ces chefs qui sont continuellement sur le dos de leur personnel et qui, après cela, se demandent pourquoi on ne les supporte plus. Vous reconnaissez-vous ? Jésus est venu nous révéler ce qui nous tient en esclavage, les uns et les autres. Mais surtout, il est venu nous aider à nous en libérer. Et plus encore, il en est lui-même la libération. Et si vous l'écoutiez ?
0: Une méditation de Bernie Daimet.
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Lorrain, c'est interprété par le collectif Pierre. Vous les avez reconnus, vous les appréciez. Les voici sur Paris FM. Allez, dans quelques instants, votre rendez-vous. Pourquoi pas ce matin, Dieu déteste quand on ment. Et oui, vous le saviez, eh bien, on voit tout cela dans quelques instants ensemble. Et pour en connaître davantage, côté musique, eh bien, c'est avec Anne Wilson et Kristen Lynn qui nous interprètent The Cross. Très très belle écoute, très belle matinée à vous sur Phare FM.

0: 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Un mot lâché trop vite, une remarque piquante, une rumeur, un mensonge. Pas besoin du percute pour blesser, la langue suffit largement. La Bible dit même qu'elle est plus dangereuse que bien des addictions, parce qu'on l'utilise tous les jours, parfois sans réfléchir. 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Alors faisons un petit exercice simple maintenant. Qu'est-ce que j'ai laissé sortir de ma bouche aujourd'hui qui a blessé quelqu'un ou qui n'était pas tout à fait vrai? Et si aujourd'hui on décidait juste d'essayer un truc, prendre 3 secondes avant de parler, histoire de vérifier si ce qu'on va dire construit ou casse?
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1: Il y a quelques années, je conduisais une vieille fourgonnette. Elle m'emmenait où je voulais, mais beaucoup de choses étaient détériorées. Par exemple, le rétroviseur était tombé du pare-brise. Mais bon, il ne m'avait pas fallu longtemps pour m'y habituer. J'utilisais les miroirs extérieurs pour vérifier la route derrière moi. Mais soudain, une pensée bizarre m'est venue. Il est bien sûr important de voir la route derrière soi, mais avez-vous songé au danger que cela représenterait si chacun ne regardait que son rétroviseur ? Il est bien sûr beaucoup plus sûr de garder votre regard fixé sur la route devant vous et de jeter un coup d'œil rapide au rétroviseur de temps en temps. Et c'est la même chose dans notre relation avec Dieu. Si nous passons notre temps à regarder en arrière, nous ne pouvons pas avancer. Il nous faut laisser nos erreurs passer derrière nous et décider d'avancer avec Dieu.
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0: Bouillier avec un Chapelle Musique qui nous interprétait Dieu de grâce. Très belle matinée à vous.
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3: Soyez tous les bienvenus à l'église Momentum. Nous sommes très très heureux de vous recevoir ce matin et de vivre un temps de louange ensemble. Alors on va déclarer ensemble que ton nom résonne en ce lieu, on parle du nom de Jésus. Nous croyons que le nom de Jésus peut vraiment faire une différence dans chacune de nos vies. Chantons-le ensemble.

Parce que nous savons que tu es présent dans ce lieu. C'est ton nom que nous voulons invoquer ce matin, dans ce lieu, dans nos vies, à chaque instant. Tu nous as donné ton nom, et ce nom nous donne la paix, ce nom nous donne la vie. Et ce matin, Jésus, on veut encore te dire combien tu es tout pour nous. Tu es tout pour moi, et peu importe mes circonstances, je veux le déclarer ce matin, que tu es tout pour moi. Alléluia. Chantons-le au milieu.

Oui, Jésus, tu es tout pour moi. J'aime célébrer ton nom, Seigneur. Est-ce que tu as déjà brandi le nom de Jésus comme un étendard, comme un drapeau, comme quelque chose qui fait autorité, au-dessus d'un problème, au-dessus d'une situation? J'ai dans le cœur que ce matin, il y a comme quelqu'un qui n'a jamais osé demander à Jésus de venir l'aider, qui s'est habitué à vivre avec certaines blessures en se disant « Ok, ça va, j'y arrive. » Laisse-moi te dire que Jésus veut te bénir ce matin. Il veut te guérir. Il veut prendre soin de toi. Alors on va chanter que le nom de Jésus est tout puissant. Et qu'on le présente face à nos ennemis comme une preuve d'autorité. Parce qu'on sait que Jésus à la croix a tout accompli pour nous. Et nous savons que Dieu est bon. Que Dieu aime bénir ses enfants. Alors ce matin on va chanter ce chant. J'invoque le nom de Jésus.

0: invoque le nom de Jésus ce matin. Approche-toi de lui. Parle-lui. Il t'entend et son bras n'est pas trop court pour te secourir ce matin encore.
1: Amen. Est-ce qu'on peut pousser une vraie ovation pour le roi des rois, s'il vous plaît? Alors que nous sommes debout, j'aimerais juste qu'on puisse fermer nos yeux un instant et j'aimerais prier. Seigneur, merci pour ta présence. Seigneur, on ne veut pas se lasser de ta présence, on ne veut pas se lasser d'être reconnaissant pour ta présence dans ce lieu. On sait le prix que ça a coûté. Je te prie pour que on soit non seulement dans le lieu dans lequel tu te tiens, mais qu'on puisse rentrer pleinement dans ta présence et que nos cœurs soient ouverts, réceptifs à recevoir ta parole dans nos vies. Je crois que c'est cette semence de vie incorruptible qu'elle est capable de transformer nos cœurs, de transformer nos pensées, d'amener produire un changement radical dans nos vies. Et je prie pour que cette parole puisse résonner dans nos cœurs, qu'elle puisse être semée, qu'elle puisse s'enraciner, prendre des racines, de la profondeur et porter un fruit qui te glorifie. Dans le nom de Jésus, Seigneur, je veux m'élever contre toute pensée, toute hauteur, tout raisonnement, toute connaissance qui s'élève contre toi et amener toute pensée captive à l'obéissance de Christ, tous les raisonnements, toutes les forteresses, Seigneur, toutes les pensées ennemies, nous les lions, nous les brisons dans le nom de Jésus, afin que ta parole puisse résonner, tes paroles de vie. Seigneur, à quel autre irions-nous qu'à toi? C'est toi qui as les paroles de la vie éternelle et je prie pour qu'à travers un mot, une phrase, une parole, tu viennes produire la vie et la vie éternelle dans le nom de Jésus, dans la vie de tout un chacun ici dans ce lieu ou devant son écran. Pour ta seule gloire, j'ai prié. Amen et amen. Est-ce qu'on peut applaudir le nom de Jésus, s'il vous plaît? Et avant de vous asseoir, prenez le temps de saluer 5-6 personnes autour de vous. Il y a beaucoup de gens qui sont de passage, qui sont ici en vacances. Prenez le temps de les accueillir, de les saluer. Et en même temps, tous ensemble, si on peut se transformer en comité d'accueil et accueillir toutes celles, tous ceux qui suivront cette célébration en ligne, que ce soit la semaine prochaine, dans quelques jours. On est heureux de pouvoir vous accueillir ici. Je sais qu'il y en a qui sont de passage, qui sont en vacances. J'aimerais vous dire, vous avez raison de venir à Bordeaux. C'est la plus belle ville de France. Et je le dis sans aucun chauvinisme. Ici, on mange des chocolatines. Alors pour tous les pains au chocolat de ce lieu, vous allez vous convertir aujourd'hui. Non, c'est pas mon message, rassurez-vous, je prêche pas encore là-dessus. Mais moi, quand je lis l'histoire des 5 pains et 2 poissons, j'ai dans ma tête 5 chocolatines et 2 poissons. C'est comme ça, je suis bordelais. Et donc, je suis heureux d'être avec vous. Et vous le savez pas, mais vous êtes privilégiés. Vous avez pris un risque en venant à 11h. Vous le savez pas, mais vous avez pris un risque. Parce que la semaine dernière, pendant plus de 8 jours, on était à la colonie Momentum Junior. Et quand la colonie Momentum Junior s'est arrêtée, j'étais pas aphone, mais j'avais plus beaucoup de voix. Et je doutais sérieusement de mes capacités à pouvoir prêcher ce week-end 3 célébrations d'affilée. Alors vendredi, je leur ai dit, vous avez bien fait de venir parce que c'est pas sûr que j'ai encore de la voix dimanche. Puis à 9h, je leur ai dit, vous avez bien fait de venir à 9h parce que c'est pas sûr que j'ai encore de la voix à 11h. Finalement, j'ai encore de la voix, donc on va pouvoir y aller. Mais t'as pris un risque sans le savoir. Et en même temps, je suis intentionnel dans le fait de parler de cela parce que ça me permet aussi de parler de la colonie qui s'est très bien passée. Je veux remercier toutes celles, tous ceux qui ont prié, qui ont pris le temps aussi d'envoyer des messages d'encouragement, qui ont repartagé les vidéos, les stories, etc. Qui ont réagi à tout cela. C'est toujours encourageant quand on est sur le front de pouvoir être encouragé, soutenu et de savoir qu'il y a des gens qui prient pour nous. La colo s'est très bien passée.

0: une cinquantaine d'enfants. Et puis ce qui était beau, c'est que ça rassemblait aussi plusieurs... Ça rassemblait vraiment la famille Momentum, puisqu'il y avait des gens de Momentum Bordeaux, il y avait des enfants et des préados de Momentum Paris, il y avait aussi des préados de Momentum Sans Frontières. Donc c'était vraiment beau de voir la famille Momentum rassemblée pour ce moment. Et j'aimerais qu'on puisse être reconnaissant et qu'on puisse applaudir très fort toute l'équipe des animes et des moniteurs, mais aussi Eve et Sarah, qui au niveau de la direction de l'organisation ont fait un boulot incroyable dans l'ombre, qui ont rendu toutes ces choses possibles. C'était vraiment un moment béni, il y a eu pas mal d'activités, il y a eu pas mal de moments aussi spirituels forts, et Dieu a agi durant toute cette semaine. Ça m'a permis aussi de constater durant cette colonie que les préados écoutaient mes messages, parce qu'il y a quelques semaines en arrière, pour ceux qui étaient là, j'ai parlé du fait que j'aimais pas perdre. Vous vous en souvenez ? Et à la fin de la colonie, on avait chacun une petite pancarte qui représentait un animateur, une petite fiche, et puis les enfants pouvaient écrire dessus et mettre un mot gentil, tout ça. Donc il y a plusieurs enfants qui ont écrit sur toutes les cartes. Et puis sur ma carte, il y a un enfant, je ne sais pas qui c'est, mais il y a un enfant qui a dit « Oh Mathieu, tu es très marrant, mais accepte de perdre un petit peu quand même. » Je suis OK, quelqu'un qui écoute mes messages donc et qui est au courant que j'aime pas trop perdre. Mais c'était vraiment un moment béni et je le dis vraiment merci pour vos prières, parce que j'espère que vous êtes plusieurs dans ce lieu ou devant votre écran à pouvoir dire avec moi que la prière, elle est efficace. Que Dieu entend les prières et que Dieu exauce les prières. La Bible dit que la prière du juste est d'une grande efficacité. Et j'aimerais dire à plusieurs personnes, Dieu entend les prières, même celles que tu formules dans le secret, même celles qui dépassent même pas ta bouche parce qu'elles sont bloquées dans les pensées, parce que c'est avec des larmes. Dieu entend les prières et Dieu exauce les prières. Cependant, je dois vous dire ce matin qu'il y a une prière que Dieu n'exaucera jamais. Voilà, là je sais que tout le monde m'écoute. Et cette prière que Dieu n'exaucera jamais, on l'a parfois fait, je l'ai sûrement fait, je l'ai entendue, c'est celle de demander à Dieu de ne jamais connaître l'échec. Malheureusement, je suis au regret de vous dire que cette prière, Dieu l'exaucera jamais, parce que l'échec fait partie du processus de l'accomplissement divin, du plan divin dans nos vies. Quand on regarde la parole de Dieu, nous ne voyons pas l'histoire d'hommes et de femmes qui n'ont jamais échoué, qui n'ont jamais connu l'échec, et cela, Dieu les a utilisés. Non, toutes les personnes que Dieu a utilisées ont connu l'échec dans leur vie, ont subi des échecs, ont vécu des échecs, mais Dieu s'est servi de ces échecs pour faire des sources de victoire. Et c'est le titre de mon message ce matin, « Quand l'échec devient une source de victoire ». Je le crois profondément, Dieu veut utiliser les échecs de nos vies pour s'en servir et être source de victoire. J'aurais aimé vous dire que c'est une prière que Dieu a exaucée, et souvent on l'a fait, parfois je l'ai entendu avec des parents qui présentent leur enfant au Seigneur, et Seigneur je te prie pour que mes enfants ne connaissent jamais l'échec, mais l'échec fait partie du processus de la vie, Dieu l'a voulu ainsi, il nous a créé comme cela et ça fait partie, il n'enlève pas de la Bible pour nous faire croire que c'est juste des erreurs de parcours et en fait on peut vivre sans l'échec, non, l'échec fait partie de nos vies. J'aime beaucoup m'intéresser aux hommes et aux femmes qui ont réussi, et souvent les sportifs, des gens de renom, et tous disent la même chose, ils ont connu des échecs et ils se sont servis de ces échecs pour grandir et bâtir leur future victoire. J'ai pris quelques citations. Michael Jordan, que vous connaissez sans doute, « Je n'ai jamais perdu un match, je n'ai jamais échoué, j'ai juste manqué de temps ». En fait, changement de perspective, le fait que dans nos vies, on a du mal à accepter l'échec ou que dans nos vies, l'échec c'est quelque chose que nous voulons refouler, c'est parce que nous n'avons pas la même vue, la même perspective sur l'échec que Dieu l'a. Et ce matin, je prie pour qu'à travers ce message, nos perspectives, notre mentalité puissent évoluer vis-à-vis de l'échec. Thomas Edison, inventeur de l'ampoule électrique, il a dit « Je n'ai pas échoué des milliers de fois, j'ai réussi des milliers de tentatives qui n'ont pas fonctionné ». Quelqu'un a dit encore ceci, pour certains, avoir échoué, c'est être coupable. Tandis que pour d'autres, avoir échoué, c'est avoir été audacieux. Et je le crois, nous avons besoin de placer nos échecs dans les mains de Dieu ce matin, afin qu'il se serve de nos échecs pour en faire des sources de victoire. On peut lire la parole de Dieu et parfois l'arrêter à des moments de l'histoire dans la vie de certains personnages et dire si on l'arrête à ce moment-là, c'est un échec total. Sauf que lorsque c'est Dieu qui écrit le fin mot de l'histoire, alors on se rend compte que l'échec peut devenir une source de victoire. Dis à ton voisin, tant que Jésus n'a pas dit « c'est fini », c'est pas fini. Dans le livre des Actes des Apôtres, on voit le début de l'histoire de l'Église. Et dans Actes au chapitre 8, l'Église a commencé à grandir, l'Église a commencé à se répandre. On voit le Saint-Esprit qui descend sur la vie des apôtres. Pierre y prêche, boum, 3000 âmes qui se convertissent. Et puis l'Église continue de grandir. L'Église croit et grandit dans la paix. Le Seigneur ajoute des âmes à l'Église chaque jour. Et puis, miracle, prédication, encore 5000 âmes qui se convertissent. On pourrait se dire à ce moment-là de l'histoire, waouh, l'Église connaît un essor incroyable. Waouh, l'Évangile connaît un essor incroyable. Mais Acte 8 nous dit, alors que Étienne vient d'être persécuté, lapidé, Acte 8 commence ceci, en disant ceci, Saul avait approuvé le meurtre d'Étienne. Et il y eut ce jour-là une grande persécution contre l'Église de Jérusalem. Et tous, excepté les apôtres, se dispersèrent dans les contrées de la Judée et de la Samarie. Des hommes pieux ensevelirent Étienne et le pleurèrent à grand bruit. Saul, de son côté, ravageait l'église, pénétrant dans les maisons. Il en arrachait hommes et femmes et les faisait jeter en prison. Si on arrête l'histoire de l'église à ce moment-là, au verset 3 d'acte 8, on ne peut que dire échec total pour la vie de l'église. Ça prenait un bon départ, il y avait un essor incroyable, mais là il n'y a plus d'église, ils sont obligés de quitter la ville, ils sont obligés de quitter leur famille, leur maison, leur environnement, leur quotidien, ils sont obligés, ils sont persécutés, ils doivent partir partout à travers le pays, il n'y a plus d'église, il n'y a plus de réunion, il y a juste les apôtres qui restent à Jérusalem. Et tous ceux qui partent en plus, t'as un gars qui s'appelle Saul de Tarse, il respire la menace et le meurtre, il prend les chrétiens, il les met en prison, échec total de l'évangile, échec total de l'église, mais... On est seulement à Acte 8, verset 3. Pour ceux qui connaissent la Bible, il y a quelques autres chapitres dans le livre des Actes des Apôtres. Et nous sommes là aujourd'hui, nous sommes l'Église, parce que c'était pas le fin mot de l'histoire, parce que Jésus n'avait pas dit le mot fin sur la vie de l'Église, et Jésus a continué d'écrire. Verset 4, il est dit ceci. « Ceux qui avaient été dispersés allaient de lieu en lieu, annonçant la bonne nouvelle de la parole. » Ce qui semblait à vue humaine un échec pour l'Église est devenu une source de victoire pour l'Église. Parce que tous ceux qui étaient dispersés, j'imagine le diable se frotter les mains, voilà, on les a dispersés, maintenant ils sont plus ensemble, maintenant ils sont divisés, et maintenant ils vont être plus faibles. Sauf que, t'as pas compris que t'accomplissais le plan de Dieu. Tu les as mis partout, et partout ils parlent de Jésus, et partout Jésus se reproduit, et partout il y a de plus en plus de chrétiens et de plus en plus d'Églises. L'échec est devenu une source de victoire. Ce qui fait que Paul, Saul de Tarse, qui lui voit des chrétiens, il est obligé de bouger pour aller les poursuivre et les mettre en prison. Mais sur le chemin de Damas, il va rencontrer Jésus. Saul de Tarse va devenir l'apôtre Paul et il va continuer d'aller partout, mais cette fois pour faire des églises et parler de Jésus. Philippe va être envoyé en Samarie, réveille en Samarie. Et puis l'histoire de l'église va continuer jusqu'à nous aujourd'hui. Si nous sommes là, c'est parce que l'histoire de l'église ne s'est pas arrêtée au verset 3 du chapitre 8, mais que ça s'est poursuivi. Mais il y a besoin de ce changement de perspective, de comprendre que les échecs à vue humaine peuvent ressembler à des sources de victoire lorsque nous le plaçons entre les mains de Dieu. Lorsque nous laissons nos échecs. Je pose pas la question ce matin de savoir s'il y a des gens ici qui ont déjà échoué. Je le sais, tout le monde a déjà échoué. Peut-être certains vivent des échecs en ce moment. Et puis, allez, supposons, quelqu'un devant son écran ou ici dans ce lieu n'aurait jamais échoué dans sa vie. Je ne suis pas prophète, mais je vais te le prophétiser. Tu vas vivre des échecs dans ta vie. C'est certain, parce que c'est la vie. Mais nos échecs peuvent devenir des sources de victoire. L'échec n'est pas fatal, c'est la force de continuer qui compte. Mais trop souvent, nous voyons nos échecs comme une porte qui se ferme sur un avenir que nous avions, sur quelque chose que nous projetions, et puis il y a un échec et boum, la porte se ferme sur notre espoir. Et si ce matin, nous décidions de ne plus voir à travers nos échecs une porte qui se ferme, mais si nous décidions de regarder à côté une fenêtre qui est en train de s'ouvrir pour un autre chemin? Je crois qu'il est possible pour Dieu, toujours au milieu de nos échecs, d'ouvrir un nouveau chemin, de frayer un nouveau chemin, d'ouvrir une nouvelle perspective, de donner un nouvel espoir, de donner peut-être une seconde, une troisième, une quatrième, une millième chance. Mais alors que la porte se referme sur ta vie, ce n'est pas la fin de l'histoire. L'échec te montre une fenêtre qui s'ouvre ce matin. Il y a toujours un espoir en Dieu. Et je parle de plan de Dieu parce que pour chaque personne dans ce lieu, bouscule un peu ton voisin parce qu'il faut qu'il entende la phrase suivante. Tout le monde. Dis-lui, c'est pas le moment de dormir. Pas maintenant en tout cas, après si tu veux, mais pas maintenant. Enfin après, ça m'arrangerait que tu ne dormes pas quand même, mais... Dieu a des projets de paix et de bonheur afin de te donner un avenir et de l'espérance. C'est pour tout le monde. C'est pas pour les absents, c'est pas pour celui d'à côté seulement, c'est pour toi. prends-le pour toi, car je connais les projets que j'ai formés sur vous, dit l'Éternel, des projets de paix et non de malheur, afin de vous donner un avenir et de l'espérance. Et parce qu'il y a les plans de Dieu sur ta vie, il y a les projets de Dieu sur ta vie, quand tu penses que l'échec ferme la porte sur l'avenir qu'il a pour toi, non, il y a une fenêtre qui s'ouvre et l'échec peut devenir une source de victoire. On va voir pendant les 3 prochaines heures, donc, On va voir donc pendant les prochaines minutes, juste à travers 3 personnages que vous connaissez bien leur histoire, très certainement pour la majorité d'entre vous, mais des circonstances différentes, des échecs différents, mais de voir combien ces échecs sont devenus des sources de victoire. Et on va s'inspirer d'eux. On va pas les limiter à ces échecs-là, parce que c'était pas la fin de leur histoire. L'histoire s'est poursuivie, et l'échec est devenu source de victoire. Mais j'aimerais pour commencer parler de l'échec des intentions de Joseph. Est-ce qu'il y en a qui connaissent l'histoire de Joseph ? Ça m'arrange, ça m'évite de lire 14 chapitres d'un coup ce matin, et je vais vous les résumer. Joseph est dans les 12 fils de Jacob, le chouchou. C'est le chouchou de papa Jacob. Pendant que les autres vont travailler dans les champs, Joseph reste à la maison. Lui, il est épargné du travail qui va lui salir les mains. Il est avec papa Jacob. Et comme si ça suffisait pas pour créer de la jalousie dans le cœur de ses frères, en plus, papa Jacob va lui donner la tunique avec toutes les couleurs qui symbolisent que ça va être lui l'héritier. Ça va être lui qui aura la double portion de l'héritage. Lorsque tu mets de la jalousie sur de la jalousie, ça fait beaucoup de jalousie. On est d'accord ? Et dans une fratrie de 12 garçons, ça fait beaucoup. Déjà que les gars, ils sont toujours en compétition. Quand en plus, tu montres en tant que papa qu'il y en a un que tu préfères sur les autres, ça fait beaucoup de jalousie. Et c'est le contexte de la vie de Joseph. Et Genèse 37, dans ce contexte-là, Joseph reçoit des rêves. C'est important pour moi de signaler que Joseph n'a rien demandé. Il n'est pas venu à une semaine de jeûne et de prière à l'église Momentum et « Seigneur, donne-moi des rêves, donne-moi une vision ». Il n'a rien demandé. C'est Dieu qui lui donne les rêves. Et il lui donne 2 rêves qui ont une seule signification. Ses frères se prosternent devant lui. Et là, dans ses intentions, bonnes ou mauvaises, Joseph raconte ses rêves à ses frères. Pensez-vous que c'est quoi la fin de l'histoire ? C'est, ils m'aiment pas, ils sont jaloux, déjà il n'y a pas beaucoup d'amour, mais en plus je vais leur dire, hé les gars, j'ai fait un rêve qui vient de Dieu, vous allez vous prosterner devant moi. Je sais pas quelles sont ses intentions à Joseph. Très honnêtement, je sais pas. Peut-être elles sont mauvaises. Peut-être il s'est dit, oh merci Seigneur, c'est la réponse que j'attendais, je vais leur faire fermer la bouche, maintenant je vais leur dire, c'est vous qui allez vous prosterner devant moi, même Dieu est d'accord avec ce projet. Peut-être qu'il veut se faire vengeance, justice, je ne sais pas, la Bible ne dit pas. Mais en même temps, peut-être qu'il a des bonnes intentions. Joseph, il est jeune, à ce moment-là, il a 17 ans, on a tous eu 17 ans, certains vous les avez encore. Moi, j'ai 17 ans depuis 25 ans, et donc, je... Maintenant, je vous laisse faire l'édition pour savoir mon âge, mais restez dans le message quand même. Joseph est jeune, et dans l'insouciance de sa jeunesse, dans l'orgueil de sa jeunesse, il raconte ses rêves à ses frères. Il n'est peut-être pas mal intentionné, peut-être qu'il est bien intentionné, il veut peut-être bien faire. Mais que ses intentions soient bonnes ou mauvaises, elles accomplissent pas le plan de Dieu dans sa vie. Il raconte le rêve à ses frères. Et je sais pas, peut-être comme lui, vous avez déjà essayé, en voulant bien faire, vous avez mal fait. Et j'aimerais dire à plusieurs personnes dans ce lieu, avoir de bonnes intentions ne suffit pas pour accomplir le plan de Dieu. Alors avoir des mauvaises intentions ne suffira jamais. Ok ? Et je sais, il y a des gens, ils peuvent nourrir des mauvaises intentions, ils peuvent être intéressés, ils peuvent... Je parle pas de ça ce matin, j'ai pas à vous convaincre de ça, je l'espère. Mais avoir de bonnes intentions ne suffit pas non plus pour accomplir le plan de Dieu. Peut-être Joseph est bien intentionné, mais c'est pas comme ça que le plan de Dieu allait s'accomplir. Je sais pas pour vous, si ça vous est déjà arrivé, comme à moi, avec des bonnes intentions, vous avez voulu bien faire et vous avez mal fait. Vous avez voulu faire un compliment à votre époux, à votre épouse, et ça s'est retourné contre vous. Je parle à des cœurs ce matin qui s'ouvrent, c'est magnifique, mais je veux pas de relation d'aide à la fin de ce message, s'il vous plaît. Vous tournez pas vers votre voisin de suite. Et donc, des fois, tu as voulu faire une surprise à quelqu'un, tu as voulu l'honorer, et puis en fait, tu as mal fait. C'était pas ce qu'il fallait faire, c'est pas ce que la personne attendait. Et là, Joseph, que ses intentions soient bonnes ou mauvaises, la réalité, c'est que ça a contribué à ce que ses frères l'aiment encore moins, le haïssent encore plus, veulent le tuer, finalement le mettre dans une citerne, finalement le vendre comme un esclave pour qu'il parte en Égypte et font croire à papa Jacob que Joseph est mort. Et quand on lit l'histoire, on pourrait se dire que les intentions de Joseph l'ont tellement fait échouer que ça l'éloigne du plan de Dieu. Mais la vision de Dieu a son plan. Et ce n'était pas le plan que Joseph avait établi. Et je crois que, comme Joseph, nos intentions ont besoin de rencontrer le plan et les intentions de Dieu. Imaginez avec moi, il n'y a rien qui empêche ça dans l'histoire. Imaginez, on arrive dans Genèse 37 et on est spectateur de la scène. Joseph raconte les rêves à ses frères. Imaginez qu'à ce moment-là, Genèse 37, Joseph raconte les rêves à ses frères. Et là, ses frères, d'un commun accord, ils regardent Joseph. Mais oui, t'as raison. Joseph, tu es le grand Joseph. On se prosterne devant toi. Imaginez qu'il se passe ça, Genèse 37. Vous voulez la fin de l'histoire? Tout le monde va mourir de faim 20 ans plus tard. C'est ça l'histoire. Parce que le but, c'était pas que le plan de Joseph s'accomplisse, les frères se prosternent. Le but, c'était que le plan divin s'accomplisse. Et le plan de Dieu et les intentions de Dieu, c'était pas tant que le rêve s'accomplisse, mais devant quel Joseph, dans quel lieu et dans quel contexte. Le but, c'était que les frères de Joseph se prosternent devant un Joseph qui était gouverneur d'Égypte, qui allait les sauver de la famine qui sévissait en Égypte et partout dans le pays. C'est ça qui devait se passer. Et parfois, on a des rêves, on a des choses qui sont sur notre cœur. Et de manière bien intentionnée, on essaye d'accomplir le plan de Dieu. Nos intentions ont besoin de rencontrer les intentions de Dieu, ont besoin de comprendre que la vision, les rêves de Dieu sur notre vie ont leur plan et que c'est pas le nôtre. Et pendant que nous, on lit l'histoire et que si on connaît pas la fin, on se dit « mais Joseph est de plus en plus loin de son rêve », l'échec du départ devient source de victoire parce que ça l'éloigne pas du plan de Dieu, ça l'en rapproche de plus en plus. Et je crois que dans nos vies, parfois on a échoué avec des intentions. Et le diable vient pour t'accuser et te dire « tu vois, ça t'éloigne du rêve de Dieu ». Non, laisse-le parler. Ce matin, laisse-le parler, l'écoute pas. Viens dans la présence de Dieu et Dieu va te dire ce matin ton échec, je vais m'en servir comme une source de victoire. Ce que le diable dit, ça t'éloigne, moi je te dis, ça va te rapprocher. Fais-moi confiance, place ton échec entre mes mains, que tes intentions rencontrent mes intentions, que ton plan se transforme en mon plan pour ta vie, et là tu vas comprendre que l'échec va devenir une source de victoire. C'est ce que nous apprenons avec Joseph. Maintenant j'aimerais qu'on puisse parler un peu de Moïse. Et Moïse, vous connaissez son histoire sans doute, l'homme que Dieu a choisi pour libérer le peuple d'Israël de plus de 4 siècles d'esclavage en Égypte. Vous avez son histoire dans le livre de l'Exode. Mais dans le livre des Actes des Apôtres, tout à l'heure j'ai lu Acte 8, et Étienne venait d'être lapidé, et juste avant d'être lapidé, il va faire un discours à la foule. Et dans son discours, il va parler de Moïse. Il va parler de Moïse et il va dire, Moïse, il avait 40 ans, lorsqu'il eut à cœur de se rendre auprès de ses frères, les fils d'Israël. Il en vit un qu'on outrageait, et prenant sa défense, il vengea celui qui était maltraité et frappa l'Égyptien. Écoutez bien, il pensait que ses frères comprendraient que Dieu leur accordait la délivrance par sa main. Mais ils ne comprirent pas l'échec des initiatives de Moïse. Je ne sais pas comment ça se passe dans la vie de Moïse, dans le cœur de Moïse, comment ça s'est passé. Ce que nous savons, c'est que lorsque Moïse est né, c'est un contexte de génocide, Pharaon essaye de tuer tous les premiers-nés. Et puis la maman de Moïse, les parents de Moïse vont le garder, vont le garder secret, et puis ils vont... Ensuite, le mettre dans un panier, puis vous connaissez un peu l'histoire, il va arriver dans la cour de Pharaon. Et pendant 40 ans, il va être dans la cour de Pharaon. Pendant 40 ans, lui, l'hébreu, ne va pas vivre l'esclavage des hébreux. Par contre, ce qu'on sait, c'est qu'à 40 ans, il a un rêve. Je ne sais pas comment il est arrivé dans son cœur, ce rêve-là. Je ne sais pas comment c'est arrivé. J'essaye d'imaginer, mais comment, à 40 ans, il arrive, il voit l'Égyptien qui frappe l'Hébreu, il se dit « Non, Dieu veut délivrer les Hébreux de la main des Égyptiens, c'est le rêve, il va le faire. » Et comprenez, c'est la bonne personne, c'est bien Moïse que Dieu a choisi. C'est le bon rêve, il veut bien libérer Israël de l'esclavage. Mais c'est pas la bonne méthode. Moïse pensait que ça allait le faire avec ses capacités. Il pensait que ses frères allaient comprendre que Dieu accordait la délivrance par sa main à lui, parce que lui allait tuer l'Égyptien, alors Israël allait être libéré de l'Égypte. Mais Moïse avait besoin de comprendre que c'était ni par force, ni par puissance, mais par l'Esprit de Dieu. Alors qu'il a 40 ans, et je finis juste une parenthèse, pendant 40 ans, Moïse a été élevé dans la cour de Pharaon, et pourtant à 40 ans, il a le rêve de Dieu sur sa vie. J'aimerais parler à tous les papas, toutes les mamans, tous les tontons, les tatis, les cousins, les cousines, les papis, les mamies. Quel que soit le contexte dans lequel grandissent nos enfants, il n'y a pas pire endroit pour Moïse que de grandir dans la cour de Pharaon qui est celui qui tue le peuple de Moïse. J'aimerais vous dire que quel que soit le lieu dans lequel se tiennent nos enfants, quelle que soit l'école à laquelle ils vont, quels que soient les adultes qui les entourent, quelle que soit la société, les lois, le pays, l'environnement, il est possible que le rêve de Dieu prenne vie dans leur cœur. Alors garde courage et ne baisse pas les bras, continue de croire dans les promesses de Dieu pour ta famille, pour tes enfants. Dieu est fidèle et il peut le faire comme il l'a fait pour Moïse. Maintenant, je ferme la parenthèse, on revient sur l'histoire de Moïse. Lorsque Moïse va échouer dans ses initiatives, il repart pour un cycle de 40 ans. Et ce cycle de 40 ans le conduit dans le désert. J'ai noté ceci, Moïse se croyait capable de délivrer, de triompher, mais il va être conduit au désert, où Dieu va triompher de lui, de sa mentalité, de son caractère. En fait, pendant 40 ans, il est dans la cour de Pharaon, il pense qu'il va être le libérateur, qu'il va y arriver, et pendant 40 ans, il va se retrouver dans le désert. Et là, dans le désert, il va être le berger du troupeau de son beau-père. Pour nous, c'est un détail, c'est pas un détail. Moïse a grandi dans la cour de Pharaon, et lorsque tu étais égyptien, et que tu faisais un classement de tous les métiers, le pire du pire du pire des métiers que tu pouvais faire dans ta vie, c'était berger. Moïse sort de 40 ans où on lui a expliqué, où il a, ça lui a été inculqué, il le transpire, il le respire. Berger est un travail maudit, tu fais pas berger dans ta vie, c'est pas une perspective de vie. Pendant 40 ans, Moïse va être berger. Et en plus, c'est pas son troupeau. S'il y a bien quelque chose qui caractérise les hommes, à 40 ans, on a envie d'accomplir des choses. C'est plus le temps, on a envie d'être formé, on a envie d'apprendre, on a envie d'accomplir, on a envie de posséder, on a envie de faire des choses, de construire. À 40 ans, pendant 40 ans, Moïse va être le berger d'un troupeau qui ne lui appartient pas. Et en plus, c'est au désert pour être sûr que personne ne le verra. Je ne sais pas pour vous, moi si je dois miser sur un leader pour libérer un peuple de 4 siècles d'esclavage, je mise sur le gars qui a 40 ans, pas celui qui en a 80. Mais les plans de Dieu ne sont pas nos plans. Les voies de Dieu ne sont pas nos voies. Et la vision de Dieu a son temps. Et 40 ans vont s'écouler et les initiatives de Moïse ont besoin de laisser la place à une pleine dépendance de Dieu. Parce que dans ce terrain de 40 ans de désert, Dieu le prépare à être le berger d'un troupeau qui ne l'appartient pas, mais être le berger du peuple d'Israël. À prendre soin d'un peuple qui ne lui appartient pas et à dépendre de Dieu pour cela, à dépendre de sa loi, à dépendre de sa parole, à dépendre de sa présence. Et il va travailler ce cœur-là dans la vie de Moïse. Mais le gros changement, il est là-dedans. À 40 ans, Moïse pense que les frères vont comprendre que Dieu les libère par sa main. 40 ans plus tard, Exode 2:3, Dieu vient à Moïse à travers le buisson ardent et il lui dit, tu vas dire au peuple, tu vas dire à Pharaon, c'est moi qui t'envoie. C'est pas ta main, c'est pas tes capacités, c'est pas tes moyens, c'est pas tes méthodes, c'est moi. Et dans ta main, tu vas prendre mon bâton. Et avec ce bâton que je te donne, tu vas accomplir les miracles. 40 ans auparavant, Moïse pense que c'est par ses propres moyens qu'il va y arriver. 40 ans plus tard, il a capté qu'en dépendant de Dieu, c'est par l'Esprit de Dieu qu'il va y arriver, c'est en s'appuyant sur ses promesses et en s'appuyant sur sa parole. Je crois que des fois, on a échoué avec nos initiatives. Je ne sais pas si ça vous est arrivé comme moi, de vouloir donner un coup de main à Dieu, parce que ça n'allait pas assez vite. Ça ne prend pas le temps qu'on aurait voulu. Alors on va donner un coup de main. Je vais vous dire un secret, vous ne le répétez pas, ça ne sort pas de Facebook, ni Instagram et YouTube. Mais chaque fois que j'ai essayé de le faire, je me suis planté. Mais chaque fois, 100%. S'il y a bien un truc où je n'ai pas échoué, c'est au succès de mes échecs. C'est une phrase très philosophique, ça sort comme ça. Voilà, c'est cadeau, je ne l'ai pas dit aux autres célébrations. Chaque fois que j'ai voulu donner un coup de main à Dieu, j'ai échoué. Mais tout le temps. Parce que j'ai voulu accélérer un processus. Ce que Dieu veut, c'est qui nous devenons au fur et à mesure. C'est le processus qui prend place dans nos vies. Et la vision de Dieu a son temps. Et il est là le problème. C'est que nous, notre temps, il est régi, il est dicté par des journées de 24 heures, des heures de 60 minutes et des minutes de 60 secondes. Le temps de Dieu, il est régi, dicté par l'éternité. Il a son temps. Il y avait un vieux cantique qu'on chantait autrefois. En son temps, ce que Dieu fait est parfait en son temps. Oui, mais Seigneur, ton temps est long. Et des fois, je prie depuis des années pour le salut de ma famille, pour le salut de mon frère, de ma sœur, de mon fils, de ma fille, de mes parents. Je prie pour le travail. Et moi, mes journées de 24 heures, elles défilent, ça n'arrive pas. Tu prends trop de temps. Oui, je suis patient, mais quand même, Seigneur, t'es pas pressé, mais il arrivera jamais en retard. Fais-lui confiance. Et lui, pendant ce temps, il est peut-être là au ciel, il a juste cligné des yeux et il s'est passé 10 ans. Je ne sais pas comment ça se passe. Ce que je sais, c'est que la vision de Dieu a son temps. Et que Dieu fait toutes choses belles en son temps. Pas dans le nôtre, dans le sien. Et on a besoin de comprendre, comme Moïse, que nos initiatives laissent place à ce que Dieu dicte le tempo. Je ne sais pas si vous avez fait attention, je donne un secret à l'église Momentum, vous n'avez pas le droit de le répéter. Mais imaginez un instant que l'équipe de louange qui nous a conduits dans un temps merveilleux tout à l'heure, chacun veuille dicter son temps. Imaginez le batteur, il dicte son tempo, puis lui, il a envie de faire un peu de jazz, alors il met le tempo de jazz. Puis le pianiste, lui, il veut faire autre chose, il veut faire du gospel, il va mettre son tempo de gospel. Puis lui, il va à la guitare, il veut chanter du rock, il va faire son... Comprenez qu'à la fin, non seulement c'est cacophonique, mais en plus, on n'est même plus focus sur Jésus et l'adorer. On est là, mais qu'est-ce qui se passe sur la scène? Du coup, maintenant vous regarderez, vous verrez toujours sur l'estrade quelqu'un qui a un micro, mais que vous n'entendez pas chanter, parce qu'il ne chante pas. Il donne le tempo aux autres. Ce qui fait que parce que lui donne le tempo aux autres, alors je sais, là vous m'écoutez plus, vous cherchez où est le micro. Il est là, ok? C'est bon, je l'ai désigné, voilà, c'est lui. C'est lui ce week-end, il s'appelle David, il joue de la basse. Il donne le tempo aux autres pour que chacun joue sa partition dans le bon tempo, pour que l'ensemble soit dans le même tempo, une harmonie, pour que tous ensemble on soit focus sur Jésus à l'adorer pleinement. J'aimerais vous dire que dans nos vies, plutôt que chacun dicte son tempo, si on se met tous dans le diapason, au diapason et dans le tempo de Dieu, non seulement on va bien jouer notre partition, mais en plus le tout sera harmonieux et l'Église vivra pleinement son témoignage. Si tu laisses le tempo à Dieu. Et la troisième chose, troisième personnage dont j'aimerais parler, c'est l'apôtre Pierre. On va basculer dans le Nouveau Testament. Et Pierre, c'est un personnage que j'aime beaucoup et je ne veux pas qu'on le résume à ce passage dans sa vie. Pierre est quelqu'un qui a suivi Jésus. Pierre est celui sur qui Jésus a décidé de bâtir son église. Pierre est celui qui a marché sur l'eau. Et je ne veux pas qu'on le résume au passage qui va suivre. Mais Pierre va échouer dans les prétentions qu'il va afficher. Jean chapitre 13, pour vous dresser le contexte, Jésus est avec ses disciples juste avant la dernière Pâque, avant qu'il meure sur la croix, il passe un dernier temps avec eux, il veut vivre un dernier repas avec eux, et dans ce repas, la Bible nous dit, Jean nous dit, il va mettre le comble à son amour pour eux. Et dans ce contexte-là, il va laver les pieds de ses disciples. Lui, le maître et seigneur, va les servir jusqu'à laver les pieds de ses disciples. Et dans ce contexte rempli d'amour, rempli de grâce, rempli de d'onction, Pierre va faire une déclaration. Il va dire, Simon-Pierre lui dit, « Seigneur, où vas-tu » Jésus répondit, « Tu ne peux pas maintenant me suivre où je vais, mais tu me suivras plus tard. » Seigneur lui dit Pierre, « Pourquoi ne puis-je pas te suivre maintenant ? Je donnerai ma vie pour toi !» Jésus répondit, « Tu donneras ta vie pour moi ? En vérité, je te le dis, le coq ne chantera pas que tu m'aies renié trois fois. » Pierre, et je ne veux pas qu'on le résume à ça, parce que Pierre va le vivre. Ce n'est pas la fin de l'histoire, c'est juste un moment arrêté de sa vie. Mais l'échec entre les mains de Dieu est devenu une source de victoire. Pierre se croyait fort, pensait que son amour était indestructible, infaillible, qu'il allait pouvoir suivre Jésus jusqu'à la mort. Et la vérité, c'est que quelques passages, quelques versets plus tard, quelques temps plus tard, alors qu'on ne lui demande même pas de donner sa vie pour Jésus, on lui demande juste de reconnaître qu'il connaissait Jésus qui était son ami, Pierre va mentir et renier trois fois Jésus, trois fois le connaître. Et des fois, est-ce qu'on n'a pas été un peu semblable à Pierre ? À faire des belles déclarations. Tu vis un temps incroyable dans un rassemblement de jeunesse, une semaine de jeûne et de prière, et là, celui qui conduit la louange va commencer à prendre ce chant. Jusqu'au bout, je te suivrai, et j'irai aux quatre coins de la terre pour proclamer la bonne nouvelle. Puis là, on est là. Oui, Seigneur, c'est vrai, j'irai jusqu'au bout du monde, même là où il y a de la persécution, je vais mourir pour toi. Et puis la réunion se termine, lundi, on va au travail, et le Seigneur te dit, hey, va parler aux collègues de travail qui t'aiment vraiment pas. Oh, Seigneur, c'est un peu dur. Mais c'est ce qui se passe pour Pierre. Je vais donner ma vie pour toi. Et quand il faut admettre que tu le connais, il n'y a plus personne. Et je ne veux pas qu'on arrête Pierre à ce passage de l'histoire. Parce que l'histoire n'est pas terminée pour Pierre. Son échec n'est pas le mot fin dans sa vie. Pierre va bien donner sa vie pour Jésus. Il va être prêt à mourir pour Jésus. Il va aller en prison pour Jésus. Il va être persécuté pour Jésus. Il va y aller au bout de ses prétentions. Mais il fallait que ses prétentions comprennent que la vision de Dieu a un prix à payer. Et des fois, on fait des prétentions, on fait des belles déclarations et on ne capte pas que la vision de Dieu a un coût. Ça a un prix, la vision de Dieu, pour qu'elle s'accomplisse dans nos vies. Pour que le plan de Dieu prenne vie en nous, ça a un prix à payer. Et Pierre a pu aller au bout de ses déclarations lorsque ses prétentions ont mesuré le prix à payer pour être capable de les vivre pleinement. On fait des vœux de consécration, de service, d'engagement, de changement, de résolution, d'appel et tout ça. Mais on est vite rattrapé par nos faiblesses, nos incapacités à tenir nos paroles. On fait des vœux, Seigneur, mais on se rend compte assez vite qu'on n'arrive pas à tenir parole. Parce qu'on a besoin de comprendre que la vision de Dieu, elle a un prix. Vous savez, des fois, tellement d'églises qui prient pour vivre une croissance, tellement de gens qui prient pour le réveil. Mais il y a un prix à payer pour ça. On peut prier, Seigneur, envoie encore plein d'âmes qui vont être sauvées dans cette maison. Oui, mais si Dieu répond à cette prière, dimanche prochain, tu ne seras peut-être pas assis à ta place. Parce que les gens en foule que Jésus va faire venir, ils vont peut-être arriver avant toi. Ils ne vont pas attendre que tu arrives et que tu t'installes. Et des fois, on fait ces prières, on veut le réveil, on veut des grandes choses dans nos vies, mais on ne veut pas le processus qui y conduit, on ne veut pas les changements, on ne veut pas les renoncements, on ne veut pas les sacrifices, on ne veut pas payer le prix. Et tant que tu ne payes pas le prix, le plan de Dieu ne peut pas s'accomplir. On lit toute la Bible et on voit des hommes et des femmes qui ont payé le prix. Et des fois, on a échoué parce qu'on pensait que ça serait simple. Mais Jésus a payé le prix pour nous. Si on est là, c'est que Jésus a payé le prix. Si nous sommes sauvés, c'est que Jésus a donné sa vie. Si nous pouvons dire « je suis vivant en Jésus », c'est parce que Jésus est mort à notre place. Si nous pouvons chanter « je suis libre en Jésus », c'est parce que ce qui nous liait et ce qui nous rendait esclaves, Jésus a triomphé de ça à la croix, en les liant à la croix. Mais il fallait mourir sur la croix. Et je crois que des fois, on a besoin de réaliser « il y a un prix à payer ». Et peut-être tu te retrouves comme Pierre. Oui, c'est vrai. Ah oui, je repense à toutes ces paroles que j'ai dites. La vie de Pierre ne s'arrête pas là. La vie de Moïse ne s'arrête pas là. La vie de Joseph ne s'arrête pas là. L'échec est devenu une source de victoire. Parce que la Bible dit, et je vais inviter les musiciens à revenir, il vaut mieux la fin d'une chose que son commencement. Peut-être que le début n'a pas été bon. Peut-être que le début n'est pas glorieux. Mais c'est la fin d'une chose qui compte. Et ce matin, tu peux venir avec ton commencement, peut-être faible, friable, avec des échecs, d'intentions, d'initiatives, de prétentions, ou ceux que je n'ai pas cités, de venir avec cela au pied de Jésus, et que ces échecs deviennent source de victoire pour que la fin de ta chose, la fin de ta vie, la fin de ton appel, la fin du rêve de Dieu sur ta vie, la fin du plan de Dieu sur ta vie, soit meilleure et soit bon par rapport au commencement. Il vaut mieux la fin d'une chose que son commencement. Ceux qui sèment avec larmes récolteront avec chants d'allégresse. Il y a tant d'hommes et de femmes, de parents souvent qui prient pour le salut de leurs enfants. Et puis, tu es dans ta cuisine, tu es dans ta voiture, tu es dans ta maison, dans peu importe où. Et puis, tu es tout seul, tu as l'impression d'être tout seul. Jésus est là avec toi dans le lieu secret. Et alors que tu pries, alors que tu pleures, peut-être il n'y a même pas les mots qui sortent, c'est juste des larmes. Jésus recueille tes larmes, il voit tes prières, il entend tes prières, il exauce les prières. Mais dans ce moment où tu sèmes avec larmes, l'Esprit de Dieu veut te dire ce matin, tu vas récolter avec chant d'allégresse. Et pendant que tu plies le genou, tu pries pour ton fils, pour ta fille. Et que c'est douloureux, et que c'est difficile, et tu pries avec larmes dans la solitude. J'aimerais te dire, dans quelques jours, dans quelques semaines, un jour tu verras ton fils, ta fille, sortir des eaux du baptême, et au moment où il sortira, ça sera des cris de triomphe qui vont sortir de ton âme. Ne laisse pas l'ennemi te réduire à ce sentiment d'échec. Donne un coup de coude à ton voisin, il faut qu'il entende la phrase suivante. Faut qu'il se réveille, après il peut se rendormir. Ce n'est pas parce que tu vis un échec que tu es un échec. Ça, c'est l'ennemi qui t'accuse dans les pensées. C'est pas parce que dans ta vie, il y aurait peut-être même une succession d'échecs que tu es un échec. Non, tu es enfant de Dieu. Nous sommes plus que vainqueurs par celui qui nous a aimés. Je ne laisserai pas l'ennemi m'accuser, me détruire, me dérober mon appel et le plan de Dieu sur ma vie. Je ne suis pas un échec. Et même si le début est mauvais, il vaut mieux la fin d'une chose. Et ce que je veux déclarer ce matin, c'est que mon Dieu est l'alpha, il est l'oméga, il est le commencement, il est la fin. Tant que Jésus n'a pas dit que c'est fini, ce n'est pas fini. Les circonstances peuvent le dire, les gens autour de toi peuvent le dire, les frères et sœurs peuvent le dire, le diable peut le dire, le passé peut te le dire, mais tant que Jésus n'a pas dit c'est fini, ce n'est pas fini. Il y a besoin de venir et de dire il est le commencement et il est la fin et il va écrire la fin de mon histoire. Comme il l'a fait pour Joseph, comme il l'a fait pour Moïse, comme il l'a fait pour Pierre, pour tant d'autres hommes et femmes de la parole de Dieu. C'est lui qui est l'alpha et qui est l'oméga. Et c'est ce que nous allons déclarer ce matin avec l'équipe de louanges. Est-ce qu'on peut se lever tous ensemble, s'il vous plaît? J'aimerais qu'on se mette debout, qu'on ferme les yeux. Les paroles sont répétitives et elles sont très simples. Alors je veux qu'on puisse fermer les yeux être focus peut-être sur les échecs, les situations de nos vies. Partout dans ce lieu, il y a des hommes et des femmes qui ont besoin d'abandonner leurs échecs, d'intentions, de prétentions, d'initiatives, peu importe, autre chose. De réaliser, de laisser, de mettre de côté, de briser les pensées accusatrices de l'ennemi. Et de dire, c'est toi qui es le commencement et qui es la fin, et c'est à ton nom que je vais donner gloire. Partout dans ce lieu, est-ce qu'on peut élever la voix? Est-ce qu'on peut fermer nos yeux, élever nos mains ensemble et avec l'équipe déclarer, tu es l'alpha et tu es l'oméga, Seigneur. Alléluia. De tout notre cœur, de toute notre force, déclarons-le ensemble. Jésus, tu es l'alpha, tu es l'oméga.
1: Tu es l'alpha.
0: Élevons nos voix tous ensemble pour l'élever.

rester les yeux fermés, la tête baissée, tous ensemble, alors que nous sommes là dans ce temps d'adoration. Je veux juste faire un appel et je vais aller plus rapidement que d'habitude parce que je suis persuadé qu'il y a un tas de gens qui ont besoin, qui avaient besoin d'entendre ce message, besoin d'entendre qu'ils ne sont pas un échec et que quels que soient les échecs de leur vie, ils peuvent devenir des sources de victoire entre les mains de Dieu. Toutes les personnes qui ont été concernées par ce message, qui vivent un échec en ce moment, approchez-vous sur le devant, venez vivre ce temps à fond. Il n'y a pas quelqu'un qui va prier pour vous, mais vous allez manifester cet engagement à venir et je vais le déclarer sur ma vie. Seigneur, tu es l'alpha et tu es l'oméga. Alors que je m'avance, je refuse les paroles de l'ennemi. Alors que je m'avance, je refuse de rester bloqué dans mes situations d'échec. Je refuse de laisser le mot fin à mes échecs, à l'ennemi, aux circonstances, mais seulement à toi. Ne restez pas dans les allées, il y a plein de place sur le devant. Remplissez le devant pour qu'il y ait un maximum de personnes qui puissent s'approcher et manifester cet engagement. Seigneur, je veux que tu viennes répandre la vie en abondance. C'est l'ennemi qui est l'accusateur, c'est l'ennemi qui détruit, c'est l'ennemi qui dérobe.

le dernier mot sur ma vie. C'est toi qui auras le dernier mot sur ton plan, sur ton temps, sur les initiatives, sur toutes ces choses. C'est toi qui auras le dernier mot. Dans le nom de Jésus. Alléluia, déclarons-le comme une déclaration de foi sur nos vies, comme une marque d'autorité face à l'ennemi, aux paroles de l'ennemi. Dieu, mon Dieu, est l'alpha et il est l'oméga. Et je ne laisserai pas la part à l'ennemi, je vais le déclarer ce matin. Je ne quitterai pas ce lieu sans le faire. Tu es l'alpha et tu es l'oméga. De tout

0: appartement, Seigneur. On peut faire monter l'ovation pour le roi des rois. Fais monter ta louange. Fais monter ton acclamation vers ton Dieu. Alléluia.
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3: Ce message, je vous laisse avec des questions ou peut-être une réaction ou tout simplement un témoignage que vous avez envie de partager. Direction votre téléphone 0652 300 342. Vous connaissez ce numéro. C'est le numéro de Phare FM et vous mettez sur votre message Jérôme. Voilà ce que j'ai entendu et voilà ce que j'aimerais partager ce matin. Et je me ferai un plaisir dès réception du message et bien de vous répondre et de le partager à l'antenne si c'est quelque chose de constructif et qui peut nous encourager. Voilà, côté musique et côté suite du programme, Horizon Louange, Jade et Joseph, Bethel Musique. Tout cela jusqu'à l'heure de midi. Je vous souhaite une très très belle matinée encore.

Beatle musique à l'écoute sur Phare FM. Vous les aimez, vous les appréciez tout comme moi. Eh bien, on le retrouve chaque dimanche sur Phare FM. Ce matin, il nous interprétait Love of My Life. Très, très bonne nouvelle pour nous. Il nous aime, ce Dieu créateur. Eh bien, moi, je vous souhaite d'ailleurs, eh bien, comme chaque dimanche, eh bien, qu'on puisse se retrouver dimanche prochain. Et oui, il est déjà l'heure pour moi de vous saluer et de laisser la place à Daniel. Que Dieu vous bénisse et qu'il vous encourage. Rappelez-vous que dans chaque situation d'échec, il peut y avoir une source de victoire si Dieu la transforme. Et c'est ce que nous voulons voir dans nos vies, j'en suis convaincu. Prenez courage donc et que Dieu vous bénisse, vous accompagne jusqu'à la semaine prochaine pour vos temps de vacances. Ressourcez-vous et à dimanche prochain. Bye.

0: présent midi. Je vous souhaite la bienvenue, c'est Daniel avec vous pour vous accompagner en ce dimanche 26 juillet. J'espère que vous allez bien et que si vous avez cette chance, que vos vacances se passent pour le mieux. La musique et les rubriques que vous aimez tant arrivent dans quelques instants, mais tout d'abord, un extrait de la Bible juste après l'actualité. Et afin de faire un point complet avec l'actualité, nous retrouvons sans plus attendre les journalistes de l'agence A2PRL. Bonjour.
1: Bonjour à tous, journée à haut risque en Gironde et dans le Var, décisive dans les Landes. La Gironde est toujours en proie aux flammes qui ont continué leur progression cette nuit en direction de Bordeaux. Elles ont maintenant parcouru 42 000 hectares. 55 000 nouvelles évacuations ont eu lieu cette nuit. Au total, 2 500 pompiers et 1 500 militaires sont mobilisés. Le vent doit continuer de souffler d'ouest en est cet après-midi. Est-ce enfin la fin du démarchage téléphonique? Un décret paru hier au journal officiel indique qu'à partir du 11 août, les entreprises qui démarchent par téléphone ne seront plus autorisées à le faire si elles n'ont pas recueilli le consentement des consommateurs au préalable. Selon Que Choisir Ensemble, le démarchage téléphonique est source d'agacement quotidien pour 97% des Français. La décision était attendue et c'est officiel. Les plages du débarquement en Normandie sont inscrites au patrimoine mondial de l'UNESCO. L'organisation l'a annoncé ce matin. Les plages du débarquement s'étalent sur environ 80 km entre la Manche et le Calvados. Elles avaient été le théâtre d'une bataille décisive durant la Seconde Guerre mondiale le 6 juin 1944. Et puis, dernier jour pour le Tour de France. Les coureurs vont parcourir 90 km dans Paris ce soir pour la 21e étape. Elle a été raccourcie pour soulager les forces de l'ordre mobilisées sur les incendies. Tadej Pogacar devrait remporter sa 5e grande boucle et le Lyonnais Paul Sexas devrait conclure son premier Tour de France 4e. Très bonne journée à tous.
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0: C'était le titre Mr. Know It All de Teddy Swims sur Phare FM.
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0: Et c'est dimanche sur Phare FM, je vous souhaite la bienvenue. Nous avons passé la barre des midi depuis quelques minutes et justement un excellent programme s'ouvre devant vous. On aura bien sûr la musique et les rubriques que vous aimez. Côté rubrique, Dieu s'intéresse à vous, votre rendez-vous témoignage arrive dans quelques instants. D'ici là, ça va être le son, celui de Burna Boy tout d'abord avec Don't Let Me Drown, ainsi que Open et Tant Pis. Merci à vous de votre fidélité sur Phare FM. Place à présent à la musique que vous aimez.

0: Dieu s'intéresse à vous. Écoutez.
1: Je suis née en Égypte, de parents très religieux. J'avais été envoyée dans une petite école privée. Mais moi, étant juif, on me mettait de côté. Vous ne pouvez pas comprendre ce qu'est le désespoir des juifs devant la mort. Aucune consolation, aucun espoir. Et je joins les classes de gymnastique. Et ce qui m'impressionne le plus, c'était le professeur de gymnastique. Une vraie chrétienne, et je n'avais jamais rencontré de chrétienne dans ma vie. Sa façon de vivre, de se comporter, cette sérénité, cette paix, m'avait profondément impressionnée. Je m'aperçois un jour que je lui demande « Où vas-tu aujourd'hui ?» Elle dit « C'est dimanche, je vais à l'église. » Eh bien, moi, je viens avec. Bah, c'était merveilleux, c'était pas comme à la synagogue. Et elle est toute heureuse de m'offrir une Bible. Et, oh Dieu, si c'est la vérité, révèle-la-moi. Et puis ce Jésus, mais c'est notre Messie, le Messie juif, celui que Dieu nous a promis. Et alors Dieu ne nous a pas abandonnés. Alors Dieu a été fidèle à sa promesse envers nous. J'ai trouvé mon Messie et je le reçois dans ma vie et je veux être baptisé. Pendant 16 ans après ma conversion, j'ai témoigné et le Seigneur m'a beaucoup béni.
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2: Aujourd'hui, imaginons un barbecue un peu particulier, un barbecue céleste. Il est écrit, il y avait une grande foule de toute nation, de toute tribu, de tout peuple et de toute langue. Ce verset nous montre une image magnifique, au ciel, des personnes venues de partout, réunies dans une même adoration. Pas d'uniformité, mais une unité profonde. Imagine les brochettes. Le bœuf mariné symbolise la passion, le poulet yakitori évoque la douceur, les gambas parlent de générosité, les légumes grillés rappellent la patience, la sauce apporte la fraîcheur du pardon et le pain représente le partage. Chaque ingrédient, chaque saveur est pourtant sur le même feu, tout cuit ensemble. C'est ça l'unité. Ce n'est pas être tous pareils, c'est apprendre à vivre ensemble. Malgré nos différences, culture, caractère, histoire, Dieu nous place côte à côte pour nous enrichir les uns les autres. Bien sûr, ce n'est pas toujours simple. Les différences peuvent créer des tensions, mais l'amour et la grâce permettent d'éviter que ça brûle. Alors aujourd'hui, fais un pas vers quelqu'un de différent. Apprends, écoute, accueille, parce que l'unité, c'est déjà un avant-goût du ciel.
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0: Porque yo sé, Dios, que tú guardarás en completa paz a todo aquel cuyo pensamiento persevera en ti. Porque en ti confía.
1: Et c'était la dernière nouveauté de Funky sur Phare FM, ça s'appelle Calma.
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1: C'est dimanche sur Phare FM et on continue en musique bien sûr avec Megan Woods dans quelques instants, Heaven Down Here, suivi d'Eyal et on dirait le bonheur.

Et on dirait le bonheur, c'était Ayal sur Phare FM. Et il y a Forest Black qui arrive avec Love You Till Death. On aura également votre rendez-vous parole du jour, ainsi que le son de Consumed by Fire ou encore Adèle et Robin. Et tout ça, c'est bien sûr sur Phare FM.

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1: La Bible dit dans Proverbes chapitre 20, verset 24 « C'est le Seigneur qui dirige les pas de l'homme. Comment l'homme pourrait-il comprendre sa voix ?» Bonjour. Marianne rêvait de devenir chanteuse lyrique. Un défi d'autant plus difficile à relever qu'elle était noire. Sa mère avait cependant une confiance inébranlable en Dieu. Marianne dira plus tard, sa religion lui faisait croire qu'elle pouvait obtenir ce qu'elle voulait si elle restait fidèle. Si cela ne se produisait pas, c'était parce que Dieu ne le jugeait pas bon pour elle. Nous avons grandi dans cette atmosphère de foi qu'elle avait créée. Nous y croyons comme elle, car nous voulions le même refuge dans la tempête. Oui. Quand Marianne s'est vue refuser l'admission dans un célèbre conservatoire de musique en raison de la couleur de sa peau, sa mère lui a dit que quelqu'un se lèverait pour l'aider à réaliser son rêve. Cette personne est apparue quelques semaines plus tard. Giuseppe Boghetti, un des plus grands professeurs de chant de Philadelphie, l'a accueilli parmi ses élèves. Marianne Anderson est alors devenue une des cantatrices les plus populaires du XXe siècle. Le dimanche de Pâques 1939, elle se produit devant 75 000 personnes au Lincoln Memorial de Washington et réalise une performance inoubliable.
2: Waouh !
1: Le roi Salomon a dit deux choses au sujet de la main de Dieu qui guide notre vie. D'abord, c'est le Seigneur qui dirige les pas de l'homme. Comment pourrait-il comprendre sa voix ? Et ensuite, de tout ton cœur, mets ta confiance dans le Seigneur. Ne t'appuie pas sur ta propre intelligence. Reconnais-le dans toutes tes voies, et c'est lui qui aplanira tes sentiers.
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5: 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En fait, Dieu est là. Et c'est à travers, effectivement, la radio, les témoignages, toutes ces petites choses-là que Dieu se manifeste et il faut juste savoir écouter. Il faut juste savoir écouter et il faut continuer.
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Et sur Phare FM, il est bientôt 13h à l'instant, c'était Forking and Country Miracle. Retrouvons The Lumineers tout de suite avec Oh Hey, suivi de votre rendez-vous, homme-femme mode d'emploi.

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1: Notre thématique aujourd'hui, c'est le pardon.
2: Paul en parle, il dit, ceux qui vont se marier vont connaître des moments difficiles de tension. Souvent, on est attiré par quelqu'un qui est très différent de nous. Et ce sont ces mêmes différences qui parfois sont source de tension. Alors évidemment, il y a des blessures. Et à ce moment-là, il faut songer au pardon. Parce que c'est l'outil que Dieu nous donne pour permettre à l'amour de recontinuer à grandir.
3: Le pardon, ça va être vraiment l'oxygène de l'amour. C'est le cœur du plan de Dieu pour nos vies. Notre amour ne peut pas grandir si on n'introduit pas le pardon quand
2: Absolument.
3: On se fait mal, de façon intentionnelle ou non. Comme tu le dis, c'est pas toujours simple. Donc le pardon, il va falloir qu'on y revienne quand on a une blessure qui s'installe.
2: Donc ça commence par une décision. Le pardon, c'est une décision, mais parfois des gens nous disent « Mais pourtant, je vous promets, j'ai décidé. » Puis en fait, j'ai toujours mal, quoi. Quand je me retrouve dans la même situation, ben, c'est pas parti. Et en fait, c'est simplement ce que, indispensable, le pardon commence par une décision, je vais pardonner. Mais en même temps, après, c'est un processus. Et le processus doit aller jusqu'à son accomplissement pour que les conséquences disparaissent.
4: Si par exemple, il y a une blessure comme un adultère, ça, c'est des blessures qui sont très, très dures à vivre.
2: Oui.
4: Comment est-ce que là, tu réagis?
3: Oui, donc, dans un cas comme tu l'expliques, où la blessure va être très profonde, il va encore plus falloir prendre le temps de vivre le processus du pardon, en fait. Donc, s'autoriser à regarder la douleur en face. Cette blessure de l'adultère va avoir causé, par exemple, supposons que ça soit dans ce sens-là, chez moi, une blessure très profonde. Il faut que je m'autorise à regarder en face ce pu qui est installé dans mon cœur, pour que je puisse pardonner complètement donc mon mari qui m'aurait offensé là. Je m'autorise à regarder la blessure dans les yeux et à mettre des mots dessus. Je choisis de pardonner et puis après, j'amène tout ça au pied de la croix. Je le laisse là, dans les mains de Jésus. C'est lui qui a déjà tout pris sur la croix de toute façon, donc je lui laisse à ses pieds. Puis ensuite, il faut que je prenne du temps pour considérer ce qui va changer dans ma vie maintenant que j'ai réussi avec l'aide du Saint-Esprit à pardonner, que j'ai réussi à déposer ce fardeau-là. Le mal va être transformé en bien, je vais pouvoir grandir et je vais pouvoir prononcer des paroles de bénédiction sur lui, sur mon mari. Pour que le processus soit complet, avant qu'on puisse passer à une reconstruction, il va falloir que je ferme la porte avec le pardon.
2: Donc en fait, deux clés. D'abord, le pardon, c'est entre Dieu et moi, en fait. La Bible est très claire, si je ne pardonne pas, je ne suis plus pardonné par Dieu. Donc, c'est une situation spirituelle qui est inconfortable. Je ne dois pas attendre que l'autre vienne me demander pardon pour pouvoir pardonner. Il faut que je le fasse parce que c'est entre Dieu et moi. Et puis ensuite, je ne peux pas rester dans une situation de victime. Parce que si je me considère comme une victime, eh bien, je ne travaille pas sur moi-même. Et en même temps, je reste bloqué, verrouillé dans une situation qui n'est pas ce que Dieu veut pour moi. Je dois être victorieux ou victorieuse sur ce qui m'est arrivé.
3: Et comme tu l'as dit, une fois que le pardon a amené de la guérison, il va falloir reconstruire. Je vais pas d'un seul coup me sentir en confiance s'il y a eu un grand coup de canif, comme tu le dis, dans notre alliance. Il va falloir prendre du temps pour que l'étape se mette en place de reconstruire la confiance. Dans ton exemple, Eric ne peut pas à vie vivre sous cette étiquette « tu m'as trompé ».
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0: continuons notre programme en ce début d'après-midi. C'est Daniel avec vous jusqu'à 18h. Et restez bien avec nous puisque dans l'heure à venir, la musique et les rubriques que vous aimez, on va commencer avec Andrew Reed dans quelques instants. 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

0: Et sur Phare FM, c'était à l'instant Andrew Rip et Jarvis Campbell pour le titre Hold Me Up.
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0: Merci d'avoir choisi Phare FM. On a passé la barre des 13h depuis quelques minutes. Bienvenue si vous nous rejoignez et très belles vacances si vous avez cette chance. Dans quelques instants, le son de Tibbs, tout au bout du monde, ainsi que Tyler David, Such a Time as This. Ne manquez surtout pas également votre rendez-vous. C'est parti dans quelques minutes. Et à présent, je laisse la place à DJ Antoine, Paolo Ortelli et JC pour le titre Sarah Perché Ti Amo.

Dites, êtes-vous quelqu'un de bricoleur ? Pas de dimanche, hein, mais quelqu'un à la fois habile de vos mains, réfléchi, créatif et efficace. Autant j'ai toujours aimé fabriquer, ranger, tester, analyser, décorer, nettoyer, chercher, enquêter, agencer, autant dès qu'il s'agit de réparer un jouet de mes garçons ou de leur construire une cabane en carton, je suis aux abonnés absents. Non pas que je n'aimerais pas, mais ce n'est pas mon truc. Je ne suis pas doué pour réussir ce genre de choses. L'expérience ne fait pas tout. Soit on détient un minimum de dons au départ, soit non. Mon épouse est talentueuse et, comme j'aime le répéter, détient de l'or entre ses doigts, tout en ayant le cerveau qui coordonne bien le tout. Thomas Edison, inventeur scientifique et industriel américain, fondateur de l'une des premières puissances industrielles mondiales, a pu dire « Notre plus grande faiblesse est d'abandonner. La manière la plus certaine de réussir est de toujours essayer encore une fois. » N'abandonne pas. Tant que tu ne décides pas que c'est terminé, alors il n'est pas trop tard. Il existe toujours une perspective d'espoir. Toujours. Et si aujourd'hui, je trouvais le moyen de transmettre cet encouragement à quelqu'un d'autre ? Parfois, c'est moi qui incarne la clé qui peut déverrouiller les serrures les plus fermées.

0: Osez.
1: Avec Patrick Victor, directeur de Portes Ouvertes, le mot imposé est aujourd'hui bouclier.
2: En tant que chrétien, le bouclier, c'est ma foi, et ma foi me permet d'avancer dans la vie et de faire face en fait aux difficultés de la vie, parce que nous avons tous des difficultés dans notre vie, quel que soit notre âge, quel que soit le pays où nous vivons, il y a à chaque fois des difficultés qui sont d'intensité plus ou moins grande. Nous avons tous des défis en tant qu'être humain, mais dans les pays où les chrétiens sont persécutés, la persécution se rajoute aux difficultés de la vie. Ici en Occident, c'est quoi notre difficulté? Notre difficulté, c'est pas la persécution. Notre difficulté, c'est peut-être le confort, c'est le matérialisme, c'est la séduction, ce sont toutes les distractions qui nous éloignent de notre propre idéal. On voudrait tous, et malheureusement, il y a tellement de choses autour de nous. Donc le bouclier de la foi peut aussi nous préserver d'un trop grand confort matériel et de réaliser que l'être humain, c'est plus que tout ce qu'on essaye d'obtenir, d'accaparer. Voilà.
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0: l'instant, c'était le titre Campfire de Toby Mac, une petite nouveauté rien que pour vous sur Phare FM.
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0: Et en ce dimanche après-midi, nous allons retrouver Superbus avec Butterfly dans quelques instants, suivi de Shakira et Burna Boy pour le thème de la Coupe du Monde de cette année, ça s'appelle Die Die. Et ne manquez pas votre rendez-vous, les femmes parlent aux femmes d'ici quelques instants.

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1: Vous est-il arrivé de penser que quelqu'un vous veut du mal ? Malheureusement, le cas est bien réel. La Bible nous dit que nous avons un ennemi qui cherche à détruire notre vie. En fait, son nom est Satan, ce qui signifie « celui qui sépare ». Son but est de nous séparer de Dieu. Il veut que nous soyons toujours occupés par nos petits problèmes pour nous empêcher de prendre le temps de prier et de lire la Bible. Il veut nous remplir la tête de mensonges pour que nous ne croyions pas que Dieu nous aime. Trop de fois, je l'ai laissé me diriger vers une mauvaise voie par ses ruses. N'est-ce pas votre cas également ? N'avez-vous pas quelquefois l'impression que vous n'êtes bonne à rien ? Peut-être ressassez-vous de vieilles erreurs et vous pensez que jamais vous ne changerez et qu'il faut abandonner. Sachez que Satan a son lot de ruses et cela en fait partie. Mais si vous le voulez, vous pouvez avoir Dieu de votre côté et vous pouvez lui demander son aide et sa sagesse pour sortir vainqueur de la tentation.
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1: Continue notre série sur Shabbat. Aujourd'hui, on va voir un petit peu comment se déroule le Shabbat dans les familles juives. Alors, plusieurs offices spéciaux ont lieu à la synagogue déjà pour Shabbat. Le vendredi soir, c'est Kabbalat Shabbat, c'est-à-dire l'accueil de Shabbat, pendant lequel des psaumes et des hymnes sont chantés. Parmi eux, on a le cantique Lecha Dodi, qui signifie « Va mon bien-aimé » et qui présente le Shabbat comme une fiancée qui est attendue et accueillie avec joie par son fiancé. Alors lors de l'office du samedi matin, à la synagogue toujours, on lit ce qu'on appelle la paracha. C'est la portion hebdomadaire de la Torah. La Torah, c'est les 5 premiers livres de l'Ancien Testament. Et donc, la Torah est lue entièrement en un an. On débute sa lecture après la fête de Sukkot, la fête des cabanes, et on la finit le jour de Simchat Torah, le dernier jour de Sukkot, l'année d'après. On parlera de ça plus en détail dans les épisodes sur Sukkot. Alors l'entrée dans Shabbat se pratique avec l'allumage des bougies de Shabbat le vendredi soir. Traditionnellement, c'est la mère de famille qui allume les bougies qui sont au nombre de 2. Elle rappelle 2 verbes utilisés dans la parole de Dieu pour le Shabbat. Le fait de se souvenir et le fait d'observer Shabbat. En fait, le passage d'Exode nous demande de se souvenir du Shabbat en raison de la création. Et ça t'adresse à tout le monde, aux juifs, mais aussi aux non-juifs. Mais le passage de Deutéronome qui parle de Shabbat, lui, vise spécifiquement le peuple d'Israël, qui doit observer ce jour pour se rappeler de sa sortie d'Égypte. Alors une autre chose intéressante à Shabbat, c'est la joie du Shabbat. Et on ne jeûne pas à Shabbat, parce que c'est un jour de fête et de réjouissance. On parle de l'Oneg Shabbat. Et cette expression provient des versets d'Ésaïe 58, qui parlent de faire du Shabbat ses délices. Et donc le mot Oneg, en hébreu, est traduit par « délices ». On marque donc ce jour par de belles choses. On revêt de beaux habits, on prépare des mets particuliers et une belle table. Le plus souvent, on met une nappe blanche, qui est une couleur portée pour les jours de fête. C'est aussi un temps spécial pour se retrouver en famille, mais aussi dans le couple, et puis profiter l'un de l'autre. J'espère que cet épisode vous aura donné envie de vivre un petit peu cette joie du Shabbat qui est disponible pour les juifs, mais aussi pour les non-juifs. Et je veux nous encourager à profiter de Shabbat avec celles et ceux qui nous entourent. Et dans le prochain épisode, pour les gourmands, on parlera plus en détail du repas de Shabbat.
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0: Il est à présent 14h sur Phare FM. Et bienvenue si vous nous rejoignez en ce dimanche après-midi. J'espère que tout se passe bien pour vous. Et c'est Daniel pour vous accompagner. Nous allons être ensemble jusqu'à 18h. Et à présent, place à la Bible.
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1: Et pour commencer cette nouvelle heure, à l'instant, c'était Max, Jean-Louis et Capital. Et en ce
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1: Robin Schulz et Wes avec Alain. Et on aura également Alison Hay des Hips et votre rendez-vous à ne pas manquer, bien sûr. Ça s'appelle La Bible pour les nuls. Et on retrouve ça dans quelques instants sur Phare FM, bien sûr.

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1: Quand on parle de Jésus, on a tous en tête la façon dont il est le plus souvent représenté, sur une croix. Cette mort atroce a suffisamment choqué pour qu'elle devienne tout un symbole. Un crucifié pouvait agoniser plusieurs jours, et ce, dans de terribles souffrances. Alors pourquoi Jésus est-il mort en moins de 3 heures? Il y a à cela 2 raisons bibliques. La première est qu'avant d'être crucifié, Jésus a subi la flagellation, ce qui est la pire des punitions avant la mise à mort. D'ailleurs, certains suppliciés mouraient avant d'avoir reçu le dernier coup de fouet. Normalement, on ne flagellait pas un homme avant de le crucifier. Jésus était donc déjà très affaibli lorsqu'il a été mis en croix. La deuxième raison, c'est qu'on a vraiment l'impression que Jésus a décidé du moment de sa mort. Sa dernière parole a été « Père, je remets mon esprit entre tes mains ». Et puis il meurt. De fait, même l'instant de sa mort est une décision personnelle.
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0: J'ai remarqué quelque chose dernièrement. 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

0: Et à l'instant, c'était la nouveauté d'Andrea Bocelli avec David Guetta et Jay Megan The Stallion. Ça s'appelle DNA.
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0: Et c'est dimanche sur Phare FM. On va retrouver Terriane et Lindy tout de suite avec Walking With My God. On aura également Chloé et Tim, un excellent duo pour le titre J'espère et je crois. Et restez bien avec nous puisque Behind the Song, l'histoire d'un morceau, arrive juste après ça. Et on parlera de The Difference. Thanks to Thrill.

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1: C'est Dustin de Sanctus Real et voici le cœur derrière notre nouvelle chanson The Difference, la différence en français. Écoutez, je ne sais pas qui vous êtes. Certains d'entre vous souffrent de chagrin, d'autres de douleur. Certains d'entre vous ont un stress financier. Mais il y a une chose que je sais, c'est que pour ceux d'entre nous qui croient en Jésus, nous avons un espoir qui est plus grand que n'importe laquelle de nos difficultés. Une paix qui est plus profonde que n'importe laquelle de nos circonstances. Et un amour qui est plus fort que toute difficulté. N'est-ce pas génial que nous puissions déclarer qu'il n'y a qu'une seule différence entre qui j'étais et qui je suis aujourd'hui? Et cette différence, c'est Jésus et Jésus seulement.

Ok, c'était Forest Frank sur Phare FM. On retrouve Cochrane & Co tout de suite. What Grace Can Do. On aura également Christophe Ma avec La Lune. Votre rendez-vous Focus Famille. Et tout ça, c'est avant 15h.

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2: Bonjour et bienvenue dans notre rendez-vous Focus Famille. Vous saviez peut-être qu'une marche rapide régulière dans le quartier était bonne pour le cœur, mais saviez-vous qu'elle est aussi très bonne pour votre couple ? La communication est l'élément essentiel de toute relation. Malheureusement, beaucoup de couples sont débordés et ne prennent jamais le temps de discuter et de partager leurs émotions. Quand on est chez soi, on a juste envie de s'affaler devant la télévision. Essayez donc de prévoir des petites sorties plusieurs soirs par semaine pour faire quelque chose à deux. Faites une promenade, allez pique-niquer dans un parc, prenez vos cannes à pêche et rendez-vous au bord de l'eau. L'activité en elle-même n'a que peu d'importance. Ce qui compte, c'est d'être ensemble et de profiter de ce moment à part pour discuter. Ces sorties détente entre époux peuvent faire des miracles en matière de communication. Tant de couples en ont cruellement besoin.
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3: Elle.

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1: Phare FM, il est à présent 15h. Et merci de votre fidélité. Bienvenue si vous nous rejoignez. Daniel avec vous jusqu'à 18h. Et Ratelge dans quelques instants avec son titre Alpha Omega. Ça sera juste après un extrait de la Bible.
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0: C'était l'excellent Lewis Capaldi avec son titre Survive.
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0: C'est dimanche sur Phare FM, nous retrouvons Amir avec toi ainsi que Toby Mac, Lord It Feels Good. Phil Wickham également, rendez-vous So So Good et tout de suite, Unspoken, Help Is On The Way, un excellent morceau qui est la ring pour vous sur Phare FM.

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1: En français, le mot paria désigne une personne rejetée de la société, exclue des droits dont jouissent les autres. Étymologiquement, ce mot vient du tamoul parayar, signifiant littéralement « joueur de tambour ». Ces joueurs de tambour sont les membres de la caste la plus basse de l'Inde. Ils sont totalement exclus de la société, leurs droits se résument à peu près en un mot, aucun. L'un des jeunes Indiens avec lesquels je me suis lié d'amitié en Arménie m'a raconté que son grand-père a connu le temps où, lorsque ces intouchables traversaient un village, ils devaient le faire en courant, après avoir retiré leurs chaussures et les avoir posées au-dessus de leur tête, signe d'humiliation absolue. Certaines personnes de caste supérieure se lavent le corps si leur ombre a croisé l'ombre d'un paria. Quand on fait partie de ces parias, une simple preuve d'affection peut avoir une valeur gigantesque. Un geste, un toucher, un regard, un morceau de pain tendu et c'est toute une identité humaine qui refait surface. On retrouve une valeur et une dignité dont l'organisation sociale nous prive. Quand ton existence devient ainsi indésirable aux yeux de la société, si ton regard arrive à croiser le regard d'affection et de tendresse que Jésus veut poser sur toi, alors tu peux saisir à quel point ta vie est précieuse. Les débats actuels sur l'euthanasie veulent nous amener bientôt à nous débarrasser légalement de nos parias, ces personnes malades ou désespérées sans lesquelles la société serait supposée se porter tellement mieux. Tu gémis trop, tu n'apportes rien, tu coûtes, allez hop, une petite piqûre et puis s'en va le paria. Scandaleusement porté par des pseudo-défenseurs d'un joliment nommé « droit à mourir dans la dignité », cette pratique infâme viendra précisément dépouiller la dignité de tous les vivants, en supposant que leur vie peut ne plus être digne. Plus digne de mobiliser les budgets médicaux et sociaux, plus digne d'être visible parmi les autres, plus digne de compter parmi les vivants. Or, si mourir dans la dignité signifie quelque chose, ce doit être de partir en se sachant aimé, même dans l'extrême faiblesse, en se sachant porté par ses amis ou sa famille, ou tout du moins par la société, qui nous considère toujours comme l'un des siens. Notre société dérape quand elle agit avec ses plus vulnérables, comme s'ils étaient des parias. En tant que membre d'une organisation humaine, il est de notre devoir de recueillir ces parias dont personne ne veut, et que nous serons peut-être un jour, et de les accompagner vers leur départ dans la dignité. La vraie dignité, c'est-à-dire conscient qu'elle a du prix aux yeux de l'Éternel, la mort de ceux qu'il aime.
0: C'était la pensée de Pascal avec Pascal Pourtout-Calian. À retrouver sur lapensedepascal.com.

0: Et à l'instant, c'était la nouveauté de Stormzy avec Friday, Angel et FIFA Sound. Ça s'appelle Blessings.
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0: Et sur Phare FM, ben oui, nous sommes dimanche, on a passé les 15h30. Très bel après-midi, il y a Jérémy Frérot qui arrive, suivi de Kenji Girac, ainsi que Nico Evans avec Am I Strong. Ne manquez pas votre rendez-vous, les femmes partout femmes, dans quelques instants.

0: Les femmes parlent aux femmes.
1: L'an dernier, Dieu nous a conduits, mon mari et moi-même, à faire quelque chose qui dérangeait notre vie confortable. Il nous a demandé d'adopter deux orphelins africains. La seule pensée qui traversa mon esprit fut « Pourquoi moi ?» Quand Dieu nous mit cela à cœur, je n'avais déjà pas la certitude de pouvoir assurer le rôle de maman de trois enfants, alors que dire de cinq ? Je me rappelle avoir dit à Dieu « Ne devrais-tu pas demander ceci à quelqu'un qui saura se débrouiller avec autant d'enfants et qui sache garder le sourire ?»« Pourquoi moi ?» J'ai discuté avec une de mes amies de mes doutes et de mes questions. Elle m'a dit alors que Dieu savait que j'allais lui dire oui. J'étais surprise de sa réponse. Il se peut que Dieu ne vous demande jamais d'adopter des enfants, mais il vous demandera peut-être un jour de faire quelque chose qui vous semblera insensé. Serez-vous alors cette femme qui dira oui à Dieu ?

0: Une minute, s'il vous plaît.
1: N'avez-vous jamais eu la sensation que personne sur la planète ne s'intéresse vraiment à vous ? Ça m'est déjà arrivé, et c'est horrible. C'est la pire des choses que nous puissions connaître. Nous sentir mal aimés, ignorés. Nous dire que personne ne s'intéresse à nous pour nous écouter, nous épauler. Lorsque je pense à Jésus sur la croix, rejeté de tous, je me dis que ça a dû être l'endroit le plus horrible qui puisse être. D'ailleurs, Jésus lui-même s'est écrié « mon Dieu, pourquoi m'as-tu abandonné ?» Il a fait ça pour vous comme pour moi. Jésus, sur la croix, c'est Dieu qui nous crie « ne réalises-tu pas à quel point je t'aime, à quel point je désire que tu vives ?» Quand je pense à Jésus cloué sur cette croix, la douleur me déchire le cœur, mais étrangement, cette douleur me renouvelle, parce que je sais que je ne suis pas seul, que je suis vraiment aimé. La croix, c'est le cri du cœur de Dieu qui nous dit « je t'aime, j'ai subi ton rejet et ton orgueil qui te tue pour les vaincre et te sauver. »
0: Une méditation de Bernie Daimet.

0: Et très bel après-midi sur la radio Autrement. Bienvenue si vous nous rejoignez, c'est Daniel avec vous. Et dans quelques instants, nous retrouverons un extrait de la Bible. Ce sera juste après un tour complet de l'actualité. Et sur Phare FM, puisque nous avons passé la barre des 16h, c'est le moment de retrouver les journalistes de l'agence A2PRL pour un tour complet de l'actualité. Bonjour.
1: Bonjour à toutes et à tous. La solidarité s'organise face aux incendies qui ravagent la Gironde. Les agriculteurs qui souhaitent se mobiliser sont invités à se manifester sur le site de la Chambre de l'Agriculture. Les villes voisines s'organisent pour accueillir des sinistrés. Le préfet de Corrèze va annoncer les modalités d'accueil à Brive dans un point presse ce soir. Tout comme la ville d'Agen qui a ouvert un centre de prise en charge des personnes évacuées dans son parc des expositions. Les flammes ont désormais brûlé 42 000 hectares et sont à 15 kilomètres de l'agglomération bordelaise. Il n'y a pas d'évacuation de Bordeaux en cours, ni à l'ordre du jour, rassurait ce midi le maire Thomas Cazenave. Une cellule de crise économique va être montée pour venir en aide aux entreprises sinistrées et au secteur du tourisme largement impacté. Le ministre de l'économie, Roland Lescure, devrait y participer. C'est une source d'agacement pour 97% des Français selon Que Choisir Ensemble. Un décret paru hier au journal officiel indique qu'à partir du 11 août, les entreprises qui démarchent par téléphone ne seront plus autorisées à le faire si elles n'ont pas recueilli le consentement des consommateurs au préalable. Et puis, deux nouveaux sites français rejoignent la liste du patrimoine mondial de l'UNESCO. Les 5 plages du débarquement en Normandie pour commémorer le D-Day du 6 juin 1944 et les forteresses royales du Languedoc. Plus connu sous le nom de Château Cathare, 8 forteresses édifiées au XIIIe siècle. Ils rejoignent le Mont Saint-Michel, le Palais de Versailles ou encore la cathédrale de Chartres. Voilà pour l'info, bon après-midi à tous.
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0: c'était Alan sur Phare FM avec le titre Nostalgia.
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0: Et c'est dimanche sur Phare FM en cet après-midi du 26 juillet. On est dimanche, on passe un bon moment tous ensemble avec tout de suite Martin Smith et Back to the Start. Ne manquez pas également votre rendez-vous témoignage dans quelques instants. Vous appelle, Dieu s'intéresse à vous.

0: Dieu s'intéresse à vous. Écoutez.
1: Je suis née en Égypte de parents très religieux. J'avais été envoyée dans une petite école privée. Mais moi, étant juif, on me mettait de côté. Vous ne pouvez pas comprendre ce qu'est le désespoir des juifs devant la mort. Aucune consolation, aucun espoir. Et je joins les classes de gymnastique. Et ce qui m'impressionne le plus, c'était le professeur de gymnastique. Une vraie chrétienne, et je n'avais jamais rencontré de chrétienne dans ma vie. Sa façon de vivre, de se comporter, cette sérénité, cette paix, m'avait profondément impressionnée. Je m'aperçois un jour que je lui demande « Où vas-tu aujourd'hui ?» Elle dit « C'est dimanche, je vais à l'église. » Eh bien, moi, je viens avec. Bah, c'était merveilleux, c'était pas comme à la synagogue. Et elle est toute heureuse de m'offrir une Bible. Et, oh Dieu, si c'est la vérité, révèle-la-moi. Et puis ce Jésus, mais c'est notre Messie, le Messie juif, celui que Dieu nous a promis. Et alors Dieu ne nous a pas abandonnés. Alors Dieu a été fidèle à sa promesse envers nous. J'ai trouvé mon Messie et je le reçois dans ma vie et je veux être baptisé. Pendant 16 ans après ma conversion, j'ai témoigné et le Seigneur m'a beaucoup béni.
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1: William Tyndale.
3: Quelle histoire de la Bible préfères-tu ? Celle de l'Arche de Noé ? Celle de David et Goliath ? La guérison de l'aveugle ou la multiplication des pains ? Je me demande bien laquelle tu choisirais. Il y a longtemps, en Angleterre, les enfants ne pouvaient pas lire les histoires de la Bible. Et si quelqu'un essayait de les lire à voix haute, cela ne servait à rien. La Bible était écrite dans une langue très ancienne que seules quelques personnes comprenaient. Mais comment les gens pouvaient-ils apprendre à devenir les amis de Jésus s'ils ne pouvaient pas lire ce que Dieu disait dans la Bible ? William Tyndale était très intelligent et il comprenait beaucoup de langues anciennes. Il voulait traduire la Bible dans une langue que tous les gens, petits et grands, pouvaient comprendre. Le roi s'est mis très en colère et lui a dit que c'était interdit. William a dû s'enfuir dans un autre pays et changer de nom, mais il n'a pas abandonné son idée. Les espions du roi ont même essayé de l'arrêter, mais il n'a pas abandonné son idée. William a travaillé et travaillé pendant des mois. Puis un jour, il a enfin terminé. La nouvelle Bible est arrivée secrètement jusqu'en Angleterre. Maintenant, les gens pouvaient enfin lire la Bible dans leur propre langue. Mais les espions du roi ont rattrapé William. Il est mort parce qu'il voulait que les gens simples puissent eux aussi lire la Bible et connaître Jésus.
2: Extrait du livre « Toutes ces personnes que je devrais connaître » aux éditions BLF.
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0: l'instant, c'était le dernier titre de Louisa, ça s'appelle Jetlag. Merci d'être sur Phare FM.
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0: Oui, c'est dimanche sur Phare FM. Nous allons retrouver dans quelques instants votre rendez-vous parole du jour. Un rendez-vous que vous savez, vous pouvez retrouver gratuitement chez vous. Pour en faire la demande, c'est très simple. Je vous invite à aller sur le site www.paroledujour.com. Ça arrivera gratuitement chez vous. D'ici là, bien sûr, c'est le son. Hein, celui de Shakira et Burna Boy avec Die Die. Eva Luna, Montaner, Mais Libéré. Et ainsi, que École Pierre, Couleur, Pamplemousse.

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1: La Bible dit dans Proverbe, chapitre 20, verset 24, « C'est le Seigneur qui dirige les pas de l'homme. Comment l'homme pourrait-il comprendre sa voix ?» Bonjour. Marianne rêvait de devenir chanteuse lyrique. Un défi d'autant plus difficile à relever qu'elle était noire. Sa mère avait cependant une confiance inébranlable en Dieu. Marianne dira plus tard, sa religion lui faisait croire qu'elle pouvait obtenir ce qu'elle voulait si elle restait fidèle. Si cela ne se produisait pas, c'était parce que Dieu ne le jugeait pas bon pour elle. Nous avons grandi dans cette atmosphère de foi qu'elle avait créée. Nous y croyons comme elle, car nous voulions le même refuge dans la tempête. Oui. Quand Marianne s'est vue refuser l'admission dans un célèbre conservatoire de musique en raison de la couleur de sa peau, sa mère lui a dit que quelqu'un se lèverait pour l'aider à réaliser son rêve. Cette personne est apparue quelques semaines plus tard. Giuseppe Boghetti, un des plus grands professeurs de chant de Philadelphie, l'a accueilli parmi ses élèves. Marianne Anderson est alors devenue une des cantatrices les plus populaires du XXe siècle. Le dimanche de Pâques 1939, elle se produit devant 75 000 personnes au Lincoln Memorial de Washington et réalise une performance inoubliable. Waouh ! Le roi Salomon a dit deux choses au sujet de la main de Dieu qui guide notre vie. D'abord, c'est le Seigneur qui dirige les pas de l'homme. Comment pourrait-il comprendre sa voix ? Et ensuite, de tout ton cœur, mets ta confiance dans le Seigneur. Ne t'appuie pas sur ta propre intelligence. Reconnais-le dans toutes tes voies et c'est lui qui aplanira tes sentiers.
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Et c'était le titre New Day and New Life de The Afters. Juste avant 17h, on retrouve Calogero, Face à la mer, Bush Lee G, Weight Off My Shoulders. Et ne manquez pas les langages de l'amour qui arrivent dans quelques instants.

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1: Êtes-vous de ces personnes qui ont tendance à garder les choses pour elles-mêmes plutôt que faire part de leurs pensées et de leurs sentiments ? Une femme m'a dit un jour : « Mon mari est rentré un soir à la maison et m'a annoncé qu'il me quittait. Je n'en croyais pas mes oreilles. Je n'avais aucune idée que cela allait aussi mal dans notre couple. Comment est-ce possible dans un mariage ? Ou encore une relation d'amitié ? Cela se produit quand on ne se parle pas. Personne ne peut lire dans les pensées. Mais quand nous partageons nos pensées et nos sentiments, il est possible de résoudre le problème. On ne peut trouver de solution tant qu'on n'a pas conscience du problème. Souvent, nous ne parlons pas parce que nous avons peur de la réaction de l'autre personne. Nous sommes alors esclaves de notre peur. Briser le silence

0: c'est donner une chance à votre relation. L'honnêteté est le fondement de toute relation authentique.
1: C'était Les Langages de l'amour de Gary Chapman, une production de l'Institut biblique Moody de Chicago, en partenariat avec Phare FM.
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0: vous êtes sur Phare FM, il est 17h. Et j'en profite pour souhaiter la bienvenue à Hervé, notre nouveau partenaire financier qui nous écoute depuis Reims. Et c'est Daniel avec nous, nous voilà partis pour la dernière heure que nous allons passer ensemble. D'ici quelques instants, place à l'actu. Et afin de faire un tour complet de l'actualité, je vous propose de retrouver les journalistes de l'agence A2PRL. Bonjour.
1: Bonsoir à tous. La Gironde toujours en proie aux flammes. La SNCF précise les conditions de circulation des trains dans le sud-ouest. Les TGV qui relient Paris à Hendaye et Tarbes ont Bordeaux pour terminus. Toutes les lignes TER qui desservent le sud de la métropole sont supprimées, tout comme les trains de nuit intercités. En revanche, les trains circulent toujours entre Bordeaux et Toulouse. Ces perturbations sont annoncées jusqu'à la fin de la journée au moins. Et l'A63 entre Bordeaux et l'Espagne est également fermée sur 60 km dans les deux sens de circulation. 2,5 millions de masques FFP2 disponibles à Bordeaux, annonce hier de la ministre de la Santé après une cellule de crise interministérielle. Une mesure pour protéger les professionnels et les populations exposées aux fumées des incendies, précise Stéphanie Rist. Le gouvernement veut former tous les cadres du ministère de l'Éducation nationale afin de mieux lutter contre les discriminations anti-LGBT+. Un plan dévoilé hier par la ministre chargée de la lutte contre les discriminations. Ce plan prévoit aussi que l'ensemble des départements français dispose d'au moins un centre LGBTQIA+, d'ici 2029. Le Tour de France s'est bientôt terminé pour les 158 coureurs encore en lice. Ils étaient 184 au départ il y a 3 semaines. La 21e et dernière étape conduira les coureurs aux Champs-Élysées, un parcours de 89 km contre 133 initialement prévus en région parisienne. Un parcours raboté donc, mais qui promet tout de même du spectacle avec 3 passages sur la butte Montmartre. Départ à 17h50, arrivée prévue vers 19h45. Bonne fin de journée à tous.
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0: sur Phare FM, c'était Mountains in the Sea avec le titre Breakthrough.
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0: Et c'est dimanche sur Phare FM, nous sommes d'ailleurs le 26 juillet et j'en profite pour souhaiter un très bel anniversaire à Licia, à Youssef ou encore à Martine qui tous les trois écoutent Phare FM, c'est votre journée. Profitez-en au maximum. On va tout de suite retrouver Emmanuel Moire avec Anne-Laure Girbal pour le titre « Je fais de toi mon essentiel ». Et ne manquez pas votre rendez-vous, c'est parti.

0: quel point aimez-vous votre vie ? Il y a toujours de quoi remettre en question notre réalité lorsqu'on la regarde à la lumière de celles et ceux qui subissent malgré eux des situations tragiques ou des attaques inexplicables. L'homme est capable du pire, comme du meilleur. L'histoire de l'humanité en est à la fois le reflet et la leçon à garder au cœur pour ne pas qu'elle se répète ou encore plus tristement s'amplifie. À l'autre bout du monde ou près de chez soi, l'opportunité est sans doute donnée de pouvoir apprécier à sa juste valeur notre condition et faire tout ce qu'il nous est possible avec tout autant de justice pour que la condition de nos semblables soit un tant soit peu meilleure que la nôtre. Sans nul doute qu'alors, tel un boomerang vertueux, notre monde deviendrait l'idéal tant espéré. Philosophe, théologien, essayiste, enseignant, critique littéraire, romancier, le prolifique britannique C.S. Lewis a pu écrire « Aimer n'est jamais du gaspillage, car sa valeur ne dépend pas de la réciprocité ». En voilà une pensée radicale. Même quand tu peux avoir l'impression de faire les choses en l'air, Johan, tu ne peux pas savoir comment le vent peut emmener plus loin la portée et l'impact de ce que tu as semé. Et si aujourd'hui, j'exprimais ces marques d'amour qui ne me viennent pas naturellement ? C'est souvent dans l'inconnu que l'on apprend à mieux se connaître.
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0: 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Avec Annanciel, artiste auprès des enfants, le mot imposé du jour est bruit.
1: Ça me fait penser à la troupe bruyante, mais est-ce que vous savez pourquoi j'ai choisi le nom de la troupe bruyante ? C'est parce que, justement, le missionnaire que j'ai rejoint au Brésil, il avait une troupe qui s'appelait Ubarulho. Alors, je vais pas bien savoir le dire. En tout cas, ça veut dire la troupe bruyante. Et lui-même, en fait, il avait une troupe où il faisait des spectacles pour les enfants. Quand j'étais en relation avec ce missionnaire, jamais j'ai pensé faire des spectacles pour les enfants, alors que je l'accompagnais pendant qu'il faisait des spectacles au Brésil. Et le jour où j'ai décidé de monter une troupe, pour moi, c'était logique, en fait, d'appeler la troupe bruyante, parce que je pense que inconsciemment, il avait semé en moi ce ministère pour les enfants.
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1: Et à l'instant, c'était la nouveauté de Funky, ça s'appelle Calma. 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
1: 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Et c'est dimanche sur Phare FM. Bienvenue si vous nous rejoignez. Il y a Ellie Holcomb qui va venir vous accompagner avec son titre Wherever I Go. Il y aura également Megan Woods ainsi que Upsilon. Et votre rendez-vous présentiel, un moment que Jésus arrive juste après ça. Un rendez-vous à retrouver sur notre site, le www.pharefm.com.

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1: Bonjour mon ami. La vie est souvent comparée à un voyage. Et chaque jour t'amène à faire des choix sur la direction à prendre. Je t'invite à me laisser guider ta route. Mon esprit est là pour te conduire sur le chemin de la paix et de la plénitude. Je l'ai dit et je veux te le redire. Venez à moi, vous tous qui êtes accablés sous le poids d'un lourd fardeau, et je vous donnerai du repos. Mon ami, ne porte pas seul le poids de tes décisions et de tes inquiétudes. Confie-les-moi. Laisse mon esprit diriger tes pas. Et tu trouveras le repos et la sérénité que ton cœur désire. Ton ami.
2: Seigneur Jésus, merci de m'offrir ton repos et de me guider chaque jour. Aide-moi à te confier pleinement la direction de ma vie et à suivre les voies que ton esprit me montre. Apprends-moi à ne plus vouloir tout contrôler, mais à te laisser prendre le volant. Je veux avancer avec confiance, sachant que tu me conduis toujours sur le meilleur chemin. Amen.
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0: Et si la Bible était une fête ?
1: Aujourd'hui, on va voir quelques pistes pour vivre Shabbat en famille. Alors le Shabbat est la fête de la famille par excellence. Autant les autres fêtes de l'Éternel se vivent avant tout en communauté, autant Shabbat se vit premièrement au sein de la cellule familiale. C'est donc un temps particulier à vivre avec nos enfants. En revanche, attention à ne pas en faire un rituel dénué de tout sens, qui deviendrait un poids pour nous. Shabbat doit être un temps de fête dans notre famille, attendu de tous, mis à part, différent des autres jours de la semaine. Alors une petite remarque, c'est vrai que pour certains d'entre nous, il peut être difficile de considérer le vendredi soir et le samedi comme un Shabbat. On travaille, les enfants sont en cours, et il est vrai qu'il est plus facile de vivre Shabbat en Israël, où toute la vie du pays se structure autour de Shabbat. Il nous faut alors revenir à l'essence du Shabbat, et non faire pour faire. L'important est de vivre ce jour de repos accordé par Dieu et d'en jouir. Dans notre société, il est peut-être plus facile d'entrer dans un repos le samedi soir, après avoir fini la semaine, rangé la maison, préparé les repas du week-end, terminé les devoirs des enfants. Sentez-vous libre. Alors comment commencer Shabbat, soit le vendredi soir ou le samedi ? L'entrée dans Shabbat est d'abord l'occasion de se retrouver en famille, autour du repas du soir, ce qui n'est pas forcément possible dans la semaine, avec les activités de chacun. La préparation de ce temps de Shabbat est aussi importante que Shabbat lui-même, et il est important d'intégrer les enfants à cette préparation. On peut réfléchir avec eux au menu du repas, les laisser exprimer leurs goûts, leurs souhaits. C'est l'occasion de tester de nouvelles recettes, par exemple. Puis si possible, on essaie de les intégrer dans la préparation des plats et puis de cuisiner avec eux. Ce sont aussi de précieux moments dont ils se souviendront. Un élément à cuisiner est la challah, le pain traditionnel de Shabbat. Il est habituellement tressé, mais on peut laisser les enfants lui donner des formes différentes selon leur inspiration du moment. Alors pour Shabbat, il est aussi bien que la maison soit ordonnée. Et chacun peut aider. On peut décider d'un petit temps avant le repas où on répartit les tâches ménagères pour que la maison soit belle et accueillante et faire en sorte que ça soit ludique et agréable en mettant de la musique, par exemple. On peut aussi demander aux enfants de préparer une belle table. C'est l'occasion de sortir les beaux couverts et les belles assiettes. Laissons parler leur créativité. Une fois que tout est prêt, on peut se mettre à table et commencer Shabbat avec l'allumage des bougies. C'est la maîtresse de maison qui procède habituellement à l'allumage, mais on peut aussi très bien inclure nos filles, qui seront honorées de se voir confier cette partie de la soirée. Il est de coutume de prier en allumant les bougies, et c'est l'occasion de se rappeler que Jésus est la lumière du monde, et que nous aussi à sa suite, nous sommes appelés à être la lumière du monde.
0: Découvrez-en plus avec Doris Lévy Alvarez en visitant le site fête au pluriel -en-famille.fr.
2: Et ça y est, sur Phare FM, on y arrive, il est quasiment 18h, ça veut donc dire que je vais laisser la place à Vincent qui va venir vous accompagner jusqu'à 20h. Pour ma part, j'étais ravi de passer ces quelques heures avec vous et surtout, je vous donne rendez-vous dimanche prochain à partir de midi. D'ici là, passez une magnifique semaine au son de Phare FM. Profitez bien de vos vacances si vous avez cette chance et surtout, soyez richement bénis. Allez, à plus, bye!

0: Phare FM, 18h. Un week-end que vous avez choisi de terminer avec Phare FM, la radio autrement. Très bon choix, c'est Vincent. Restons ensemble jusque 20h. Et avant d'aller plus loin, prenons des nouvelles de l'actualité nationale et internationale avec la rédaction et le flash d'Impact Plus. Bonsoir.
1: Bonsoir à tous. Il n'y aura pas de retour dans les communes évacuées tant que le feu ne sera pas fixé, annonce la préfète de la Gironde, Sophie Brocas, qui a fait un nouveau point sur la progression de l'incendie. L'augmentation des températures prévues mardi pourrait aggraver le phénomène. Une situation inédite en France. Par conséquent, pas de retour au travail demain dans les zones concernées, même pour les personnes qui doivent traverser ces zones pour se rendre sur leur lieu de travail. Demain, trois réunions de crise sont prévues. Une première entre Roland Lescure et le maire de Bordeaux afin d'assurer la continuité de l'activité économique locale. Une autre d'urgence nationale sera organisée entre le gouvernement et les fédérations professionnelles concernées par les feux, dont celle du tourisme, de l'énergie ou encore les assureurs. Enfin, Maude Bréjon pilotera à son tour une réunion axée sur l'approvisionnement et la reconstruction. L'hommage rendu au père Hamel ce dimanche en présence de Sébastien Lecornu, l'homme de foi a été assassiné le 26 juillet 2016 devant l'hôtel de son église près de Rouen. Les deux assaillants qui se sont réclamés du groupe État islamique ont été abattus par la police. Et puis on termine avec du sport. Le record de France du 400 mètres explosé par Samuel Vessa au championnat de France d'athlétisme d'Albi. Une performance de taille à deux semaines du début des championnats d'Europe. Le nouveau détenteur du record s'avère être un ancien basketteur de haut niveau. Voilà pour l'essentiel de votre actualité. Bonne soirée à tous. We'll be right back.

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1: Jésus dit, donne à tous ceux qui te demandent quelque chose. Et quand quelqu'un te prend ce qui est à toi, ne le réclame pas.
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0: Ed Sheeran, caméra sur Phare FM. Bienvenue à tous pour Avec vous, l'émission du 26 juillet. J'espère que tout va bien pour vous de l'autre côté de la radio. Et si vous êtes dans des bouchons ce week-end plutôt chargé sur les routes avec les départs et les retours des vacances, presque les juilletistes et les aoussiens qui vont se croiser à certains endroits, eh bien dites-vous une chose, vous avez au moins de la chance. Cette chance, c'est de pouvoir écouter Phare FM qui va vous permettre de patienter avant que le trafic ne devienne un peu plus fluide.
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0: Et pour patienter tout en musique jusqu'à votre séquence Mettez et coups de cœur, c'est For King and Country qui arrive avec Miracle. On aura également Dan Black juste après sur Phare FM, la radio autrement.

0: Il était une fois une pluie fine et douce. Et dans cette eau de pluie, des centaines de milliers de petites gouttelettes. Et parmi ces nombreuses gouttes d'eau, Perline.
1: La tête toute cabossée, cherchant son ruban, notre petite goutte se trouvait sous le papa écroulé dans la neige avec les enfants qui lui sautaient dessus. Pauvre Perline, elle n'était visiblement pas à sa place.
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0: Une fois son ruban retrouvé, Perline décida de sortir au plus vite de ce jardin. Le vent l'y aida et l'amena sur le toit d'une petite maison, lui permettant de profiter du soleil. À la nuit tombée, le froid redoubla. Alors que Perline avait presque fondu pendant la journée, la voilà saisie par le froid au point de ne plus pouvoir bouger.

Et je brille. Je scintille de partout. En effet, les étoiles se reflétaient dans la jolie stalactite dont faisait partie Perline. Et elle brillait dans la nuit. Tout en elle s'était cristallisé. La star. Perline avait trouvé sa place. Elle devait être une star qui brille dans la nuit. Je suis la nouvelle star. Son rêve n'eut pas le temps d'aller très loin qu'au petit matin, les premiers skieurs arrivèrent. L'un d'eux, dans sa précipitation, brisa la stalactite de Perline. Elle se retrouva par terre, écrasée par les pieds et les skis de chacun. Pauvre Perline, elle n'était vraiment pas à sa place. Heureusement, son ami le vent souffla si fort qu'il la transporta bien loin de la neige, des stalactites, des skieurs et même du froid, pour aboutir dans la mer. Petite vague faisait l'animation du nouveau jour de Perline. Oh, et elle riait de bon cœur. Oh, même si une vague un peu plus grosse lui fit boire la tasse, oh, c'est pas grave. Ah tiens, mais... Oh, Berk, mais quelle eau salée, d'ailleurs. Et pourquoi y a-t-il des sacs plastiques et des bouteilles qui flottent? C'est dégoûtant. Je vais les suivre. Ils sont magnifiques. Et revoilà Perline qui se balance au gré des vagues, tentant de suivre une famille de poissons multicolores. Attendez-moi. Pas si vite. Oh, je vais vous attraper avec mon ruban, tiens.

0: Pourquoi fait-il si noir ici? Oh, oh, et puis ça pue le poisson pourri.
1: Perline ne s'était pas rendu compte qu'un orque géant, en voulant manger les poissons, l'avait avalé en une bouchée. Elle se trouvait maintenant dans son ventre.
0: Pauvre Perline, elle n'était décidément pas à sa place.
1: Un peu plus tard, après que l'orque géant ait pu nager sous l'eau, il eut besoin de respirer un grand bol d'air frais. En expirant, il libéra Perline et de nombreuses gouttes d'eau enfermées dans son ventre. Ouf ! Perline se retrouva à nouveau dans la mer, mais cette fois, tout près de la côte.
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0: Toby Mac et Third Day avec Campfire, That Very Love. 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
0: 18h30 sur Phare FM, votre radio qui n'a pas de frontières puisque vous nous suivez en Hainaut côté français à Valenciennes et Cambrai et côté Belgique sur La Louvière, Mons et Charleroi. La suite avec Tesha Layton, Oria, il y aura aussi Caleb et Kelsey. Et ensuite, votre séquence Behind the Song, on découvre ensemble l'histoire du morceau Holly de Stars Godim dans quelques minutes.

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2: Hey, this is Chris with Stars Go Dim.
3: Hey, c'est Chris de Stars Go Dim. Avez-vous déjà ressenti un moment de votre vie comme si Dieu avait été particulièrement bon à ce moment-là? Comme si vous aviez traversé tellement de choses et qu'il vous avait vu le faire et que finalement vous étiez comme un moment où vous rejoignez tous les saints et les anges dans le ciel et que vous chantiez? C'est exactement le sujet de cette chanson. Dieu m'a fait traverser tant de choses et je sais que vous aussi vous en avez traverser autant. Alors que vous écoutez ce morceau, j'espère que vous pourrez vous aussi chanter et apprécier Holy, saint en français.

Kenji Girac, oublié sur Phare FM, il vous arrive peut-être d'oublier de temps en temps d'emporter quelque chose avec vous sur la route des vacances, et puis c'est trop tard pour faire demi-tour, alors on se fait une raison. Dites-vous une chose, ça n'arrive pas qu'à vous. Pour vous consoler tout en musique, Hold Me Up d'Andrew Reeve, vous aurez aussi le plaisir d'apprécier P.T. Martin avec Come Back Home, et ensuite un sujet qui va vous intéresser aussi si vous êtes à bord de votre véhicule avec des enfants. Dans Focus Famille, on développe ensemble ce dimanche le thème « Quand les enfants deviennent insolents » à suivre dans quelques minutes sur Phare FM. Oui, oui.

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1: Bonjour et bienvenue dans notre rendez-vous Focus Famille. Que faire quand vos enfants vous répondent ? Eh bien, il faut commencer par remettre en question votre propre comportement. Quand les enfants sont insolents envers leurs parents, c'est presque toujours le signe qu'il y a un problème plus vaste au sein de la relation. Un enfant ne devient pas irrespectueux et provocateur du jour au lendemain. Généralement, il apprend à se comporter ainsi en observant les autres membres de sa famille. Donc si votre enfant se met à vous répondre, posez-vous cette question. Est-ce que je donne l'exemple d'une attitude douce et bienveillante quand je m'adresse à mon conjoint et à mes enfants ? Si la réponse est non, vous touchez sans doute le nœud du problème. La solution est simple, adoptez vous-même l'attitude que vous attendez d'eux. Les enfants ont tendance à imiter leurs parents. Donc, si vous souhaitez que les vôtres soient gentils et attentionnés, vous n'avez d'autre choix que de faire vous-même preuve de ces qualités.
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0: Merci d'écouter Phare FM, il est 19h. Vous avez choisi de terminer votre week-end avec Phare FM, la radio autrement, et c'est toujours Vincent pour vous accompagner en ce dernier dimanche de juillet. Nous sommes ensemble jusque 20h. Parlons sagesse avant de repartir en musique et nous allons partir dans un passage du livre des Proverbes dans la Bible au chapitre 3, les versets 13 et 14.
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2: « Heureux l'homme qui a trouvé la sagesse et l'homme qui possède l'intelligence. En effet, le bénéfice qu'elle procure est préférable à celui de l'argent et le profit qu'on en tire vaut mieux que l'or. »
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1: Il y a quelques années, en période d'élection, certains politiciens disaient que le changement, c'est maintenant. Eh bien, il peut y avoir des changements, effectivement, qui se passent, mais ça se passe plutôt en profondeur et au niveau de l'âme. Dans quelques instants, dans Dieu s'intéresse à vous, nous découvrirons l'histoire d'Huguette, qui avait une conviction religieuse, mais qui a fini par reconnaître Jésus comme son Messie. On découvre ce parcours après Sound of Legend, Dan Bryans et Malo sur Phare FM.

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1: Je suis née en Égypte de parents très religieux. J'avais été envoyée dans une petite école privée. Mais moi, étant juif, on me mettait de côté. Vous ne pouvez pas comprendre ce qu'est le désespoir des juifs devant la mort. Aucune consolation, aucun espoir. Et je joins les classes de gymnastique. Et ce qui m'impressionne le plus, c'était le professeur de gymnastique. Une vraie chrétienne, et je n'avais jamais rencontré de chrétienne dans ma vie. Sa façon de vivre, de se comporter, cette sérénité, cette paix, m'avait profondément impressionnée. Je m'aperçois un jour que je lui demande « Où vas-tu aujourd'hui ?» Elle dit « C'est dimanche, je vais à l'église. » Eh bien, moi, je viens avec. Bah, c'était merveilleux, c'était pas comme à la synagogue. Et elle est toute heureuse de m'offrir une Bible. Et, oh Dieu, si c'est la vérité, révèle-la moi. Et puis ce Jésus, mais c'est notre Messie, le Messie juif, celui que Dieu nous a promis. Et alors Dieu ne nous a pas abandonnés. Alors Dieu a été fidèle à sa promesse envers nous. J'ai trouvé mon Messie et je le reçois dans ma vie et je veux être baptisé. Pendant 16 ans après ma conversion, j'ai témoigné et le Seigneur m'a beaucoup béni.
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1: Avec Sarah Lunyanga-Konki, chargée de communication parrainage au CEL, le mot imposé est aujourd'hui graine.
2: Ça me fait penser à notre pasteur qui avait prêché justement sur la graine de moutarde. En fait, il avait ramené justement des petites graines de moutarde pour nous permettre de visualiser ce que Jésus voulait dire quand il disait que si vous avez une foi plus petite qu'un grain de sénevé, vous pouvez ordonner à cette montagne de se déplacer et elle se déplacera. Et du coup, il nous a mis à chacun une graine dans la main et elle était mais vraiment ridicule, mais extrêmement petite. Et je me suis dit, c'est incroyable de se dire qu'une foi aussi petite que cette graine peut faire déplacer une montagne et on peut voir la chose se manifester. Je peux ou alors on peut se sentir ridicule en disant « Seigneur, pardonne-moi parce que ma foi, elle est extrêmement petite. » Mais en fait, Dieu, il a juste besoin de ce petit grain de foi et de croire en lui pour accomplir le miracle et faire l'extraordinaire.
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0: Andrea Bocelli à l'instant sur votre radio en Pays de la Loire. On écoute aussi Phare FM en DAB+, du côté de Laval et Le Mans. Excellent début de soirée à tous.
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0: 19h31 sur Phare FM, dans 7 minutes précisément, retrouvé par le jour de Bob et des Bigas. J'aime bien ce chiffre 7, peut-être qu'il a aussi un écho particulier de votre côté. En tout cas, la méditation de ce dimanche 26 juillet puise ses origines dans Proverbes au chapitre 20, le verset 24, qui dit « C'est le Seigneur qui dirige les pas de l'homme, comment l'homme pourrait-il comprendre sa voix ?» Excellente fin de week-end à toutes et à tous.
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1: La Bible dit dans Proverbes, chapitre 20, verset 24, « C'est le Seigneur qui dirige les pas de l'homme. Comment l'homme pourrait-il comprendre sa voix ?» Bonjour. Marianne rêvait de devenir chanteuse lyrique. Un défi d'autant plus difficile à relever qu'elle était noire. Sa mère avait cependant une confiance inébranlable en Dieu. Marianne dira plus tard, sa religion lui faisait croire qu'elle pouvait obtenir ce qu'elle voulait si elle restait fidèle. Si cela ne se produisait pas, c'était parce que Dieu ne le jugeait pas bon pour elle. Nous avons grandi dans cette atmosphère de foi qu'elle avait créée. Nous y croyons comme elle, car nous voulions le même refuge dans la tempête. Oui, quand Marianne s'est vue refuser l'admission dans un célèbre conservatoire de musique en raison de la couleur de sa peau, sa mère lui a dit que quelqu'un se lèverait pour l'aider à réaliser son rêve. Cette personne est apparue quelques semaines plus tard. Giuseppe Boghetti, un des plus grands professeurs de chant de Philadelphie, l'a accueilli parmi ses élèves. Marianne Anderson est alors devenue une des cantatrices les plus populaires du XXe siècle. Le dimanche de Pâques 1939, elle se produit devant 75 000 personnes au Lincoln Memorial de Washington et réalise une performance inoubliable. Waouh ! Le roi Salomon a dit deux choses au sujet de la main de Dieu qui guide notre vie. D'abord, c'est le Seigneur qui dirige les pas de l'homme. Comment pourrait-il comprendre sa voix ? Et ensuite, de tout ton cœur, mets ta confiance dans le Seigneur. Ne t'appuie pas sur ta propre intelligence. Reconnais-le dans toutes tes voies, et c'est lui qui aplanira tes sentiers.
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Un air de fête et de vacances à la fois dans la radio avec Vic Lucas, Yeshua. Vianney s'installe pour la suite du programme et ça sera pour nous accompagner jusqu'à la séquence Si la Bible était une fête, présentée par Doris sur Phare FM. Très belle fin de week-end à tous.

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1: Alors bienvenue dans cette série autour du Shabbat. Et on va commencer par voir comment se déroule le Shabbat dans la Bible. Alors Shabbat fait partie des fêtes de l'Éternel, au même titre que les sept autres fêtes qu'on trouve par exemple dans Lévitique 23. Des fêtes que Dieu a demandé d'observer, tout comme par exemple Pessah, la Pâque ou Shavuot, la Pentecôte. Mais contrairement aux autres fêtes de l'Éternel qui, elles, sont annuelles, le Shabbat est une fête hebdomadaire qui se déroule le septième jour de la semaine et ne dure qu'un seul jour. Et il faut juste rappeler que dans la Bible, le jour commence le soir et se termine le lendemain. Le Shabbat commence donc le vendredi soir et se termine le samedi en fin d'après-midi. Alors, la notion de Shabbat dans la Bible remonte à la création, bien avant l'instauration des fêtes de l'Éternel. Le Shabbat est instauré dès Genèse 2, donc dès les toutes premières pages de la Bible. Et la première personne ayant expérimenté Shabbat, ce n'est pas le peuple d'Israël, mais c'est Dieu lui-même. On voit que Dieu se repose le septième jour de son œuvre. Et à sa suite, comme il se repose, les premiers habitants de la terre, les hommes et les animaux, vont se reposer. Il est intéressant de noter dans Genèse que Dieu déclare bon ce qu'il crée durant les six jours de la création. Mais il bénit le Shabbat de manière particulière, en le sanctifiant, c'est-à-dire en le déclarant un jour saint, c'est-à-dire mis à part. Alors, une autre notion intéressante, c'est l'universalité du Shabbat. Dans Exode 20, dans le passage des 10 paroles, ou alors des 10 commandements, Dieu demande que le Shabbat soit respecté non seulement pour le peuple hébreu, donc les adultes, les enfants, mais aussi les étrangers, les serviteurs, les employés de maison, mais aussi les animaux. Donc Shabbat n'est pas un repos qui est décalé le temps dans le temps, comme cela est souvent le cas de nos jours, mais vraiment un temps où tous ensemble, on se repose. Et on retrouve ce même principe quelques chapitres plus tard dans Exode 23. On voit aussi dans Ésaïe 56 qu'il y a même une bénédiction particulière pour les étrangers. À l'époque, c'était les non-juifs qui gardent le Shabbat. Il nous est dit « Je les amènerai sur ma montagne sainte, je les réjouirai dans ma maison de prière. Leurs holocaustes et leurs sacrifices seront acceptés sur mon autel, car mon temple sera appelé une maison de prière pour tous les peuples. » Et en Ésaïe 66, un passage qui est assez prophétique, ce passage nous décrit Shabbat comme un temps particulier pour que tous viennent l'adorer. Il nous est dit « Le temps est venu de rassembler toutes les nations et toutes les langues, elles viendront et verront ma gloire à chaque nouvelle lune et à chaque Shabbat. Toute chair viendra se prosterner devant moi, dit l'Éternel. »
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2: Merci à Doris pour cette séquence. Et si la Bible était une fête qui nous laisse toujours de quoi réfléchir. Bientôt 20h, on va passer ce cap avec Terrianne et Lindy pour Walking with My God. Je vous dis à dimanche prochain et je vous souhaite aussi une excellente semaine à l'écoute de Phare FM, la radio autrement.

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1: Des paroles aimables sont comme le miel. Elles sont douces pour le cœur. 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

Il était une fois une pluie fine et douce. Et dans cette eau de pluie, des centaines de milliers de petites gouttelettes. Et parmi ces nombreuses gouttes d'eau, Perline, la coquine. Vivante, joyeuse et coquine, Perline chantait à longueur de journée. On ne pouvait pas la confondre avec les autres. Deux grands yeux ronds, une toute petite bouche, des joues bien en chair et un nez riquiqui. Mais surtout, Perline aimait beaucoup les rubans. A-t-on jamais vu une goutte d'eau avec un ruban et un nœud sur la tête, tel un œuf de Pâques? Si vous en voyez une, c'est Perline. Après la pluie, alors que Perline et ses sœurs avaient étanché la soif des fleurs, nourri les racines des arbres et formé des flaques d'eau pour que les enfants s'amusent. Toutes les gouttes avaient l'habitude de s'évaporer. Elles remontaient en vapeur d'eau ou encore en poussière d'eau pour s'accrocher aux particules de nuages et ainsi retrouver leur maison. C'est le soleil qui leur donnait l'énergie pour remonter et retrouver le nuage. Et puis, l'orage revenait. Le ciel s'assombrissait et les nuages cachaient le soleil. La pluie arrivait. Ainsi, Perline et ses sœurs tombaient à nouveau pour ensuite remonter. Perline aimait bouger, rire, découvrir et se sentir utile. Utile? Oui, c'était ça son problème. Au milieu de ces centaines de milliers de mêmes gouttes, Perline avait du mal à comprendre à quoi elle servait. Quelle était sa place ?

0: En plein hiver, alors qu'il faisait très froid, ce jour arriva. La pluie tomba longtemps et légère en flocons de neige. Alors que toutes les sœurs s'affairaient à leur rôle quotidien, Perline se posa sur le bout d'un sapin. Elle allait y rester cachée, tandis que les autres remonteraient pour retrouver le nuage. Le lendemain, Perline, tombée du sapin, fut réveillée par des rires et des cris d'enfants excités. Entre deux chalets, dans le jardin, des enfants préparaient leurs munitions de boules de neige pour une bataille avec leurs parents. Ah ! Perline voulut chanter de joie de pouvoir enfin partir à l'aventure. Mais elle ouvrit à peine la bouche qu'une main la saisit pour la lancer. Aïe ! Elle atterrit écrabouillée sur la tête de la maman qui sortait. Oh, secouée, tripotée, lancée, relancée de tous côtés, voilà Perline pris au piège de la bataille et de tout ce beau monde qui s'amuse. Aïe!
1: Oh!
0: La tête qui a bossé, cherchant son ruban. Notre petite goutte se trouvait sous le papa écroulé dans la neige avec les enfants qui lui sautaient dessus. Pauvre Perline, elle n'était visiblement pas à sa place.
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1: Bonjour mon ami. La vie est souvent comparée à un voyage. Et chaque jour t'amène à faire des choix sur la direction à prendre. Je t'invite à me laisser guider ta route. Mon esprit est là pour te conduire sur le chemin de la paix et de la plénitude. Je l'ai dit et je veux te le redire. Venez à moi, vous tous qui êtes accablés sous le poids d'un lourd fardeau, et je vous donnerai du repos. Mon ami, ne porte pas seul le poids de tes décisions et de tes inquiétudes. Confie-les-moi. Laisse mon esprit diriger tes pas. Et tu trouveras le repos et la sérénité que ton cœur désire. Ton ami.
2: Seigneur Jésus, merci de m'offrir ton repos et de me guider chaque jour. Aide-moi à te confier pleinement la direction de ma vie et à suivre les voies que ton esprit me montre. Apprends-moi à ne plus vouloir tout contrôler, mais à te laisser prendre le volant. Je veux avancer avec confiance, sachant que tu me conduis toujours sur le meilleur chemin. Amen.
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0: Une minute, s'il vous plaît.
1: Il y a pire qu'un pneu crevé. On peut avoir deux pneus crevés. Et figurez-vous que cela m'est arrivé dernièrement. Alors que j'étais en déplacement pendant quelques jours, quelqu'un a eu l'idée très sympathique de planter un tournevis dans un de mes pneus. Super idée. J'ai donc changé mon pneu crevé, mais je n'ai pas cherché tout de suite à remplacer ma roue de secours. Erreur. Car juste hier, ma femme est rentrée à la maison en me disant « Je ne peux plus aller nulle part, il y a un autre pneu crevé. » Tant que vous possédez un pneu de rechange, ça va encore, vous êtes tranquille, vous pouvez quand même vous déplacer, mais si vous n'avez plus de roue de secours,

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1: ceux qui comptent sur leur richesse perdent leur force, mais ceux qui agissent bien se développent comme de beaux arbres verts.
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0: Les femmes parlent aux femmes.
1: Pourquoi est-ce si difficile de profiter du moment présent pour voir Dieu à l'œuvre dans notre vie de tous les jours? Peu importe l'endroit où vous vous trouvez aujourd'hui, Dieu est là. Il vous cherche et souhaite que vous le rencontriez, peu importe les difficultés qui sont les vôtres aujourd'hui. Sa joie et sa paix sont là, à votre portée. Peu importe la distance qui vous sépare de l'accomplissement de vos rêves, c'est Dieu qui résout les problèmes. Souvenez-vous de toutes vos expériences vécues avec Dieu. Inscrivez-les et prenez le temps de les relire. Gardez-les dans votre cœur, puis faites de ces expériences le point culminant de la vie de foi de votre journée. Attendez-vous à le voir à l'œuvre autour de vous. Une telle façon de vivre fortifiera votre foi plus que toute autre chose. Nous souhaitons vous accompagner dans ce voyage journalier et vous encourager dans ce cheminement.
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0: Salut, c'est Jules.
1: Et Anna de l'École Pierre.
0: On va vous parler de notre chanson Nos âmes, du nouvel album de l'École Pierre, Il y a un espoir.
1: Cette chanson, elle est née d'une rencontre inattendue que j'ai faite il y a quelques années avec une personne qui m'a énormément touchée par sa joie de vivre et par sa relation avec Dieu. C'est une amitié sincère qui est née entre nous et elle m'a appris que je pouvais confier mes doutes et mes peurs sans craindre d'être jugée. Alors quand on a commencé à composer ce nouvel album, j'ai immédiatement pensé à cette relation si particulière et je voulais la mettre en chanson.
0: À l'École Pierre, chaque année, on sort un album avec les chansons qu'on compose entre étudiants. Et cette année, le thème, c'était l'espoir. À travers cette chanson, on a envie de partager qu'on croit que Dieu est au centre de nos amitiés. Même lorsque la distance nous sépare, nous ne sommes jamais vraiment seuls. Il place sur notre route des personnes qui nous aident à avancer, à espérer et à grandir.
1: Avec Nos âmes, on espère vous transmettre un message d'espérance, celui des liens sincères qui peuvent traverser les kilomètres, de l'amour fraternel qui reste vivant, malgré l'absence, et qu'avec Dieu, il y a toujours l'espérance de rester unis et de continuer à avancer ensemble, même à distance.
0: On vous laisse avec la chanson et on vous dit à bientôt les amis. Soyez bénis.

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1: Jésus dit, tu dois aimer le Seigneur ton Dieu de tout ton cœur, de tout ton être et de toute ton intelligence. C'est le plus important et le premier des commandements. Et voici le deuxième commandement qui est aussi important que le premier. Tu dois aimer ton prochain comme toi-même.
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1: Au moment de la naissance de Jésus, deux catégories de personnes semblent avoir discerné que quelque chose de spécial se passait. Il y a les astrologues de Babylone et il y a les bergers de Bethléem. Les premiers viennent de loin en ayant lu dans les étoiles qu'un miracle se déroulait sous leurs yeux. Les seconds sont tout simplement en train de surveiller leurs moutons au cœur de la nuit. D'un côté, des savants étrangers, de l'autre, des gens du peuple, simples et sans doute sans richesse ni pouvoir. La naissance de Jésus est étonnante et les premiers témoins sont tout aussi étonnants. Or, cela ne fait que commencer. Tout l'évangile est là pour nous étonner, mais aussi pour nous rassurer et pour nous toucher. Il faut donc l'écouter.
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1: La Bible dit dans Proverbes chapitre 20, verset 24, « C'est le Seigneur qui dirige les pas de l'homme. Comment l'homme pourrait-il comprendre sa voix ?» Bonjour. Marianne rêvait de devenir chanteuse lyrique. Un défi d'autant plus difficile à relever qu'elle était noire. Sa mère avait cependant une confiance inébranlable en Dieu. Marianne dira plus tard, sa religion lui faisait croire qu'elle pouvait obtenir ce qu'elle voulait si elle restait fidèle. Si cela ne se produisait pas, c'était parce que Dieu ne le jugeait pas bon pour elle. Nous avons grandi dans cette atmosphère de foi qu'elle avait créée. Nous y croyons comme elle, car nous voulions le même refuge dans la tempête. Oui. Quand Marianne s'est vue refuser l'admission dans un célèbre conservatoire de musique en raison de la couleur de sa peau, sa mère lui a dit que quelqu'un se lèverait pour l'aider à réaliser son rêve. Cette personne est apparue quelques semaines plus tard. Giuseppe Boghetti, un des plus grands professeurs de chant de Philadelphie, l'a accueilli parmi ses élèves. Marianne Anderson est alors devenue une des cantatrices les plus populaires du XXe siècle. Le dimanche de Pâques 1939, elle se produit devant 75 000 personnes au Lincoln Memorial de Washington et réalise une performance inoubliable. Waouh ! Le roi Salomon a dit deux choses au sujet de la main de Dieu qui guide notre vie. D'abord, c'est le Seigneur qui dirige les pas de l'homme. Comment pourrait-il comprendre sa voix ? Et ensuite, de tout ton cœur, mets ta confiance dans le Seigneur. Ne t'appuie pas sur ta propre intelligence. Reconnais-le dans toutes tes voies et c'est lui qui aplanira tes sentiers.
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1: Bonjour et bienvenue dans notre rendez-vous Focus Famille. Ne vous laissez pas prendre au piège des bandes annonces à l'apparence inoffensive. Tous les films pour enfants ne sont pas forcément appropriés pour eux. De nos jours, on ne peut plus vraiment se fier à l'étiquette film pour enfants, ni même aux critiques de cinéma. Certaines réalisations qui leur sont destinées peuvent contenir des scènes angoissantes ou des images effrayantes. Or, les plus petits sont incapables de faire la distinction entre fiction et réalité. Il est donc crucial que les parents fassent preuve de bon sens dans le choix des vidéos qu'ils montrent à leurs enfants. L'idéal serait même de les regarder avant eux pour s'assurer que le contenu soit adapté. Et si malgré tous vos efforts, vos enfants tombent sur des images qui leur font peur, prenez le temps de leur expliquer comment cela se passe de l'autre côté de la caméra. Dites-leur que tout est pour de faux, que les personnages ne sont que des acteurs avec du maquillage et que les lieux ne sont que des décors. Rappelez-leur que ce sont des histoires inventées, comme dans beaucoup de livres.
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0: Nous qui sommes forts, nous devons porter la faiblesse de ceux qui n'ont pas cette force. Nous ne devons pas chercher ce qui nous plaît.
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1: Je suis née en Égypte de parents très religieux. J'avais été envoyée dans une petite école privée. Mais moi, étant juif, on me mettait de côté. Vous ne pouvez pas comprendre ce qu'est le désespoir des juifs devant la mort. Aucune consolation, aucun espoir. Et je joins les classes de gymnastique. Et ce qui m'impressionne le plus, c'était le professeur de gymnastique. Une vraie chrétienne, et je n'avais jamais rencontré de chrétienne dans ma vie. Sa façon de vivre, de se comporter, cette sérénité, cette paix, m'avait profondément impressionnée. Je m'aperçois un jour que je lui demande « Où vas-tu aujourd'hui ?» Elle dit « C'est dimanche, je vais à l'église. » Eh bien, moi, je viens avec. Bah, c'était merveilleux, c'était pas comme à la synagogue. Et elle est toute heureuse de m'offrir une Bible. Et, oh Dieu, si c'est la vérité, révèle-la moi. Et puis ce Jésus, mais c'est notre Messie, le Messie juif, celui que Dieu nous a promis. Et alors Dieu ne nous a pas abandonnés. Alors Dieu a été fidèle à sa promesse envers nous. J'ai trouvé mon Messie et je le reçois dans ma vie et je veux être baptisé. Pendant 16 ans après ma conversion, j'ai témoigné et le Seigneur m'a beaucoup béni.
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2: Bonjour à tous, bienvenue dans Ma foi, c'est comme ça. Au programme aujourd'hui, nous allons découvrir ce qu'est devenu Farshad. Suite à sa conversion au christianisme, il avait été condamné en Iran, dans son pays. Il avait donc dû fuir pour sauver sa vie. Après un long périple, il avait atterri ici, en Suisse, où il avait trouvé une certaine stabilité qui avait volé en éclats quand il avait reçu un avis d'expulsion du territoire. En 2019, cela faisait déjà 4 ans que Farshad habitait en Suisse, il avait appris le français, fréquentait une église, s'était fait des amis, il était heureux ici. Il ne se voyait donc pas partir, mais surtout partir pour aller où? Considéré comme un traître dans son pays en raison de sa foi, aucun retour pour lui n'était possible. 5 ans plus tard, nous avons voulu savoir ce qu'il était devenu. Quel était le verdict du tribunal administratif fédéral?
3: Ce jeune homme au look soigné que nous retrouvons aujourd'hui à l'aérodrome de Colombier a un sacré parcours de vie. Son histoire est parsemée de voyages, mais pas n'importe quel type de voyage. Il s'agit plutôt de voyages forcés au goût d'exil.
4: On a déjà une fois déraciné, on peut dire, de son pays, sa culture, sa langue. Et quand tu fais tout pour être accepté dans ce nouveau pays qui était la Suisse pour moi et qu'on te demande de partir de nouveau, je me suis demandé où c'est que je dois aller au final, où c'est que je peux rester.
3: C'est après 4 années passées en Suisse que Farshad fait face à un nouvel obstacle, un avis d'expulsion du territoire.
4: Quand j'ai vu cette lettre, c'est comme si j'ai déconnecté totalement du monde réel. Je me rappelle, j'avais cette lettre entre mes mains et je marchais. Et comme dans les films, j'allais me faire écraser par une voiture tellement que j'étais pas présent, je voyais même pas où je marche. Et quelqu'un m'a tiré en arrière. Ça a été difficile dès le début et encore plus tard en réalisant chaque jour de plus comment je pouvais risquer ma vie en étant renvoyé en Iran.
3: Si le choc est si grand, c'est qu'il connaît le sort attendu aux personnes qui quittent l'islam dans un pays sans liberté religieuse.
4: Ça peut ressembler à des années et des années de prisonnement ou encore pire, la mort. La mort qui est aussi assez présente. En Iran, moi j'avais 12 ans, peut-être ou 9 ans, la première fois que j'ai vu quelqu'un pendu en ville devant nos yeux. Donc c'est un prix cher à payer que je pense personne ne doit payer pour n'importe quelle croyance.
3: Pour comprendre ce qui a poussé Farshad à l'exil, nous retournons 5 ans en arrière. Lors d'un précédent reportage, Farshad nous racontait pourquoi il a dû quitter son pays. Tout commence par une soif spirituelle et un désir de rechercher ailleurs que dans la religion de ses parents.
5: J'ai grandi dans une famille assez pratiquante musulmane. Du coup, ça fait que pour moi, Dieu était important. J'ai arrivé à trouver un ami qui étaient chrétiens, qui sont nés chrétiens. D'abord, je me rappelle, j'ai commencé à lire la Bible pour trouver aussi des problèmes que j'avais trouvés dans le Coran. Et bah, finalement, je me rappelle, j'ai commencé avec Matthieu. Ça m'a beaucoup touché. Et finalement, j'ai décidé de devenir chrétien et j'allais dans une église de maison. Et finalement, un jour, ils ont arrêté toutes les personnes qui se trouvaient dans cette église de maison. La police était allée aussi chez nous directement me chercher vu que j'étais pas à l'église et j'étais pas à la maison. Du coup, j'ai pu m'échapper finalement et aujourd'hui je suis là.
3: Après un long périple, Farshad arrive enfin en Suisse et malgré les difficultés, son intégration semble plutôt réussie. Farshad revient sur ses années d'adaptation.
4: Quand j'étais en Iran, j'étudiais le graphisme et quand je suis arrivé en Suisse, j'essayais de continuer un peu dans cette même direction et j'ai réussi à commencer mes études en tant qu'interactive media designer. Donc les choses semblaient d'aller dans la bonne direction. J'avais déjà appris aussi la langue suffisamment pour pouvoir étudier et donc il y avait une note positive entre guillemets dans ma vie à ce moment-là. Et j'avais une impression de oui, je suis passé par un moment difficile dans ma vie, mais là, c'est comme si la finalité est encore meilleure que le point de départ quand j'étais en Iran. Et au final, de voir tout ça qui s'écroule, c'est vrai que c'est difficile parce que on n'a pas des forces de revivre ces moments d'abandon, destruction de la vie qu'on a imaginée une fois, deux fois, trois fois dans la vie. Il y a des rêves de construire toute une vie et devenir suisse, entre guillemets, qui a été détruit. Et je me suis ressenti comme une personne abandonnée de son pays de départ, mais aussi du pays d'accueil. Abandonnée dans le monde, en fait, parce que le monde ne voulait pas de moi.
3: Face à cette désillusion, Farshad entre en période de turbulence, accentuée par des paroles qui viennent mettre en doute son propre chemin de foi.
4: Il y a cette guerre entre est-ce que j'ai fait le bon choix ou le mauvais choix, est-ce que je suis au bon endroit ou pas. Et puis maintenant, il faut savoir qui c'est qui gagne dans cette guerre dans nos têtes. Il y a eu des musulmans qui m'ont dit « Ah, ça, c'est parce que t'es devenu chrétien que tu vis ça ». Ou il y avait encore d'autres personnes d'une autre religion qui sont venues vers moi, qui m'ont dit « Ah oui, si tu viens faire partie de notre groupe, sûrement on va faire en sorte que tu puisses avoir tes papiers ». Et c'était pas loin de la réalité, ce qu'ils disaient. Ou bien d'autres personnes qui m'ont proposé « Oui, peut-être il faut faire un mariage arrangé pour pouvoir rester ». Des solutions comme ça apparaissaient et des mises en question aussi par rapport à ce Dieu qui semblait m'avoir abandonné. Mais j'ai choisi de rester fidèle à ce Dieu-là parce que je sentais que tout n'est pas fini et il y a de l'espoir. Donc désespéré, espoir, abandonné, mais il y a quelqu'un, il y a un Dieu, il y a un Père. Et oui, ça se contredit, mais c'est souvent ça notre bataille dans la vie, de choisir qui est-ce qu'on veut écouter. Est-ce qu'on veut écouter la situation qui nous entoure ou est-ce qu'on veut écouter Dieu qui a tout entre ses mains?
3: La vie de Farshad, comme celle de nombreux réfugiés, est aussi une vie de solitude.
4: Dieu m'a soutenu beaucoup à travers des autres, beaucoup à travers l'Église aussi. Il y a des moments où on se sent vraiment seul. Parfois, je me rappelle pendant les périodes de Noël, etc., quand je voyais vraiment des familles ensemble, c'était pour moi une occasion d'être triste que moi, je n'en ai pas autour de moi. Et quand j'étais au bout de ma force, je me trouvais seul à pleurer. Mais avoir justement dans ces solitudes, dans les moments les plus seuls que j'ai eu, un Dieu, un Père dans le ciel avec qui je pouvais discuter, parler de ces choses-là, c'était apaisant pour moi. Dieu m'a soutenu beaucoup à travers des autres, beaucoup à travers l'Église aussi. Si je ne les avais pas, je ne sais pas où j'aurais fini. Je ne sais pas où j'aurais été en ce jour, je ne sais pas.
3: Durant une longue période d'attente d'environ 5 ans, Farshad tient bon, fermement accroché à ses amis et à son Église. Un beau jour, il reçoit enfin la nouvelle tant attendue.
4: Un soir, j'étais à la bibliothèque et j'étais en train d'écrire un travail pour mes études et je reçois un appel comme quoi il y a une nouvelle qui est arrivée du tribunal administratif fédéral et je demande à mon avocat, mais je peux pas attendre pour que vous m'envoyiez cette lettre, donc envoyez-moi tout de suite ce soir, comme ça je vois qu'est-ce que c'est. Et c'était cette lettre-là pour me dire que je pouvais finalement rester en Suisse, voilà. La première chose que j'ai fait, c'était de dire à mes amis proches, les informer. Et c'était une joie de faire un par un message vocal sur WhatsApp et leur dire « Ah, j'ai reçu ma réponse, etc. » C'était un moment agréable.
3: Farshad obtient l'autorisation de pouvoir rester en Suisse. Il relève alors un nouveau défi de taille, revoir ses parents qu'il n'a pas revus depuis 9 ans.
4: On a passé 10 jours ensemble en Turquie, et je pense qu'il y a eu assez du temps pendant ces 10 jours qu'on a passé ensemble pour avoir des bons et des mauvaises choses qui se sont passées. Pour mes parents, c'est difficile de savoir que aujourd'hui, je suis en train d'étudier la théologie pour pouvoir après partir plus tard aussi dans des pays musulmans pour pouvoir annoncer le nom de Jésus, etc. Pour eux, c'est totalement une perte de temps. Maintenant que je peux au final rester en Suisse, ils ont une impression que leur fils est en train de perdre sa vie depuis qu'il a commencé ces choses-là et jusqu'à quand il va arrêter. C'est désagréable toujours de non seulement ne pas se sentir soutenu, mais plutôt qu'on se moque peut-être de nos rêves ou de nos envies, mais c'est toujours bien de se rappeler, c'est leur façon de m'aimer. Et c'est vraiment comme ça qu'ils pensent qu'ils doivent faire.
0: C'est quoi que vous auriez envie qu'ils comprennent?
4: S'il y a une chose que j'avais vraiment envie qu'ils puissent comprendre, c'est de comprendre qui est Jésus. Et je pense que s'ils voyaient qui il est, ils auraient aussi compris ce que moi je suis en train de vivre avec lui. Pour moi, avoir vécu les deux côtés, l'islam et le christianisme, la différence est énorme. Ça, c'est beaucoup plus grand que ce qu'on peut imaginer. Dans mes recherches personnelles, je suis arrivé à la conclusion que le christianisme est vrai. Et surtout, je suis arrivé à cette conclusion par mon expérience personnelle avec Dieu. Parfois, on peut entendre les chrétiens dire « Ah, Dieu est vivant, Jésus est vivant » et ne pas comprendre ce que ça veut dire. Et moi, j'ai vécu énormément d'expériences personnelles avec Dieu, avec ce Jésus, justement parce qu'il est vivant, parce qu'il répond à mes besoins, à mes questions dans ma vie. Et ça m'a aidé énormément d'avancer dans mes moments difficiles dans la vie.
3: Aujourd'hui, la vie de Farshad a pris une nouvelle tournure. Il a retrouvé un cadre familial où il se sent bien et il regarde avec philosophie les années d'incertitude qu'il a traversées, comme autant d'obstacles sur sa route qui l'ont aidé à devenir celui qu'il est aujourd'hui.
4: Aujourd'hui, j'habite dans une colocation, c'est comme une famille. J'ai une famille suisse et congolaise qui me soutiennent énormément et me présentent partout comme leur fils. On peut imaginer un Dieu avec qui il n'y a plus de difficultés. Une fois qu'on y croit, c'est tout bon, il n'y aura plus de problèmes. Mais mon Dieu, le Dieu en qui je crois, c'est un Dieu qui est venu dans ce monde rempli de souffrances et qui a vécu effectivement des choses très difficiles, crucifié et mort sur cette croix. Et quand j'étais dans des souffrances dans ma vie, c'est ce même Dieu qui est venu dans ma souffrance, il m'a pas abandonné. Dieu permet la souffrance et il les utilise aussi pour nous faire grandir dans notre vie, dans notre personnalité. Je vois des bonnes choses et le mal, vous savez, on peut le recycler, en faire quelque chose de bien. C'est ce qu'on fait aujourd'hui avec nos déchets. Pourquoi pas le faire avec nos mauvaises expériences.
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1: Les trois règles d'or de la sexualité, notre thématique aujourd'hui.
2: Alors, la sexualité voulue par Dieu, elle est définie symboliquement par trois règles. Je vais vous rappeler, afin qu'elles vous servent de limite, mais à l'intérieur de ces trois règles, c'est vous qui choisirez en couple, tous les deux, en discutant et en priant pour ça, ce que vous voudrez vivre ou pas. La première règle, il faut que l'acte sexuel se passe entre deux personnes de sexes différents mariées ensemble. Mariées ensemble parce qu'elles ont l'alliance, on l'a déjà vu, elles ont passé une alliance entre elles et avec Dieu. Et ça, c'est la condition sine qua non pour que le cadre divin s'applique. De sexe différent, parce que c'est le plan de Dieu à l'origine, c'est entre un homme et une femme que le couple doit se construire. Et puis ensuite, deux personnes seulement, rappelez-vous, deux personnes dans les pensées, deux personnes avec nos yeux, on ne doit pas regarder ailleurs, donc on ne doit pas inviter dans nos pensées quelqu'un d'autre que notre conjoint, des images pornographiques ou penser à quelqu'un d'autre en images, mais aussi on n'invite pas, bien évidemment, d'autres personnes à rejoindre l'acte sexuel. La deuxième règle, je ne peux pas contraindre mon conjoint à faire quelque chose que il ou elle ne veut pas faire. Il faut deux feux verts. Rappelez-vous, c'est simple, deux feux verts. Si nous avons tous les deux un accord, eh bien, on peut y aller, on peut expérimenter, on peut vivre cette relation. Par contre, s'il y a un feu orange ou un feu rouge, on ne peut pas contraindre son conjoint. Mais on peut discuter, prier ensemble encore une fois, inviter le Saint-Esprit, se dire « mais pourquoi est-ce que j'ai un blocage ?» sans jamais faire de pression pour obtenir satisfaction sur l'autre. Il faut qu'il y ait une liberté des deux côtés et checker nos motivations. Pourquoi est-ce que j'ai envie de ça? Ou bien alors pourquoi je n'ai pas envie de ça? Est-ce que ça vient de mon éducation? Est-ce que ça vient de puritanisme dans lequel j'ai grandi, ou bien est-ce que ça vient de la pornographie, par exemple, et d'un désir qui n'est pas sain en soi? Et puis, avec le temps, une relation sexuelle de couple va évoluer. On n'est pas qui l'on était après un an de mariage. Ensuite, après 20 ans de mariage, on a une pratique qui va évoluer et s'étoffer et devenir différente. La dernière règle, je ne peux pas, pour la recherche d'un désir qui est centré sur moi-même, infliger une souffrance psychique ou physique à mon conjoint. Psychique, bien par exemple, pas de relation sexuelle, si tu ne me donnes pas ceci ou si tu ne fais pas cela pour moi. Ça, c'est une souffrance psychique, par exemple. Puis une souffrance physique, de diverses manières, je ne peux pas infliger de peine dans l'acte sexuel.
3: Pour avoir du plaisir moi-même.
2: Pour que le plaisir soit entièrement tourné sur moi, rappelez-vous, nous sommes le temple du Saint-Esprit, mon corps ne m'appartient pas.

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0: C'était Daffy et la chanson Warwick Avenue sur Phare FM. Il est minuit 7, la radio Autrement qui vous accompagne. Et la nuit Autrement avec vous jusqu'à 5h. Bienvenue ce lundi 27 juillet. Je vous souhaite une bonne nuit avec Phare FM. Bon courage si vous travaillez. Je vous souhaite aussi une très bonne semaine. Place à la musique. On écoute Tendri, Ma Vida.
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0: 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Bienvenue dans notre émission « La vérité de l'Évangile ». Nous venons de commencer une toute nouvelle série intitulée « Vous l'avez déjà ». Il s'agit d'un de mes anciens enseignements datant d'il y a probablement 20 ans, donc j'ai beaucoup partagé sur le sujet. D'ailleurs, si vous voulez vous procurer cet enseignement, si vous prenez les DVD, ils sont tirés de notre émission de télévision, donc il s'agit des programmes que vous regardez, mais les CD audio sont tirés de réunions qui ont presque 20 ans. Et j'en ai écouté une partie en préparation de cette série, et c'est vraiment bon. Mais bien sûr, j'ai de nouvelles illustrations. Donc si vous vous procurez les DVD et les CD, vous aurez deux perspectives différentes, puisqu'ils sont éloignés de 20 ans. La vérité est toujours la même, mais il y a de nouveaux témoignages et de nouvelles choses. Donc je pense qu'ensemble, ils apportent une meilleure compréhension que séparément. Mais quoi qu'il en soit, c'est une vérité puissante que je partage avec les gens depuis longtemps et nous avons vu beaucoup de vies en être transformées. À la fin de l'émission précédente, je parlais de la difficulté que les gens ont pour comprendre ces vérités, parce qu'il s'agit d'un changement de paradigme. D'ailleurs, un homme s'est approché de moi un jour et m'a dit « Ceci est bien plus qu'un changement de paradigme, c'est un changement d'univers. » En d'autres termes, le simple fait d'en parler est énorme. C'est complètement à l'opposé de la façon dont la plupart des gens entrent en relation avec Dieu. La plupart des gens croient que Dieu peut agir, mais qu'il n'a encore rien fait et que nous devons le supplier pour qu'il fasse quoi que ce soit. Et selon notre degré de désespoir, le degré de gravité de notre situation, toutes ces choses, Dieu peut ou non nous répondre. Mais ce que j'enseigne, c'est que Dieu a déjà fait sa part. Vous l'avez déjà. Tout ce que vous demandez à Dieu, Dieu l'a déjà accompli. Et si vous êtes né de nouveau, il a déjà placé à l'intérieur de vous la puissance de produire le miracle dont vous avez besoin. Donc vous n'avez pas besoin de demander à Dieu, mais il vous faut croire en ce qu'il a déjà fait. C'est énorme. Cela fait toute la différence. Et je partageais à la fin de l'émission d'hier que je tente de faire réfléchir les gens pour essayer de faire passer mon message. Je fais tout ce que je peux pour que les gens comprennent que la façon dont nous nous approchons souvent de Dieu n'est pas celle que les Écritures enseignent. Il y a donc eu cette réunion où les gens entonnaient ce chant. J'ai désespérément besoin de toi. Et j'en ai déjà parlé, j'ai donné la définition du désespoir hier, sans espoir, perdu, au-delà de tout espoir de rétablissement, irrécupérable, sans remède, abandonné et ainsi de suite. Et c'est de cette manière que la plupart des gens s'approchent de Dieu en disant « Oh Seigneur, voilà ce que j'ai et ce n'est rien ». Il y a des gens qui viennent me voir tout le temps et qui me disent, enfin ils peuvent l'exprimer de différentes manières, mais ils disent en substance « Je n'ai rien, je ne peux rien faire et je ne suis rien. Pourriez-vous prier pour que Dieu fasse quelque chose dans ma vie et m'aide à surmonter telle ou telle situation ?» Eh bien, c'est s'approcher de Dieu dans l'incrédulité la plus totale. La Bible dit que nous avons tout reçu en Jésus-Christ, qu'il a déjà pourvu à nos besoins et nous a tout donné. Et pourtant, vous dites « Non, je n'ai rien », simplement parce que vous ne pouvez pas le voir, parce que le médecin ne peut pas vous le prouver par un test, ou le banquier ne peut pas le voir sur votre compte. Mais vous voyez, vous êtes aussi un être spirituel, et c'est la raison pour laquelle je dis que ces vérités vont main dans la main avec mon enseignement intitulé « Esprit, âme et corps ». Si vous comprenez cet enseignement qui est ce qui a débloqué ma compréhension de la parole, alors vous pourrez comprendre qu'il y a des choses dans le monde spirituel, pas seulement là dehors, mais ici, à l'intérieur de vous, que vous avez la puissance de Dieu, la même puissance qui a ressuscité Christ d'entre les morts, vit à l'intérieur de vous. Vous avez déjà reçu la guérison, vous avez déjà la prospérité, vous avez déjà l'amour, la joie et la paix, Galates 5, 22 et 23, tout le fruit de l'Esprit. Vous avez déjà tout reçu, vous n'avez pas besoin que Dieu vous donne quoi que ce soit. Vous avez besoin d'une révélation de ce que vous avez déjà. Vous l'avez déjà, c'est ce dont parle cet enseignement. Il y a une image d'un chien qui court après sa queue. Donc revenons-en à l'église dans laquelle je me trouvais. Il chantait « J'ai désespérément besoin de toi ». Il disait « Oh mon Dieu, je n'ai rien, je ne peux rien faire, mais nous savons que tu peux tout faire ». Et il priait et pleurait, et quoi qu'il en soit, je ne suis pas sûr que c'est ce que j'aurais dû faire. mais je partage simplement ce que j'ai fait. Je me suis levé et j'ai dit, combien d'entre vous ont désespérément besoin de Dieu? Êtes-vous désespérés? Et les gens criaient et hurlaient. Même le pasteur de l'église, oui. Combien d'entre vous sont désespérés? Ils répondaient oui. Et ils parlaient du fait qu'ils avaient tellement faim de Dieu. Et puis j'ai dit, lisons Jean chapitre 6. Et j'ai lu certains de ces versets. Pour des raisons de temps, je ne vais pas tous les lire, mais en substance, le peuple demandait à Jésus, « Montre-nous quelque chose. Fais un miracle pour prouver qui tu es. Moïse nous a donné la manne, peux-tu nous donner de la manne ?» Et Jésus a répondu, « Je suis la manne, je suis le pain descendu du ciel. » Et il est dit dans Jean 6, 34 que le peuple disait, « Seigneur, donne-nous toujours ce pain-là. » Et Jésus leur répondit au verset 35, « C'est moi qui suis le pain de la vie. Celui qui vient à moi n'aura jamais faim, et celui qui croit en moi n'aura jamais soif. » Et je venais de leur poser la question, « Combien d'entre vous ont faim? Combien d'entre vous ont soif? » Elles étaient tous en train de crier, « Oui !» y compris le pasteur qui criait avec les autres. Et j'ai dit, « Comment expliquer alors ce verset où il est dit que celui qui vient au Seigneur n'aura plus jamais faim et plus jamais soif ?» Et je peux vous dire qu'un lourd silence s'est installé. On aurait même pu entendre une mouche voler. Les gens étaient choqués. Et je demandais, « Comment expliquer cela ?» Regardez aussi ici, dans Jean chapitre 4, où Jésus parle à la femme samaritaine. Au verset 13, Jésus lui répondit, « Toute personne qui boit de cette eau-ci aura encore soif. En revanche, celui qui boira de l'eau que je lui donnerai n'aura plus jamais soif. Et l'eau que je lui donnerai deviendra en lui une source d'eau qui jaillira jusque dans la vie éternelle. » Il décrit un puits artésien où il n'est pas nécessaire de pomper et d'aspirer l'eau. Elle remonte d'elle-même et elle déborde. C'est ce que Jésus disait. Si vous buvez de cette eau, vous n'aurez plus jamais soif. Au chapitre 6, si vous mangez de lui, la manne, vous n'aurez plus jamais faim et vous n'aurez plus jamais soif. Et pourtant, les chrétiens ne cessent de parler d'à quel point ils ont faim et soif, de leur désespoir. « Oh Dieu, j'ai tellement besoin de toi. » Et ne vous méprenez pas sur ce que je dis. J'utilise aussi l'expression « avoir faim de Dieu », dans le sens où nous devons avoir de l'appétit. Il nous faut désirer les choses de Dieu. Oui, je crois en cela. Mais dire que l'on est affamé, qu'on a faim, je vois cela comme si vous étiez assis à une table sur laquelle a été déposé un vrai festin et que tout ce que vous trouviez à dire, c'est « qu'est-ce que j'ai faim, j'ai tellement faim, j'aurais aimé avoir quelque chose à manger ». Eh bien, si j'étais assis avec vous, je vous dirais « tu n'as qu'à ouvrir les yeux, regarde tout ce que tu as, si tu as faim, mange, ne parle pas de ta faim, mange, satisfais ta faim ». Et vous voyez, c'est ce que je vois les chrétiens faire. Ils glorifient leur faim de Dieu. « Oh Dieu, j'ai soif de toi. » Mais ils ne mangent pas et ils ne boivent pas. Jésus a dit que si vous veniez à lui, vous ne devriez plus jamais avoir faim ni avoir soif. Bien sûr, nous devrions avoir faim des choses de Dieu dans le sens où on les désire et on en a envie. Mais vous ne devriez pas être affamé. Parce que Dieu a préparé un festin. Et l'une des choses que je vais enseigner tout au long de cette série, c'est que Dieu a déjà tout fait. L'amour, la joie, la paix, la patience, la bonté, la bienveillance, la foi, la douceur et la tempérance que Galates 5, 22 et 23 dit que vous avez déjà, eh bien, vous l'avez déjà. Donc, si vous ne ressentez pas l'amour de Dieu, ne dites pas, « Oh Seigneur, répands ton amour dans ma vie. » Vous voyez, c'est de l'incrédulité. Vous doutez de ce que dit la parole sur le fait que Dieu a déjà prouvé son amour envers nous. Romains chapitre 5, verset 8. Vous doutez parce que vous ne le ressentez pas, parce que vous ne le voyez pas, parce qu'il n'y a rien de tangible. Vous êtes tout simplement charnel. Vous opérez dans le domaine physique et vous dites, « Oh mon Dieu, fais quelque chose !» Parce que vous ne pouvez pas le voir. Vous ne croyez pas qu'il ait fait quoi que ce soit. Dieu est esprit, c'est ce que dit Jean 4, 24. Il a agi dans le domaine spirituel et dans le domaine de l'esprit, Dieu a déversé son amour dans votre cœur. Votre esprit né de nouveau est entièrement saturé de l'amour de Dieu. Vous n'avez pas besoin que Dieu vous aime davantage, mais il vous faut puiser de cet amour qui est en vous. Et comment faire cela? Tout d'abord, en reconnaissant ce qui est en vous. Cessez de demander à Dieu, « Oh Dieu, répands ton amour dans ma vie. » Les gens viennent souvent me voir pour me demander si je peux prier pour que Dieu leur montre son amour, pour qu'il déverse son amour dans leur vie. Et je réponds que je ne peux pas prier pour cela, parce que cette prière implique que si vous ne ressentez rien, Cela signifie que Dieu n'a rien fait. C'est un mauvais raisonnement. Dieu a déjà prouvé son amour envers vous. Son amour est en vous, en abondance. Et donc, au lieu de dire, « Oh Dieu, pourquoi ne fais-tu rien ? Fais quelque chose pour que je puisse le ressentir. » Non, Dieu a fait sa part. Ce que nous devrions faire, c'est dire, « Père, je sais que ta parole dit que ton amour a déjà été déversé dans mon cœur, que tu as prouvé ton amour envers moi. J'ai le fruit de l'esprit, l'amour est là à tout moment, mais je ne ressens pas ton amour. » Et c'est parce que vous n'êtes pas sur la bonne fréquence. Vous n'êtes pas concentré sur Dieu. Donc, il serait approprié que vous disiez, « Père, je sais que ton amour est là, mais je ne parviens pas à le recevoir. Montre-moi ce que je dois faire différemment. Aide-moi à céder à ton amour. Aide-moi à puiser et à expérimenter ce qui est en moi. Aide-moi à marcher dans ton amour. » C'est OK, c'est une bonne prière. Mais de demander à Dieu d'agir et de vous aimer, c'est en quelque sorte remettre en question ce que dit la parole de Dieu, qu'il a déjà déversé son amour dans votre cœur. Voyez-le de cette façon. Si vous pouviez imaginer, vous savez, un poste de télévision, la plupart d'entre vous regardent probablement cette émission sur leur téléviseur. Certains d'entre vous la regardent peut-être sur leurs appareils mobiles ou autres. Mais saviez-vous qu'il y a des signaux? Peu importe où vous êtes, il y a des signaux de télévision et de radio tout autour de vous. Et en ce moment même, vous êtes sur cette fréquence et vous regardez cette émission. Mais saviez-vous que même si votre poste était éteint, la station de télévision, le réseau, continuerait à diffuser le signal? Certains d'entre vous le reçoivent par satellite, certains d'entre vous le reçoivent par le câble. Certains d'entre vous par d'autres moyens, mais la diffusion se fait en continu. Même si votre téléviseur était éteint, cette émission continuerait. Elle continuerait à être émise. Vous ne la recevriez pas simplement parce que votre récepteur n'est pas allumé. Donc, les signaux sont toujours là. Mais saviez-vous que vous pouvez aussi changer de chaîne? Vous pourriez changer de fréquence, et cette fréquence, cette station, cette émission continuerait à émettre, mais vous ne la recevriez pas parce que vous vous êtes connecté à quelque chose de différent. Vous voyez, c'est comme ça que Dieu fonctionne. Dieu est toujours, toujours présent. L'émetteur de Dieu ne connaît aucune défaillance. Il ne tombe jamais en panne. Il n'y a jamais de coupure d'électricité. Il n'y a jamais rien qui empêche Dieu de transmettre son amour, sa victoire et sa puissance dans votre vie. Mais il se peut que vous ne le receviez pas, parce que votre récepteur n'est pas allumé et connecté. Ou peut-être que votre récepteur est allumé, mais qu'il est réglé sur une autre fréquence. Si vous ne ressentez pas l'amour de Dieu, ce n'est pas parce que Dieu ne transmet pas cet amour, c'est parce que vous êtes branché sur autre chose. Vous avez regardé aux mauvaises nouvelles. Vous avez regardé le réseau des 10 espions qui rapportent toutes les mauvaises nouvelles et parlent de tout ce qui se passe de terrible dans notre monde. Et si vous n'êtes pas découragé, c'est parce que vous ne prêtez pas attention à tout ce qui se passe autour de vous. Il y a beaucoup de mauvaises choses qui se passent. Mais si vous vous mettiez sur la fréquence de Dieu, si vous le laissiez vous révéler la vérité de sa parole, et si vous gardiez vos pensées fixées sur lui, Ésaïe 26, 3 dit, « À celui qui est ferme dans ses intentions, tu assures une paix profonde parce qu'il se confie en toi. » Donc si vous étiez sur la fréquence de Dieu, ce n'est pas Dieu qui ne transmet pas, c'est nous qui ne recevons pas. Vous savez, si vous regardiez la télévision et que tout à coup l'image disparaisse, la plupart d'entre vous n'appelleraient pas immédiatement la station de télévision pour demander « Pourquoi avez-vous cessé d'émettre ?» Vous avez plus de foi dans les stations de télévision laïques que vous avez en Dieu. Si votre poste de télévision s'éteignait soudainement, vous penseriez qu'il est débranché ou que votre téléviseur est tombé en panne d'une manière ou d'une autre, ou que votre récepteur satellite a cessé de fonctionner, qu'il y a peut-être eu des interférences, vous vérifierez toutes ces choses. Et ce n'est qu'en dernier recours que vous n'appelleriez la station de télévision et que vous leur demanderiez « Pourquoi avez-vous arrêté d'émettre ?» Mais avec Dieu, vous voyez, si nous ne ressentons pas l'amour de Dieu, si nous ne voyons pas la guérison, si nous ne voyons pas la prospérité, nous demandons immédiatement à Dieu « Pourquoi n'as-tu rien fait ?» Ce n'est jamais Dieu qui échoue à transmettre. C'est toujours nous qui ne recevons pas. Ce sont des déclarations radicales. Donc, revenons-en à Jean 6, 35 et Jean chapitre 4, versets 13 et 14, qui disent que si vous croyez en lui, vous n'aurez plus jamais faim et vous n'aurez plus jamais soif. Donc si vous dites, « Oh, j'ai tellement besoin de toi, Seigneur », eh bien sachez qu'il a déjà fait sa part. Si vous avez besoin de lui, arrêtez de ne parler que de vos besoins. Arrêtez de supplier Dieu de faire quelque chose. Plongez dans la parole et commencez à manger. Commencez à prendre votre part. Commencez à boire cette eau vive. Vous savez, je ne nie pas qu'en tant qu'être humain déchu, même si nous sommes nés de nouveau, nous avons encore un corps qui est susceptible d'être affecté par certaines choses. Nous avons encore une âme qui peut être affectée par la peur et ce genre de choses. Je ne nie pas que ces choses-là peuvent arriver. Je ne dis pas que je n'ai jamais de pensées négatives ou de sentiments négatifs. Mais je dis que lorsque je commence à ne plus ressentir l'amour de Dieu, que je n'ai pas l'impression que Dieu m'aime, que je n'ai pas l'impression que Dieu est avec moi, il y a des moments où ces pensées et ces sentiments surgissent en moi, mais je sais ce que dit la parole, qu'il ne me laissera et ne m'abandonnera jamais. Je sais qu'il a déjà prouvé son amour envers moi, et je sais que si je ne me sens pas comme je devrais me sentir, ce n'est pas Dieu qui a cessé de donner. C'est moi qui ai cessé de recevoir. Je me suis probablement connecté à une autre fréquence. J'ai écouté et regardé des choses que je n'aurais pas dû. Et je sais quoi faire, alors je passerai peut-être une journée à jeûner ou à prier, ou je passerai des heures à réaligner mes pensées sur la parole de Dieu, à me concentrer et me connecter à nouveau sur sa fréquence. Donc je ne nie pas qu'il y ait des moments ou des choses négatives qui se présentent à moi. Mais au lieu de me contenter de dire, « Eh bien Seigneur, tu vois ma situation, que s'est-il passé? Pourquoi as-tu éteint le signal? Pourquoi as-tu arrêté d'émettre ?» Je ne fais jamais cela. Je dis, Père, je sais que si quelque chose ne fonctionne pas, ce n'est pas toi qui es infidèle, c'est moi qui ai été infidèle. D'une manière ou d'une autre, j'ai laissé mon attention s'éloigner de toi. Je reviens à nouveau à Ésaïe 26:3, à celui qui est ferme dans ses intentions. Tu assures une paix profonde parce qu'il se confie en toi. Si je n'ai pas une paix profonde, ce n'est pas parce que Dieu a cessé de me donner sa paix. Ce n'est pas parce que la paix a disparu de mon esprit. Galates 5:22 dit que je l'ai toujours. Je sais que je l'ai. Si je ne l'expérimente pas, si je ne peux pas la percevoir, ce n'est pas Dieu qui a arrêté de donner, c'est moi qui ai cessé de recevoir. Alors je me mets à travailler sur mon récepteur et je commence à me concentrer, à recentrer mon attention sur les choses de Dieu, à prier, à me rappeler les vérités de la parole de Dieu et à la parler à haute voix. Il se peut que je mette de la musique de louange ou d'adoration qui m'aide à me concentrer sur ce que Dieu a déjà fait au lieu de penser à toutes les choses négatives que je vois. Et je commence à travailler sur mon récepteur. Ce que je dis est énorme. Et je sais qu'il y a des gens qui peut-être arrivent en cours de route. Certains d'entre vous n'ont entendu qu'une partie de cet enseignement. Vous n'avez pas le contexte et vous ne réalisez peut-être pas à quel point ce que je dis est important, mais c'est énorme. Croire que Dieu peut faire quelque chose, mais qu'il n'a encore rien fait, est tellement différent de croire que Dieu a déjà tout fait et que si je ne vois pas se manifester ce que la parole promet, ce n'est pas Dieu qui n'a pas donné. C'est moi qui, d'une manière ou d'une autre, ne reçois pas. Donc vous vous mettez d'abord à travailler sur vous-même au lieu d'essayer de faire bouger Dieu et d'essayer de lui faire faire quelque chose. Vous savez, j'ai été à l'armée et certains d'entre vous ne s'en rendent peut-être pas compte, mais ceux d'entre vous qui ont un passé militaire peuvent peut-être mieux le réaliser. Quand j'étais au Vietnam, vous pouviez avoir une mitrailleuse en place ou quelque chose au sommet d'une colline. Il suffisait de 5 personnes pour retenir une centaine d'ennemis parce qu'elles étaient en position défensive et protéger ce qu'elles avaient. Mais quand vous essayez de prendre quelque chose que vous n'avez pas, il faudrait une centaine de personnes pour réussir à venir à bout de 5 militaires en position défensive. Ce que je veux dire, c'est qu'il est plus difficile d'obtenir quelque chose que vous n'avez pas que de libérer quelque chose que vous avez déjà. Et vous voyez, il vous faut avoir cette attitude. Quand il s'agit de la guérison, par exemple, au lieu de regarder au loin, vous savez, à 3 mètres devant et de penser que c'est là que se trouve la guérison, je crois que je vais y arriver, je vais être guéri. Certaines personnes pensent que c'est une déclaration puissante, mais saviez-vous qu'elle est teintée de doute? Parce que vous n'y êtes pas encore arrivé. Comment savez-vous que vous allez y parvenir? Quelqu'un pourrait vous faire tomber. Quelque chose pourrait se passer. Vous pourriez ne jamais y arriver. Mais si vous dites « la guérison est en moi », comment pouvez-vous douter que vous obtiendrez ce que vous avez déjà ? Voici un autre exemple. Lorsque je me suis vraiment tourné vers le Seigneur, pour la première fois, je suis allé au Vietnam. J'ai pris ma Bible avec moi. J'ai tellement étudié que chaque page était remplie de notes. Toute ma Bible était rafistolée avec du ruban adhésif parce que je l'avais tellement usée. Elle était déchirée. Certaines pages étaient tombées, des chapitres entiers de la Bible avaient disparu. Et quand j'étais pasteur de ma première petite église à Seagoville, au Texas, je n'avais même pas la Bible en entier. Et nous étions extrêmement pauvres, ce qui n'était pas la faute de Dieu, c'était ma faute. Je commettais pas mal d'erreurs. On m'avait enseigné de mauvaises choses sur beaucoup de sujets, donc je ne rejette pas la faute sur Dieu. Mais néanmoins, Jamie et moi passions des semaines entières sans manger. C'était vraiment une situation critique. Donc j'étais pasteur d'une église et je n'avais même pas une Bible complète. Et finalement, un jour, j'ai pris la décision qu'il fallait que d'une manière ou d'une autre, je commence à voir se réaliser dans ma vie ce que je prêchais. Ça ne pouvait pas rester que de la théorie, je devais en avoir la preuve et j'ai concentré mes efforts sur cette Bible. Je me suis dit que j'allais m'acheter une nouvelle Bible. Je sais que certains d'entre vous, vous ne pouvez pas vous reconnaître dans ce que je dis. Parce que lorsque vous dites que vous n'avez pas d'argent, cela signifie que vous n'avez plus que 1 000 euros sur votre compte en banque, alors que vous avez 2 000 euros de factures qui arrivent, et vous parlez d'à quel point vous êtes fauché, mais vous avez de l'argent. Quand je dis que Jamie et moi étions dans la misère, c'est parce que nous n'avions rien. Nous ne possédions que du vide, zéro, zilch, nada. Nous n'avions même pas de petite monnaie. Donc à partir du moment où j'ai décidé de placer ma confiance en Dieu pour avoir assez d'argent pour acheter une Bible, il m'a fallu près de 6 mois pour obtenir les $25 nécessaires afin de me la procurer. Certains d'entre vous ne peuvent pas s'identifier à ma situation. Mais nous étions vraiment très pauvres. Nous étions dans la misère et nous avons traversé des moments difficiles. Nous avions du mal à joindre les deux bouts et pendant ces 6 mois, j'ai tracé une ligne dans le sable et je me suis dit, c'est ici que je vis ou meurs. Soit la foi fonctionne et je vais voir la foi produire une nouvelle Bible, soit je vais tout simplement abandonner. À quoi bon? Comment puis-je aider quelqu'un à naître de nouveau, à être guéri, à être délivré si je ne peux même pas croire pour avoir assez d'argent pour acheter une Bible? J'en ai fait une condition sine qua non. Et quoi qu'il en soit, pendant ces 6 mois, il n'y a probablement pas eu un seul moment où je n'ai pas eu une certaine peur ou inquiétude me demandant si ça allait vraiment marcher, si j'allais pouvoir l'obtenir. Et Satan me condamnait en me demandant « Quel genre d'homme de Dieu es-tu ? Tu n'as même pas une Bible complète. » Mais j'ai fini par obtenir ces $25. J'ai acheté ma Bible et j'y ai fait graver mon nom. Et quand je suis sorti de cette librairie, avec ma Bible sous le bras, je n'ai plus jamais douté que je l'obtiendrai. Souvenez-vous, pendant 6 mois, j'ai lutté contre le doute presque à chaque instant. Mais dès que je l'ai eu, j'ai cessé de douter que je l'obtiendrai. Et je sais que certains d'entre vous se disent, bien sûr, pourquoi douterais-tu d'avoir la Bible si tu l'as déjà? Vous comprenez où je veux en venir? Le fait est que certains d'entre vous disent « Je crois que je suis guéri », mais vous ne croyez pas vraiment que vous êtes guéri. Vous croyez que vous allez être guéri et pour cette raison, vous doutez. Mais si vous pouviez voir que vous l'avez déjà, j'ai déjà en moi la même puissance qui a ressuscité Christ d'entre les morts. Vous ne douteriez plus si vous voyez cela comme un fait accompli au lieu de quelque chose qui pourrait peut-être arriver dans le futur. Je n'ai plus de temps et je commence à peine à entrer dans le vif du sujet. 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Merci d'avoir suivi cet épisode de La Vérité de l'Évangile du ministère d'Andrew Womack, réalisé en collaboration avec Phare FM. 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À une prochaine fois pour grandir ensemble dans la connaissance de la grâce et de l'amour inconditionnel de Dieu.
1: Il est 1:37 et c'est toujours Phare FM avec vous dans la nuit autrement. Bienvenue si vous venez de me rejoindre. On poursuit avec notre prochain rendez-vous. Ce sera dans quelques minutes, présentiel, un moment avec Jésus. Le thème sera « Dire non, c'est ouvrir la porte à ta vraie liberté ». Entre-temps, de la musique, on écoute Jade et Joseph, fragments et fissures.

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2: Bonjour, mon ami. Il t'arrive sans doute de te sentir obligé de tout accepter par peur de décevoir ou par habitude. Mais aujourd'hui, je veux t'enseigner que dire non n'est pas un signe de faiblesse ou de fermeture. Dire non, c'est parfois le premier pas vers la vraie liberté que je désire pour toi. Je t'ai créé pour marcher libre, pas pour subir la pression ou les attentes des autres. Comme l'a écrit mon serviteur Paul, c'est pour la liberté que Christ nous a libérés. Mon ami, laisse-moi t'apprendre à choisir la paix plutôt que le poids des oui forcés. Dis non quand il le faut pour protéger ce que j'ai mis en toi. Ta liberté, c'est aussi la capacité de rester vrai devant moi. Ose aujourd'hui ce pas et découvre que tu n'as rien à prouver. Ta valeur ne dépend pas de ce que tu acceptes, mais de qui tu es en moi. Ton ami.
3: Seigneur Jésus, je viens à toi avec mon cœur parfois tiraillé par la peur de décevoir. Donne-moi le courage de dire non quand c'est nécessaire pour protéger la liberté que tu m'offres. Merci de m'apprendre à poser des limites dans la paix et l'amour. Que chaque décision me rapproche de toi et que ta paix garde mon cœur chaque jour. Amen.
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C'était Adèle sur Phare FM 7, Fire to the Rain. C'est toujours la nuit autrement qui vous accompagne et on poursuit en musique avec Bouche Léger, Weight of My Shoulders. Il est 1h10 et bienvenue si vous venez de rejoindre Phare FM.

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0: Ganaz Devivir sur Phare FM, 1h08, la radio Autrement qui vous accompagne la nuit Autrement avec vous jusqu'à Sainte-Cœur. On est lundi, on est le 27 juillet, bienvenue avec au programme Pain de Vie tout à l'heure avec Bertrand Huette, c'est un peu plus tard une méditation de Joyce Meyer, développer un courage pieux sera son thème. De la musique tout de suite, on poursuit avec Ed Sheeran et Taylor Swift de Joker and the Queen.
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2: Le titre de mon message, c'est la prière constructive. Ou alors j'aurais pu l'appeler l'intercession constructive. C'est plutôt une prière qui va dans le sens de l'intercession pour les perdus. Lorsque nous amenons quelqu'un à l'église, lorsque nous prenons la décision de dire « Seigneur, moi, je voudrais m'engager », alors je reste dans les petits engagements. Si nous pouvions nous dire peut-être « Seigneur, que dans l'année qui vient, tu mettes sur ma route une personne, une, que je puisse gagner, amener à toi, chercher », alors je permettrai à ton église de se construire selon ce que dit 1 Pierre, chapitre 2, versets 4 et 5, ce texte nous dit que lorsqu'une vie vient à l'église, eh bien, c'est une pierre précieuse. C'est une pierre qui permet à l'édifice, l'église, de se construire. Et chaque fois que nous apportons quelqu'un dans l'église par la grâce de Dieu, parce qu'évidemment c'est Dieu qui touche les cœurs, chaque fois alors, nous permettons à l'édifice, l'église, de grandir, de progresser, et nous faisons alors quelque chose qui est constructif. Mais je voudrais dire que nous ne pouvons pas construire l'Église sans ce temps que nous devons prendre avec le Seigneur. Dans le psaume 127, il est dit « Si l'Éternel ne bâtit la maison, celui qui l'a bâtie travaille en vain. Celui qui bâtit, celui qui construit, s'il construit sans l'Éternel, avec ses propres forces, ses propres moyens, ce qu'il fait, il le fait en vain. » Et voyez-vous, il me semble que plus nous travaillons, plus il y a de travail. En général, quand on vous demande de faire un travail, on a l'impression d'avancer, puisque plus vous travaillez, moins il y a de travail à faire. Mais dans l'Église, j'ai vraiment le sentiment que plus nous travaillons, plus on réalise qu'il y a de travail. Et plus alors nous avons besoin évidemment d'ouvriers qui se lèvent pour servir, pour travailler. Mais plus également nous avons besoin de personnes qui se tiennent genoux à terre, qui se placent devant Dieu et qui cherchent sa présence. Je relisais un texte qui est le texte de Néhémie. Et vous savez que Néhémie a fait quelque chose de très constructif. Il a construit la muraille de Jérusalem avec ses collègues, le peuple d'Israël. Mais Néhémie n'a pas que construit un mur physique et visible. Mais je crois que Néhémie, ayant posé chaque pierre, ira prier, chercher la présence de Dieu. Et vous savez que pierre, eh bien, contient les mêmes lettres que prière. Lorsque vous placez le deuxième R ou le premier R de pierre, et que vous le mettez devant, vous obtenez prière. Et si vous voulez construire avec des pierres qui bâtiront l'édifice de Dieu, alors vous ne ferez pas l'économie de tant de prières. Et si à chaque pierre et derrière chaque pierre se trouve la prière, chercher la présence de Dieu, chercher sa direction, alors vous montrez un édifice selon le cœur de Dieu. Et alors vous pourrez dire, c'est l'Éternel qui bâtit son Église. Quelques clés dans la prière de Néhémie qui lui ont permis de voir, eh bien, l'aboutissement de sa construction, qui lui ont permis ensuite d'amener Esdras, qui lui-même a lu des textes de la loi, leur rappelant la loi de l'Éternel. Et ensemble avec le peuple d'Israël, ayant construit le mur de Jérusalem, ils ont adoré l'Éternel. Première clé, réaliser les besoins qu'il y a autour de toi. Les réaliser te pousse à prier et à te mettre à genoux. Réaliser les détresses qu'il y a autour de toi te pousse à te mettre à genoux. Verset 2 de Néhémie, chapitre 1. Voici ce qu'il est dit. Hanani, l'un de mes frères, et quelques hommes arrivèrent de Juda. Je les questionnais au sujet des Juifs réchappés qui étaient restés de la captivité et au sujet de Jérusalem. Néhémie interroge un de ses frères pour savoir ce que devenait le peuple d'Israël à Jérusalem. Et à partir du moment où Néhémie s'est intéressé aux besoins de son peuple, Dieu alors ne l'a plus laissé tranquille. Lorsque nous aimons Jésus, lorsque nous l'avons reçu, lorsque l'Esprit de Dieu vit en nous, alors il tourne nos regards vers ceux et celles qui nous entourent. Alors l'Esprit de Dieu ouvre nos oreilles, qui nous permettent alors d'écouter le malheureux qui crie. Il ouvre nos yeux pour voir la détresse qui se trouve autour de nous. Il dirige nos pieds en direction des voies que l'Éternel a tracées pour que là où nous allons envoyer par lui, nous soyons des lumières. Il fait battre nos cœurs pour que nos cœurs battent au rythme de ceux qui souffrent et qui ont besoin de recevoir sa grâce. Oui, c'est ce qui se passe quand nous devenons les temples du Saint-Esprit. Dieu détourne notre regard, peut-être par endroit de notre nombril, pour le tourner en direction des autres. Laissez-moi vous donner quelques témoignages. Souvent, au début d'année, on fait des best-of. C'est les meilleurs témoignages ou ce qui vous a marqué en particulier. Mais j'aimerais juste vous raconter deux ou trois témoignages qui montrent vers quelle direction Dieu a son regard tourné. Le premier concerne le témoignage d'une femme vers qui Dieu m'a envoyé un jour. Alors que Christian prêchait, j'étais assis à peu près vers le poteau qui est là, juste derrière. Et puis alors qu'il prêchait, en plein milieu de la prédication, alors que comme un élève studieux, je l'écoutais et je prenais en moi les notes de ce qui était dit. Voilà qu'une pensée me vint. Après la prédication, tu vas à la gare de Mulhouse et tu rencontreras une prostituée. Alors quand cette pensée est venue, bien sûr je l'ai rejetée au nom de Jésus. Et puis cette pensée a commencé à se faire très insistante. Alors après la prédication, j'ai pris la voiture et je suis allé en direction de l'endroit où elle travaille en général. Et puis voilà, en arrivant vers la gare, à 1,5 km, 2 km, une femme sur le trottoir faisait du stop avec l'ourlet de la robe, une robe un peu raccourcie. Et puis je me suis arrêté et j'ai dit, écoutez, je peux vous conduire quelque part? Oui, oui, je vais à mon travail. Je dis, mais montez, je vous emmène. Et puis nous commençons à discuter et il s'avère que cette femme me disait qu'elle était péripatéticienne et qu'elle travaillait à la gare, l'endroit où je devais l'emmener. Et cela m'a donné l'occasion de parler avec elle, de témoigner, d'annoncer la bonne nouvelle de l'Évangile. Et cette femme me dira, eh bien, voyez-vous, j'ai une autre personne que je connais dans l'église qui m'a déjà parlé de Jésus, je sais qu'elle vient chez vous, et je crois en tout cas, eh bien, que Dieu est en train de me chercher. Dieu a son regard tourné vers ces personnes. Nous avons eu une parole qui disait, mais sortons peut-être de cette mentalité qui, avec le temps, peut devenir quelque peu religieuse. Pour recevoir dans l'église, ou pour chercher en dehors de l'église, ces personnes qui, lorsque nous savons nous mettre à genoux pour elles, sont également des personnes précieuses pour Dieu et que Dieu veut sauver. Et puis le deuxième témoignage, lorsque, il y a plus d'une dizaine d'années de cela, je quittais mon travail dans le supermarché Intermarché dans lequel je travaillais. Quelques jours avant de partir, je dis, Seigneur, ne permets pas que je parte sans que ce village, ou en tout cas les clients de ce magasin, aient pu entendre parler de toi. Et alors je me suis mis à genoux, j'ai dit, Seigneur, donne-moi une occasion, je ne sais pas comment tu peux faire, mais donne-moi une occasion. Et puis un vendredi après-midi, j'avais l'habitude le vendredi entre l'heure, puisque mon temps de pause était court, de ne pas rentrer, mais de m'asseoir juste en face de la prison à Ensisheim. Il y a un cours d'eau avec un banc, je m'asseyais sur ce banc et je lisais la parole de Dieu, je priais. Et alors je vois arriver un homme avec une énorme caméra sur l'épaule, et puis il s'approche de moi. Alors j'étais un peu gêné par cette caméra qui commençait à s'approcher. Et je lui dis, oui, vous désirez? Il dit, écoutez, est-ce qu'il serait possible que je vous filme? Puisque nous faisons une émission dans le cadre de France 3, où le thème est ce que font les gens auprès des courants d'eau. Et puis je dis à ce caméraman, oui, d'accord. J'avais ma Bible en main, et puis quand il a commencé à filmer, je pose la Bible à côté. Non, il me dit, non, prenez ce livre, faites comme si j'étais pas là, c'était difficile en l'occurrence. Et puis il commence à me poser des questions. Que dit ce livre? Pourquoi vous le lisez? Pensez-vous que les gens qui soient en prison derrière vous puissent s'en sortir? Et puis des questions qui finalement m'ont encouragé à témoigner et à sortir des versets du style Jean 3,16, Jean 14,6, Jésus le chemin, la vérité, la vie. Et puis cet homme m'a remercié, il est reparti. J'ai dit, bon, comme savent très bien le faire les médias, certainement il va couper, rétrécir, recouper, rétrécir pour prendre juste ce qui lui plaisait. Et puis après, juste avant de partir, des clients sont venus me voir. Ils me disent, vous avez vu à la télé? Je dis, comment ça? Oui, même que vous avez dit que Jésus était la vie, qu'il fallait l'aimer, que... J'ai dit, Seigneur, mais toi, tu as la capacité de répondre à nos prières au-delà de ce qu'on peut imaginer ou espérer. Pensiez-vous qu'en faisant cette prière, je puisse imaginer que Dieu, près d'un courant d'eau, m'envoie un journaliste avec une caméra pour filmer et au travers de cela, répondre à la prière, Seigneur, permets que je puisse encore parler aux habitants de ce village. Amen. Et puis le troisième témoignage que je donnerai, c'est un petit témoignage que je retiens toujours bien, il y en aurait beaucoup d'autres. Mais avec mon frère Jean-Jacques, nous étions au début de mon ministère, tout au début, même avant. J'avais commencé par l'affichage avec des grandes affiches, Jésus est le chemin, la vérité, la vie. Nous en collions à profusion. Certains ont même dit c'est de trop, c'est de l'intox. Mais vous savez, quand vous êtes bouillant dans la foi, eh bien vous faites peut-être des fois des choses qui sont maladroites. Et puis avec Jean-Jacques, nous avons affiché, et voilà que 20 l'heure de minuit, et nous avions chaque fois prié pour dire, Dieu, envoie des personnes, permet qu'elles soient touchées, sauvées. Et puis à l'heure de minuit, nous n'avions rencontré personne, et pour cause, je crois qu'il faisait froid. Et voilà que nous affichions la dernière affiche dans un village qui était aux alentours de Mulhouse, un village perdu. Et à minuit, voilà qu'un vieux monsieur, il devait avoir dans les 80 ans, voilà que, eh bien, il circule avec son vieux vélo branque-ballant, et puis il s'arrête devant notre affiche. Il commence à la lire, et il pleure. Et là, avec mon frère, nous avons pu prier pour lui. Et il est reparti avec une Bible. Je sais pas ce qu'il est advenu de cet homme. Je sais qu'il est reparti avec une Bible, et qu'il a été touché à minuit, dans le froid, dans un petit village, par le message de l'Évangile. Le regard de Dieu doit être notre regard. Et nous devons réaliser les besoins qu'il y a autour de nous pour pouvoir ensuite recevoir de sa part le désir pour certains de parler peut-être aux gens de mauvaise vie, pour d'autres, aux personnes âgées. Je me suis réjoui d'entendre que les jeunes allaient dans les maisons de personnes âgées, pour d'autres au travers de la radio, d'autres au travers du net, et de tous les moyens que Dieu nous donne, d'autres également à leurs collègues de travail, leurs voisins, ceux que Dieu vous donne de rencontrer chaque instant de vos journées. Le deuxième point, c'est la prière fervente dans le secret de ta chambre. Je ne vais pas m'attarder sur cela, j'en avais parlé en développant la prière de Daniel, mais au chapitre 2, verset 1, il est dit, au mois de Nissan, la 20e année du roi Artaxerxès. Comme le vin était devant lui, je pris le vin et je l'offris au roi. Jamais je n'avais paru triste en sa présence. Entre le mois de Kisle, où Néhémie a appris l'état du peuple d'Israël, et le mois de Nissan, 4 mois se sont écoulés. Et au bout du 4e mois, il est venu devant le roi avec un air triste. Autrement dit, et me semble-t-il, que dans la période de ces 4 mois, eh bien, Néhémie a mis les genoux par terre et a prié. Et il a prié et prié encore. J'ai été encouragé l'autre jour par mon fils Timothée, 11 ans. Il se lève à 6h15 le matin pour prendre le tram à 7h et partir du quartier ici de Bourcevillers et aller à l'école où il est au Coteau. Et puis un matin, j'entends le réveil sonner à 6h moins 5. Puis il descend, je lui dis « Mais Timothée, pourquoi t'as mis le réveil tellement tôt? Profite, t'avais 20 minutes encore pour dormir. » Et alors il vient et me dit « Papa, je lui dis quoi ?»« Ce matin, j'ai décidé de mettre le réveil à 6h moins 5 parce que je voulais prier. » 11 ans, quelle leçon. J'ai dit « Seigneur, merci et permets que chaque jour je puisse entendre son réveil sonner à 6h moins 5. » Parce qu'alors je ne le reprendrai plus pour les 20 minutes qui me semblait-il au départ, il perdait les 20 minutes de sommeil. Mais je sais que s'il les prend pour prier, ce n'est pas une perte de temps. Au contraire, il va gagner du temps. Amen. Dieu voit tes larmes dans le secret de ta chambre. Il voit tes prières, tes cris. Il voit tes douleurs. Ne te décourage pas. Dieu a la capacité, dans le secret de ta chambre, à te consoler et à venir à ton secours. Je recevais une dame cette semaine, dont je tairai le nom, puisque cette femme, de par sa foi, vit des choses difficiles dans sa famille. Et cette femme avait rendez-vous avec moi au bureau jeudi après-midi. Et lorsque je la reçois, vous savez, il y a certaines personnes, quand vous discutez avec elles, c'est elles qui vous encouragent. Vraiment. Ça fait la deuxième fois que je reçois cette femme au bureau. Qu'est-ce que j'ai été encouragé par sa persévérance, sa capacité à prier, sa capacité à se mettre à genoux. Et puis cette femme me dit, en venant chez toi, j'ai été encouragé. Je dis, mais comment t'as été encouragé? Elle me dit, voilà, dans le tram, j'avais peur de venir. Je me suis dit, mais si quelqu'un me rencontre ou me connaît, ça va être difficile à vivre pour moi. Et elle me dit, voilà, dans le tram, je priais. Et je disais, Seigneur, mais montre-moi que je dois aller à ce rendez-vous. Dis-moi que j'ai raison d'y aller. Voilà qu'elle reçoit un coup de fil sur le téléphone, un nom, le nom d'un de ses cousins qui lui téléphone très rarement. Et le nom de son cousin était Aïcha, qui veut dire Jésus. Et cette femme lit le message d'Aïcha, son cousin. Et sur ce message, il y avait marqué, je suis avec toi, je te soutiens. De la part d'un cousin qu'elle n'avait pas vu depuis longtemps, en réponse à une prière qu'elle avait formulée dans le tram en venant à ce rendez-vous. Dieu a la capacité de t'encourager, de te relever. Troisième point, j'y passe rapidement. La prière de Néhémie était tournée vers la grandeur de Dieu et sa prière était une prière de foi. Dans le contenu de sa prière, Néhémie chapitre 1, verset 5, il est dit « Ô Éternel, Dieu des cieux, Dieu grand et redoutable ». Il n'est pas dit d'abord que Néhémie s'est mis à geindre ou à pousser des jérémiades en vue de ce que vivait le peuple d'Israël. Mais il est dit dans le départ du contenu de sa prière qu'il a tourné son regard vers un Éternel grand et tout-puissant. Vers un Dieu capable d'intervenir. Souvent, j'entends des prières du style « T'as vu mon mari, il m'aide jamais à faire le ménage. » Ou « T'as vu ma femme, sa cuisine. » « T'as vu le frère, il m'a même pas dit bonjour aujourd'hui. » Quelle prière ! Néhémie aurait pu avoir toutes les raisons pour se tourner avant de regarder à son grand Dieu vers les circonstances. Mais Néhémie concentre son regard en direction de ce grand Dieu, capable d'agir et de se manifester. Voyez-vous, il me semble des fois que nous sommes capables de regarder le petit point qui se trouve sur un grand drap blanc et de focaliser sur ce petit point, mais de ne pas voir tout ce qui se trouve autour de ce petit point, à savoir ce Dieu grand qui a la capacité de faire disparaître ce petit point qui peut représenter une difficulté. Quelqu'un disait « La prière de la foi dessine un arc-en-ciel dans le ciel pluvieux de nos difficultés. » C'est joli, n'est-ce pas? Voyez-vous, la prière du douteur, c'est la prière de celui qui place ses difficultés entre sa prière et Dieu. Mais la prière de la foi, de celui qui croit en les promesses de Dieu, c'est la prière qui met Dieu entre la prière et les difficultés. Et si nous mettons Dieu entre notre prière que nous formulons et nos difficultés, alors nous ne verrons plus nos difficultés d'un même œil. Puis reconnaître sa grandeur, c'est reconnaître également qu'il agit comme il veut, et quand il veut. Néhémie ne s'est pas découragé lorsqu'est venue la tribulation face à la construction de la muraille de Jérusalem, mais il a continué malgré cela à mettre sa confiance en Dieu. Puis il y a la prière humble de Néhémie. Néhémie chapitre 1 verset 6 à 7. Que ton oreille soit attentive, que tes yeux soient ouverts. Écoute la prière que ton serviteur t'adresse jour et nuit pour tes serviteurs, les enfants d'Israël, en confessant les péchés des enfants d'Israël, nos péchés contre toi. Car moi et la maison de mon père, nous avons péché. Il s'inclut dedans. Nous t'avons offensé. Nous n'avons point observé les commandements, les lois et les ordonnances que tu prescris à Moïse, ton serviteur. Une prière d'humilité dans laquelle Néhémie reconnaît qu'il n'est pas moins fautif que le peuple d'Israël, pas moins fautif d'avoir murmuré. Nous entendions tout à l'heure une parole face à une personne qui murmurait. Mais est-il possible, avant que l'on murmure contre quelqu'un, de faire un état des lieux de notre propre vie, de considérer ce que nous sommes face non pas aux autres, mais à la sainteté de Dieu, et face à celle-ci, de se dire, mais Seigneur, comme les autres ont compassion de moi, j'aimerais avoir compassion des autres. Comme les autres lèvent sur moi un regard de compassion, j'aimerais moi également avoir compassion des autres. Et puis il y a la prière qui s'appuie sur les promesses de Dieu. Néhémie, chapitre 1, versets 8 à 11. « Souviens-toi de cette parole, dit Néhémie à l'Éternel, que tu donnas ordre à Moïse, ton serviteur, de prononcer. Lorsque vous pécherez, je vous disperserai parmi les peuples. Mais si vous revenez à moi, et si vous observez mes commandements et les mettez en pratique, alors, quand vous seriez exilés à l'extrémité du ciel, de là, je vous rassemblerai et je vous ramènerai dans le lieu que j'ai choisi pour y faire résider mon nom. Ils sont tes serviteurs et ton peuple que tu as racheté par ta grande puissance, par ta main forte. Ah Seigneur, que ton oreille soit attentive à la prière de ton serviteur, à la prière de tes serviteurs qui veulent craindre ton nom. Donne aujourd'hui du succès à ton serviteur et fais-lui trouver grâce devant cet homme, j'étais alors échanson du roi. La prière de Néhémie s'est appuyée sur la parole de Dieu. Néhémie a rappelé à Dieu ce que Dieu lui-même disait. Et je crois, très honnêtement, que la parole de Dieu doit faire partie de ces tant de prières. Claude disait tout à l'heure, en lisant le psaume 103, qu'il lui arrivait de pleurer. Parce que lorsque nous lisons la parole de Dieu et qu'elle devient également le fondement de ce temps que nous passons avec Dieu, alors connaissant ses promesses, nous apprenons à les proclamer et à dire, Seigneur, ce que tu dis dans ta parole, tu l'accomplis. C'est une réalité. Et si tout ce que je vis prouve le contraire, je ne m'appuie pas sur ce que je vis, mais je m'appuie par la foi sur ce que dit ta parole. Permettons à la parole de Dieu d'être la source de nos prières. Et je termine en parlant de la prière persévérante. Il est dit dans Néhémie chapitre 1 verset 6, « Écoute la prière que ton serviteur t'adresse en ce moment jour et nuit. » Néhémie a persévéré pour demander, pour prier, pour chercher la face de Dieu. Et je bénis tous ceux qui le vendredi soir, le mercredi, se réunissent dans ce lieu pour chercher la face de Dieu et la présence de Dieu et persévèrent et persévèrent et persévèrent encore jusqu'à voir l'accomplissement de Dieu. Je ne suis pas très doué en latin, en grec, en araméen, en hébreu, mais je bénis le Seigneur pour tous ceux qui sont doués, qui s'y connaissent, c'est super enrichissant. Mais j'ai décomposé le mot persévérance et je l'ai décomposé en trois. La fin du mot persévérance, le mot termine par errance. Et je pense qu'aucun d'entre nous ne souhaiterait que sa prière erre dans les lieux célestes sans trouver personne pour la saisir, la prendre et que celle-ci alors trouve une réponse. Vous savez, quand on dit de quelqu'un qui erre, s'il est là, c'est quelqu'un qui a l'air un peu, vous savez, errer, c'est une connotation triste. une connotation un peu de solitude. Et puis le début du mot, c'est Père. Lorsque nous prions et que nous rencontrons dans notre prière un Père qui nous aime et qui sait ce qu'il y a de meilleur pour nous, alors nous pouvons croire que ce Père qui nous aime prendra soin de nous et entendra nos prières. Je ne dis pas qu'il dira toujours oui. Ne me faites pas dire ce que je n'ai pas dit. L'une des réponses de ce Père qui sait ce qui est bon pour nous peut également être non. Ou peut également être plus tard. Et le milieu du mot persévérance, entre Père et errance, c'est la sève. Et vous savez que la sève, le mot littéraire de sève, c'est donner la vie, donner de la force. Et je crois que nous avons besoin, dans nos prières, lorsque nous rencontrons le Père, de voir notre prière ne pas errer dans le cosmos, mais recevoir la vie du Père en elle, et permettre alors que cette vie s'installe dans nos demandes, dans nos prières, dans nos requêtes, dans nos intercessions, et que nous puissions alors par la persévérance, « Seigneur, je crois que je viens devant un Père. Je crois que tu sais ce qu'il y a de bon pour moi et tu vas mettre de la vie dans ma prière. Tu vas mettre de la vie dans ma prière et peut-être que certains sont là et vos prières sont sans vie et vous avez l'impression que vos prières sont devenues des prières faites par tradition, des mots répétitifs dans lesquels il n'y a plus de vie. Persévérez, mais persévérez à venir devant un Père qui veut mettre de la vie dans vos prières. Et permettre alors à vos prières de faire quelque chose de constructif. Insistez, persévérez. J'aime la prière d'Abraham, Genèse chapitre 18. Lorsque Dieu dira, ferai-je connaître ma volonté à Abraham? Oui, l'ami de Dieu, c'était Abraham, nous l'avons chanté tout à l'heure. Et Dieu voulait qu'Abraham connaisse sa volonté. En l'occurrence, dans ces textes, la volonté de Dieu était de détruire Sodome et Gomorre. Sa volonté était arrêtée. Dieu avait décidé de détruire ce pays. Abraham n'est pas venu devant Dieu en disant « Seigneur, puisque tu as décidé que ta volonté se fasse ». Abraham est venu devant son Dieu. En l'occurrence, les deux hommes qui étaient là. Et il leur dira, mais si vous trouvez 50 justes, si seulement il y a 50 justes dans cette ville, est-ce que pour ces 50 justes, la ville sera sauvée? Oui, Dieu a changé d'avis. Oui, pour ces 50 justes, je sauverai la ville. Dieu, permets-moi encore de te parler. 45 justes. Seigneur, si on a 5 en moins que 50, 45, est-ce que tu sauveras la ville? Oui, je le ferai. Seigneur, je t'embête encore une fois. Seigneur, si on a 30... Oui, je la sauverai. Et si on n'a que 20, Seigneur, je la sauverai. Et Seigneur, et si par hasard t'en trouvais que 10, est-ce que tu la sauverais? Oui, je la sauverai. Ça s'appelle une prière persévérante. Vous savez ce que je crois? Je crois que quand Dieu a pris une décision pour une ville, pour un quartier, pour une prostituée ou un grand-père, je crois que si vous vous tenez devant lui avec persévérance, alors même si Dieu a pris une décision, parce qu'il voit votre persévérance, parce qu'il voit l'amour, la compassion des âmes, Dieu va lui-même pouvoir changer d'avis et intervenir pour les personnes qui, au préalable, devaient être détruites à cause du péché. Je le crois de tout mon cœur. Et c'est pour cela qu'avec nos équipes, nous prions pour ces quartiers. Je vois des fois des enfants, lorsque je les regarde, je dis, mais Seigneur, ses yeux, quand ils me regardent, sont tellement vides. C'est tellement creux à l'intérieur de lui. Si les yeux sont le miroir de l'âme, alors Seigneur, l'âme de cet enfant est tellement détruite que je crois qu'il n'y a plus rien à faire pour lui, mais je veux me mettre à genoux pour lui. Hier, nous avions les ados derrière. J'avais appris que durant la fête de Noël, un jeune garçon nous avait volé la marionnette des policiers que nous avions payé 80 € pour la revendre à 10 € dans son quartier. Et puis, il nous avait volé des bracelets sur lesquels on avait marqué « Tu es précieux » pour les revendre dans le tram à 1 € et c'est parti comme des petits pains. Il dit « Seigneur, au moins, il a pu s'enrichir d'une mauvaise manière. » Et puis, hier soir, nous reparlions à ces jeunes de tout cela, mettant des règles en place, et c'est juste de mettre des règles. Et puis, nous avons attrapé un jeune qui a volé une manette de jeu, oui, lors de la soirée. Bien sûr, ce jeune a été repris. Mais dans mon cœur, quand je regardais ce jeune, faisant partie d'une famille de toxicomanes, n'ayant pas de mère, ayant un frère plus ou moins chef de gang dans le quartier des Coteaux, j'ai dit, Seigneur, ce jeune a tellement besoin de toi. Et si tout montre de manière très naturelle que ce jeune part dans une mauvaise direction, bien je veux par la foi persévérer pour que ce jeune ne reste pas dans l'errance d'une vie détruite, mais que les prières trouvent la vie d'un père qui veut l'adopter et le recevoir. Amen.
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C'était Andrew Rip avec Jervis Kambale, la chanson Hold Me Up, la radio Autrement avec vous dans la nuit. Autrement, il est 1h48. Retrouvez tout à l'heure dans 7 minutes une méditation de Joyce Meyer. Le thème sera développé, un courage pieux. Entre temps de la musique, Cutlass, What Faith Can Do, et tout de suite on écoute Dan Black avec Luan et la chanson Orchestra.

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1: Développez un courage pieux. Ayez recours à l'Éternel et à sa force. Recherchez constamment sa présence. 1 Chronique 16, verset 11. Céder à la peur de l'échec va sans le moindre doute vous empêcher d'atteindre votre plein potentiel dans la vie. La bonne nouvelle, c'est que vous n'avez aucune raison de craindre l'échec. Tout d'abord, Dieu est avec vous. Ensuite, il n'y aura pas lieu de parler d'échec si vous refusez simplement d'abandonner. Chaque fois que vous êtes tenté d'avoir peur, soyez reconnaissant pour les moments où Dieu a été avec vous et vous a aidé dans le passé. Et souvenez-vous qu'il est avec vous maintenant. Il ne vous délaissera pas et ne vous abandonnera pas. Il est votre Dieu, il vous aidera et vous gardera dans sa main. Il vous endurcit pour que vous puissiez faire face aux difficultés. Il produit en vous la force, la stabilité et le caractère dont vous aurez besoin pour obtenir les bonnes choses qu'il a en réserve pour vous, et il développe en vous le courage de ne jamais abandonner. Dieu peut nous permettre de traverser des difficultés afin d'élargir notre foi et d'en tirer le maximum. Si vous avez une grande foi en

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